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1: Bonsoir à tous. Ils font partie des professionnels les plus impactés par la sécheresse et les canicules de cet été. Pour venir en aide aux agriculteurs, Annie Genevard a annoncé ce matin de débloquer plus d'1 milliard d'euros pour un plan d'urgence. Il est destiné à éviter les faillites, soutenir les trésoreries et relancer la production, selon la ministre de l'Agriculture. Une aide qui peine à convaincre sur le terrain, d'après un membre du bureau de la FNSEA d'Eure-et-Loire, Quentin Le Guillou.
2: C'est un pansement, elle va permettre de calmer un peu la plaie, d'essayer certains agriculteurs de les accompagner.
3: C'est des mesures, on va dire, d'urgence, qui répondent encore une fois, si on veut, aux attentes des agriculteurs qui, là, tout de suite, à l'instant T, comment on fait pour, un minimum, passer l'année, finir l'année. Mais il n'y a rien, en fait, concret sur du long terme. Et aujourd'hui, les agriculteurs demandent du direct. Là, il faut qu'on puisse, urgemment, ça, c'est le premier cas. Mais qu'est-ce qu'on nous donne de plus pour le direct? Et quand on parle de planification, quand on parle de regarder des nouvelles cultures, aujourd'hui, il n'y a rien de tout ça. C'est bien, il y a une première pierre à l'édifice. Maintenant, il faut accélérer et aller beaucoup plus fort.
1: Le détail des premiers versements de ce plan d'urgence doit être précisé par les préfectures dans les prochains jours. Les épisodes de forte chaleur se poursuivent. Les Pyrénées-Orientales rejoignent l'Ardèche, l'Aude, la Drôme, le Gard et l'Hérault en vigilance orange canicule. Selon Météo France, ces températures élevées persisteront au moins jusqu'à dimanche sur la moitié sud. Les annonces d'Emmanuel Macron sur le handicap en clôture d'une conférence nationale sur le sujet. Le chef de l'État présentera une nouvelle stratégie sur l'autisme dès la fin de l'année. Il souhaite aussi que les proches aidants soient mieux reconnus, soutenus et accompagnés. Le maire de Paris, Emmanuel Grégoire, et sa prédécesseure Anne Hidalgo, visés par une plainte de 17 familles dans l'affaire des violences dans le périscolaire. Le collectif MeToo École demande à la justice d'examiner ce que les élus savaient des dysfonctionnements, alors que plusieurs enfants dénoncent des violences sexuelles lors des temps périscolaires. Et puis le foot, la suite de la troisième journée de Ligue 1 ce soir. À 19h, Lyon reçoit Auxerre, suivi à 21h de PSG Monaco. Voilà pour l'essentiel de l'info. Excellente soirée.

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1: Bonsoir à tous. Ils font partie des professionnels les plus impactés par la sécheresse et les canicules de cet été. Pour venir en aide aux agriculteurs, Annie Genevard a annoncé ce matin de débloquer plus d'1 milliard d'euros pour un plan d'urgence. Il est destiné à éviter les faillites, soutenir les trésoreries et relancer la production, selon la ministre de l'Agriculture. Une aide qui peine à convaincre sur le terrain, d'après un membre du bureau de la FNSEA d'Eure-et-Loir, Quentin Le Guillou.
2: C'est un pansement, elle va permettre de calmer un peu la plaie, d'essayer certains agriculteurs de les accompagner.
3: C'est des mesures, on va dire, d'urgence, qui répondent encore une fois, si on veut, aux attentes des agriculteurs qui, là, tout de suite, à l'instant T, comment on fait pour, à minimum, passer l'année, finir l'année. Mais il n'y a rien, en fait, concret sur du long terme. Et aujourd'hui, les agriculteurs demandent du direct. Là, il faut qu'on puisse, urgemment, ça, c'est le premier cap. Mais qu'est-ce qu'on nous donne de plus pour le direct? Et quand on parle de planification, quand on parle de regarder des nouvelles cultures, aujourd'hui, il n'y a rien de tout ça. C'est bien, il y a une première pierre à l'édifice. Maintenant, il faut accélérer et aller beaucoup plus fort.
1: Le détail des premiers versements de ce plan d'urgence doit être précisé par les préfectures dans les prochains jours. Les épisodes de forte chaleur se poursuivent. Les Pyrénées-Orientales rejoignent l'Ardèche, l'Aude, la Drôme, le Gard et l'Hérault en vigilance orange canicule. Selon Météo France, ces températures élevées persisteront au moins jusqu'à dimanche sur la moitié sud. Les annonces d'Emmanuel Macron sur le handicap en clôture d'une conférence nationale sur le sujet. Le chef de l'État présentera une nouvelle stratégie sur l'autisme dès la fin de l'année. Il souhaite aussi que les proches aidants soient mieux reconnus, soutenus et accompagnés. Le maire de Paris, Emmanuel Grégoire, et sa prédécesseur Anne Hidalgo, visés par une plainte de 17 familles dans l'affaire des violences dans le périscolaire. Le collectif MeToo École demande à la justice d'examiner ce que les élus savaient des dysfonctionnements, alors que plusieurs enfants dénoncent des violences sexuelles lors des temps périscolaires. Et puis le foot, la suite de la troisième journée de Ligue 1 ce soir. À 19h, Lyon reçoit Auxerre, suivi à 21h de PSG Monaco. Voilà pour l'essentiel de l'info, excellente soirée.

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1: Bonjour à toutes et à tous et bienvenue sur Radio Aviva. Le mardi 7 avril a eu lieu la Journée mondiale de la santé. Le thème de cette année 2026, Unissons-nous pour la santé. Et la région Occitanie a été désignée officiellement en territoire pilote pour la bascule vers ce nouveau référentiel national de l'offre de soins, le ROR. Un sujet de santé vaste que va nous décortiquer Yvan Tourjanski avec nous aujourd'hui. Bonjour monsieur.
2: Bonjour.
1: Vous êtes donc président de l'association interprofessionnelle des URPS franciliennes, AUIF. Est-ce que vous pouvez nous en dire plus sur l'association ?
2: L'association regroupe aujourd'hui 6 des 10 URPS franciliennes et donc j'en suis le président. Notre but est de promouvoir l'interprofessionnalité dans nos missions d'URPS qui sont d'habitude monoprofessionnelles.
1: Qu'est-ce que du coup le ROR et depuis quand existe-t-il ?
2: Alors, le ROR, c'est le répertoire opérationnel des ressources. Ça a pour but d'orienter les professionnels vers leurs spécificités d'exercice. Et donc, c'était initialement prévu pour orienter et fluidifier les urgences. Donc, ça a été créé dans les années 2007-2008. Parce que, en fait, le problème aux urgences, c'est que quand quelqu'un se présente et qu'il a un problème cardiaque ou neurologique ou orthopédique, etc., l'urgence est une porte d'entrée, mais après, il faut un aval. Et donc, il faut des lits disponibles. Et donc, le ROR permettait de décrire l'offre des hôpitaux pour que les patients ne n'errent pas, entre guillemets, entre les urgences et une solution pour eux.
1: D'accord, c'est une sorte d'aide pour les services médicaux.
2: C'est vraiment un répertoire qui permettait de donner la disponibilité et l'orientation des patients dans le système de santé d'abord hospitalier et donc d'écrire quel hôpital en banlieue parisienne mais un peu partout en France. Voilà, si vous avez besoin d'une place rapidement, en fait les gens décrivaient leur offre, les hôpitaux plus exactement, les cliniques, décrivaient leur offre sur cet outil informatique et qui permettait aux urgentistes de pouvoir orienter rapidement le plus rapidement possible les patients vers les lits qui étaient disponibles.
1: Est-ce qu'il y a des critères pour obtenir cette distinction ?
2: Non, absolument pas. C'est un critère déclaratif et donc le seul critère, c'est d'être répertorié, entre guillemets, par l'État comme établissement public. Et donc aujourd'hui, pratiquement 20 ans plus tard, l'idée, c'est de répertorier tous les acteurs et donc les libéraux de la même façon, c'est-à-dire quelle est leur offre, quelle est leur disponibilité et est-ce qu'ils peuvent prendre rapidement des patients en libéral, donc soit entre professionnels libéraux, soit en sortie d'hospitalisation pour pouvoir fluidifier. Et vous savez qu'en médecine, plus vous attendez de soigner quelqu'un, plus il risque de s'aggraver. Donc le but est vraiment de prendre les gens le plus rapidement possible pour pouvoir les soigner le plus rapidement possible et donc d'éviter l'aggravation des symptômes.
1: Et du coup, cette désignation, elle a quoi comme conséquence pour la région Occitanie, du coup, avec cette désignation pour le coup ?
2: Pour la région Occitanie, c'est exactement pareil pour les autres régions de France. C'est-à-dire qu'avant, c'était un répertoire opérationnel des ressources qui était régional, puisque initialement, l'État avait lancé un appel d'offres qui était régional. Et donc, chaque région pouvait, entre guillemets, candidater pour créer ce répertoire. Il faut savoir que la région Occitanie était liée sur le système d'opération, enfin le système d'informatisation à la région Île-de-France. C'est pour ça qu'on a travaillé en inter-région entre l'Occitanie et l'Île-de-France, déjà dans les années 2015, 2016, 2017, pour en fait avoir cette description qui soit une description, nationale, enfin déjà une description, régionale, mais qui se nationalise et qui puisse lever les barrières entre les régions. Et donc maintenant, en 2026, c'est l'officialisation de cette nationalisation, puisque en fait, il y avait trois répertoires qui étaient celui de Normandie, celui d'Île-de-France et celui de PACA. Et donc les régions, entre guillemets, prenaient un des trois. Et donc là, aujourd'hui, l'État a décidé de mettre en place un système national qui, en fait, coupe les barrières régionales et qui permet donc de, si vous avez un patient qui est à Montpellier et qui doit se faire, qui doit être orienté et qui rejoint éventuellement une autre région française, ça sera le même répertoire. Et donc, tout le monde aura accès à ce répertoire national. Ce qui est une bonne chose parce que vous savez bien que les effets de bord posent problème. Oui. Et donc, pour la région Occitanie, même si c'est une grande région, il y avait quand même d'autres régions tout autour. Et c'est vrai que les gens qui sont, au cœur de la région n'ont pas trop de problèmes, mais ceux qui étaient en périphérie pouvaient avoir des problèmes problème. Et c'est vrai que parfois, un hôpital ou un professionnel qui est proche, mais pas dans la même région, n'était pas, entre guillemets, visible et lisible.
1: Oui, justement, vous parliez du régional, national. Et est-ce qu'il y a des enjeux, du coup, aussi au niveau local ?
2: Ben, l'enjeu au niveau local, il est énorme, puisqu'en fait, on est vraiment sur la fluidification du dernier kilomètre. Et donc, l'idée, c'est vraiment que la personne ou le professionnel de santé ou celui qui a besoin, en fait, d'avoir un service de soins, et que ça soit un kinésithérapeute pour un enfant, que ça soit une sage-femme pour, entre guillemets, une femme enceinte, que ça soit une orthophoniste, etc. Donc, tous les professionnels libéraux, ou les établissements, ben, en fait, c'est au plus proche de chez soi, et c'est plus le système qu'il y avait en 2007, qui était vraiment des systèmes qui étaient hospitalo-centrés et avec des moyens, entre guillemets, pour peu de personnes, puisque les urgences, heureusement, ça touche pas tout le monde. Aujourd'hui, c'est vraiment fluidifier la santé dans toutes ses composantes, et vous savez que la composante principale de la santé, c'est la ville, en fait. Les gens sont principalement, heureusement, malades et vont voir leur généraliste ou leur professionnel libéraux en ville, et puis après, on essaye de, je dirais, de gérer l'hospitalisation et la gravité ou la chronicité ou l'expertise pour une population la plus faible possible.
1: Eh bien, merci beaucoup, monsieur, pour toutes ces informations concernant l'Aurore. Et pour celles et ceux qui souhaitent écouter l'intégralité de l'interview, vous pourrez la retrouver sur le site www.radio-aviva.com. Notre émission touche à sa fin et moi je vous dis à bientôt sur Radio Aviva.
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4: Et nous sommes le 5 septembre aujourd'hui, nous fêtons les Raïssa. Et en ce 5 septembre, je pourrais vous parler de la prise d'otage lors des Jeux Olympiques de Munich en 1972. Et j'aurais aussi pu vous parler de la naissance de Freddie Mercury en 1946. Mais le 5 septembre 1791, Olympe de Gouges rédige la Déclaration des droits de la femme et de la citoyenne. De son vrai nom, Marie Gouze, elle naît à Montauban en 1748. Devenue veuve et mère de deux enfants à seulement 18 ans, elle monte à Paris avec son nouveau compagnon, entame une nouvelle vie libre de toute contrainte et prend le nom de scène d'Olympe de Gouges. Elle fréquente les écrivains et les intellectuels, elle écrit des pièces de théâtre et des romans convenus, mais ses idées ne tardent pas à mûrir. En 1785, elle publie une violente dénonciation de l'esclavage. En 1786, elle écrit une suite au mariage de Figaro de Beaumarchais dans laquelle elle dénonce le mariage forcé des filles et plaide pour l'émancipation féminine. Arrive la Révolution où elle redouble d'activité et multiplie les textes sur l'égalité des droit entre tous les citoyens sans distinction de sexe, de couleur ou de revenu. Elle publie une parodie de la Déclaration des droits de l'homme et du citoyen sous l'intitulé « Déclaration des droits de la femme et de la citoyenne ». Hostile à la terreur, elle est arrêtée sur ordre de Robespierre et guillotinée le 3 novembre 1793. Olympe de Gouges est devenue aujourd'hui un mythe, celui d'une des premières féministes qui a payé son engagement de sa vie. La citation du jour est signée de Françoise Giroud. La femme sera vraiment l'égale de l'homme le jour où, à un poste important, on désignera une femme incompétente.

0: Bélier, vous retrouvez la motivation qui vous manquait. Vous êtes plus entreprenant, plus sûr de vous.
1: Taureau, vous n'êtes pas en panne d'idées pour que vos affaires prospèrent le plus rapidement possible.
2: Gémeaux, posez-vous les bonnes questions, celles qui vous feront avancer et vous permettront de ne pas vous fourvoyer.
3: Cancer, il y a des jours avec et des jours sans.
4: Ne démarrez pas de nouveaux projets, faites profil bas au travail.
5: Lion, ne jouez pas à l'apprenti dictateur si vos subordonnés ne sont pas d'accord avec vous.
6: Vierge, les couples déjà unis bénéficient d'une embellie amoureuse qui leur permet d'harmoniser leurs relations.
7: Balance, en cas de tension nerveuse, faites des exercices de respiration pour vous décontracter.
8: Scorpion, comme vous êtes sur la même longueur d'onde, il vous réconfortera même si vous ne le lui demandez pas.
9: Sagittaire, ne déployez pas votre énergie dans tous les sens.
10: Fixez-vous plutôt des objectifs précis à atteindre.
11: Capricorne, ne mettez pas la charrue avant les bœufs. Vous êtes un peu trop pressé en ce moment.
12: Verseau, prenez le temps qu'il faut pour avancer vos pions à votre rythme.
13: La patience sera la meilleure des tactiques.
14: Poisson, si cela fait longtemps que vous n'êtes pas allé chez un pédicure,
15: c'est le moment de vous faire soigner les pieds qui sont votre point sensible.

0: 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André-Philippe Arrobas vous propose
1: De Jacques Prévert au hasard des oiseaux. J'ai appris très tard à aimer les oiseaux, je le regrette un peu, mais maintenant tout est arrangé, on s'est compris. Ils ne s'occupent pas de moi, je ne m'occupe pas d'eux. Je les regarde, je les laisse faire. Tous les oiseaux font de leur mieux. Ils donnent l'exemple, par exemple, pas l'exemple, comme par exemple Monsieur Glacy, qui s'est remarquablement courageusement conduit pendant la guerre, ou l'exemple du petit Paul qui était si pauvre et si beau, et tellement honnête avec ça qu'il est devenu plus tard le grand Paul, si riche et si vieux, si honorable et si affreux, et si avare et si charitable et si pieux. Ou par exemple, cette vieille servante qui eut une vie et une mort exemplaires, passa de discussion avec monsieur ou madame au sujet de cette affreuse question des salaires. Non, les oiseaux donnent l'exemple comme il faut. Exemple des oiseaux, exemple les plumes, les ailes, le vol des oiseaux. Exemple le nid, les voyages et les chants des oiseaux. Exemple la beauté des oiseaux. Exemple le cœur des oiseaux, la lumière.

0: Dans l'actualité cette semaine, la voiture électrique en odeur de sainteté, l'électrification des transports en commun continue à Nîmes et la Chine poursuit ses essais sur le train le plus rapide du monde. La voiture électrique séduit de plus en plus. C'est le dernier baromètre du comparateur de garage en ligne ID Garage et formel. Cette année, les prix de l'entretien automobile poursuivent une tendance à l'inflation qui dure déjà depuis près de 10 ans en France. La hausse des tarifs est même spectaculaire sur certaines interventions comme le remplacement de la courroie de distribution et du kit d'embrayage. Un constat qui pourrait bien contribuer à augmenter les ventes de voitures électriques dans un contexte déjà très favorable. La métropole de Nîmes accélère l'électrification de son réseau de transport. L'agglomération a récemment inauguré une ombrière photovoltaïque sur le dépôt de son réseau Tongo. Elle sera mise en service à la fin de l'année avec une production estimée à 1300 MWh. Elle permettra de couvrir une part assez importante des besoins énergétiques du réseau. Objectif, réduire les coûts énergétiques et décarboner l'ensemble de ses lignes de bus et de trambus d'ici à 2030. La Chine innove encore dans le milieu ferroviaire avec un prototype de train à grande vitesse qui pourrait bien devenir le plus rapide du monde. Le CR450 affiche de sacrées ambitions, une vitesse de pointe à 450 km/h en test et une vitesse commerciale à 400 km/h. Ce nouveau bolide des rails promet de réduire le trajet entre Pékin et Shanghai à seulement 2h30 pour couvrir 1200 km.
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2: Dimanche 6 septembre, rejoignez-nous à l'Antigone des associations. Ici
3: Pascal Arnoux, bonjour.
2: Et Myriam Criquet de Montpel Libre, l'association qui promeut le logiciel libre, la culture libre et les communs numériques. Aujourd'hui sur Radio Aviva 88 FM. Chères auditrices, chers auditeurs, la rentrée bat son plein et avec elle revient un moment fort de la vie associative montpelliéraine, l'Antigone des associations. Cette année encore, Montpel Libre y sera, fidèle à son engagement pour le logiciel libre, la culture libre et les communs numériques. Nous vous invitons chaleureusement à venir nous retrouver le dimanche 6 septembre 2026, de 9h30 à 17h30, au cœur du quartier Antigone, sur notre stand numéro 52, place du Nombre d'Or. Pourquoi venir nous voir? Parce que le numérique concerne tout le monde et que vous avez le droit de comprendre, de choisir et de maîtriser les outils que vous utilisez chaque jour. Montpel Libre, c'est avant tout des bénévoles passionnés, prêts à échanger avec vous, sans jargon, sans jugement, avec bienveillance et pédagogie. Que vous soyez curieux, débutant, utilisateur confirmé, professionnel ou simplement citoyen soucieux de vos libertés numériques, vous trouverez à notre stand écoute, conseils et ressources. Au programme de notre présence, des informations sur les ateliers réguliers de Montpel Libre, install party, formation, conférence, groupe de travail thématique, etc. Des informations sur les logiciels libres pour tous usages, bureautique, navigation, multimédia, création, éducation. Des conseils pour protéger vos données, sécuriser vos appareils et reprendre le contrôle de votre vie numérique. Des rencontres avec d'autres associations, institutions et citoyens engagés pour un numérique éthique, durable et solidaire. Un rendez-vous pour tous et pour toutes. 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C'est aussi l'occasion de découvrir la richesse du tissu associatif local, de vous inscrire à un sport, à une activité artistique ou de vous engager dans une cause qui vous tient à cœur, comme le logiciel libre. Montpel Libre y apporte sa pierre, celle d'un numérique au service de l'humain, respectueux des libertés, de la vie privée et de l'intérêt général. Rejoignez le mouvement du libre. Le logiciel libre, ce n'est pas qu'une question de technologie, c'est une philosophie, une éthique, un choix de société. C'est croire que le savoir doit circuler, que les outils doivent être partagés, que chacun doit pouvoir contribuer, améliorer, adapter. En venant nous rencontrer, vous faites un pas vers plus d'autonomie, de solidarité et de responsabilité numérique. 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Venez retrouver Montpellier à l'Antigone des associations 2026, stand numéro 52, place du Nombre d'Or. C'était
3: Pascal Arnoux
2: et Myriam Criquet pour la chronique Équilibre sur Radio Aviva 88 FM.
3: Donc vous l'aurez compris, lors de cette journée, on va vous présenter tout notre programme pour l'année 2026 et 2027. Avec tous les horaires, tous les lieux, tout ce qu'on y fait, Install Party, Wikipédia, OpenStreetMap, tous les ateliers divers et variés. Donc venez nous voir sur ce stand 52, place du Nombre d'Or, dimanche 6 septembre, 9h30, 17h30. Merci, à très bientôt.
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1: Bonjour à toutes et à tous et bienvenue dans votre agenda. Voici les événements et les sorties à venir. Tous les week-ends, passez un moment convivial au Théâtre Beaux-Arts Tabar. Retrouvez les spectacles issus du Festival d'Avignon et les artistes toujours plus talentueux. La soirée ne s'arrête pas là, la buvette du théâtre vous propose de partager un bon moment avec les artistes. Profitez du tarif Youth pour assister à certains spectacles à seulement 6 euros. Et vous pouvez vous aussi monter sur scène. Des stages sont proposés tout l'été pour vous faire découvrir l'univers du théâtre. Montez au sommet de la tour Urbaine 5 et admirez la vue à couper le souffle. De là-haut, vous pourrez voir les Jardins des Plantes, le Pic Saint-Loup ou encore le Corum. Venez également découvrir l'intérieur de la cathédrale Saint-Pierre, la seule église médiévale de Lécussion ayant survécu aux guerres de religion. Les visites guidées sont organisées par l'Office de Tourisme. Toutes leurs informations sont sur leur site internet. Pour plus de fraîcheur, rendez-vous à la grotte de Clamouse. Située dans les gorges de l'Hérault, elle abrite de rares cristaux d'aragonite. Un voyage hors du temps qui vous fera découvrir la richesse de notre département. Des guides passionnés vous expliquent l'histoire de la grotte. La visite est proposée à partir de 13,50 euros. Et pour plus d'aventures, vous pouvez tester le Spéléoparc et l'Escape Game. Première fois, première photo. C'est le nom de la nouvelle exposition du pavillon populaire. Jusqu'en novembre 2026, le musée célèbre l'esprit pionnier de la photographie. Des premiers clichés de grands photographes aux inventions insolites, la visite est l'occasion de plonger dans 200 ans d'histoire. Rendez-vous au pavillon populaire de l'esplanade Charles de Gaulle, la visite est gratuite. On termine l'agenda avec un peu de sport. À seulement 30 minutes de Montpellier, nous vous proposons de découvrir les anciens salins. À Villeneuve-les-Maguelones, un circuit de vélo vous permet de faire un tour de 13 km. En 2h30, vous pourrez voir des salins datant de l'Empire romain qui ont servi jusqu'en 1969. Et si vous êtes chanceux, vous pourrez même voir un groupe de flamants roses. C'était l'agenda des sorties de Radio Aviva. 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
1: Bonsoir à tous. Ils font partie des professionnels les plus impactés par la sécheresse et les canicules de cet été. Pour venir en aide aux agriculteurs, Annie Genevard a annoncé ce matin de débloquer plus d'un milliard d'euros pour un plan d'urgence. Il est destiné à éviter les faillites, soutenir les trésoreries et relancer la production, selon la ministre de l'Agriculture. Une aide qui peine à convaincre sur le terrain, d'après un membre du bureau de la FNSEA d'Eure-et-Loir, Quentin Le Guillou.
2: C'est un pansement. Elle va permettre de calmer un peu la plaie, d'essayer certains agriculteurs de les accompagner.
3: C'est des mesures, on va dire, d'urgence, qui répondent encore une fois, si on veut, aux attentes des agriculteurs qui, là, tout de suite, à l'instant T, comment on fait pour, à minimum, passer l'année, finir l'année. Mais il n'y a rien, en fait, concret sur du long terme. Et aujourd'hui, les agriculteurs demandent du direct. Là, il faut qu'on puisse, urgemment, ça, c'est le premier cap. Mais qu'est-ce qu'on nous donne de plus pour le direct? Et quand on parle de planification, quand on parle de regarder des nouvelles cultures, aujourd'hui, il n'y a rien de tout ça. C'est bien, il y a une première pierre à l'édifice. Maintenant, il faut accélérer et aller beaucoup plus fort.
1: Le détail des premiers versements de ce plan d'urgence doit être précisé par les préfectures dans les prochains jours. Les épisodes de forte chaleur se poursuivent. Les Pyrénées-Orientales rejoignent l'Ardèche, l'Aude, la Drôme, le Gard et l'Hérault en vigilance orange canicule. Selon Météo France, ces températures élevées persisteront au moins jusqu'à dimanche sur la moitié sud. Les annonces d'Emmanuel Macron sur le handicap en clôture d'une conférence nationale sur le sujet. Le chef de l'État présentera une nouvelle stratégie sur l'autisme dès la fin de l'année. Il souhaite aussi que les proches aidants soient mieux reconnus, soutenus et accompagnés. Le maire de Paris, Emmanuel Grégoire, et sa prédécesseur Anne Hidalgo, visés par une plainte de 17 familles dans l'affaire des violences dans le périscolaire. Le collectif MeToo École demande à la justice d'examiner ce que les élus savaient des dysfonctionnements, alors que plusieurs enfants dénoncent des violences sexuelles lors des temps périscolaires. Et puis le foot, la suite de la troisième journée de Ligue 1 ce soir. À 19h, Lyon reçoit Auxerre, suivi à 21h de PSG Monaco. Voilà pour l'essentiel de l'info, excellente soirée.

0: Sur votre plateau télé ce soir, un château célébré, un train d'exception et une histoire de passion. Versailles en fête sur France 2, soirée présentée par Stéphane Bern à l'occasion des Journées Européennes du Patrimoine. Le plus célèbre château de France devient le théâtre d'un immense spectacle où patrimoine, musique et création contemporaine dialoguent dans un écrin d'exception. Le château de Versailles se transforme en une scène vivante. Orient Express, le voyage d'une légende sur Arte, documentaire. Le 4 octobre 1883, le train de luxe, l'Orient Express, quitte Paris pour son premier voyage vers Constantinople. Depuis, ce véhicule ferroviaire est devenu l'un des plus célèbres au monde. Le documentaire retrace sa riche histoire.
1: Dans ces voitures luxueuses qui emportent les voyageurs vers un Orient mythique, on rêve de rencontres, d'étreintes, dans le balancement obsédant des voitures. On conclut des marchés en faisant bonne chère dans le cristal et la vaisselle fine.
0: Entre ses mains sur France 4, film avec Benoît Poulvorde et Isabelle Carré. Claire mène une vie harmonieuse et sans histoire avec son mari et sa fille. Un jour, elle fait la connaissance de Laurent dans un cadre professionnel. Ils vont bientôt se revoir et leur relation va rapidement prendre un tour plus personnel.
2: Vous êtes mariée ?
3: Oui.
2: Et vous aimez votre mari ? Enfin, je veux dire, vous l'aimez encore ?
3: Mais pourquoi vous posez toutes ces questions ? Ce que vous aimez en fait, c'est draguer ?
2: Non, je dirais pas ça. Non, ce qui m'intéresse, moi, c'est l'instant. Je suis content de vous avoir rencontré. Dès que je vous ai vu, j'ai su que c'était pas pour rien.
0: Versailles en fête sur France 2, Orient Express, le voyage d'une légende sur Arte, et Entre ses mains sur France 4. Très belle soirée télé à tous. 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
1: Bonjour à toutes et bonjour à tous. Aujourd'hui, on est dans un endroit qui a été rénové de Montpellier. Et ce bel endroit accueille la 26e édition des boutographies. Alors, les boutographies qui existent depuis pas mal d'années, c'est l'expression de la photo dans l'Europe avec des talents et puis des jeunes talents. Et aujourd'hui, au pavillon populaire, c'est cet endroit qui est rénové, on a le plaisir de recevoir Anouchka Renaud-Heck, qui a posé une trentaine de photos par là, et qui va nous expliquer, donc c'est une jeune femme qui a voyagé beaucoup, qui va nous expliquer le bien fondé de sa présence. Elle fait partie quand même des 17 photographes qui ont été sélectionnés sur plus de 600 dossiers. Donc d'abord, félicitations. Et votre exposition et vos photos sont très marquantes. Alors parlez-nous de vous, puis parlez-nous de ces belles photos. On vous écoute, Anouchka.
2: Bonjour, je suis Anouchka Renaud-Heck. Je présente au pavillon populaire durant le mois de mai une série photographique qui s'appelle Arda. Donc, c'est-à-dire moitié. C'est un mot qui vient du sanskrit, puisque cette série se déroule en Inde et donne un questionnement sur l'amour et la perte dans le cycle du mariage arrangé en Inde contemporaine à l'heure numérique. J'ai commencé ce projet au long cours il y a 5 ans maintenant, au moment où je vivais une rupture sentimentale. Je suis allée vivre dans la famille d'un ami de longue date. Et cet ami, tout comme moi, avait des questionnements sur l'amour, puisque les parents de son amour de jeunesse étaient opposés à son union. En Inde, il y a encore 85% des mariages qui sont arrangés. Par arrangé, on entend que les parents sont impliqués dans le processus de recherche de l'union et de nombreux critères sont présents, comme des critères évidemment religieux, de caste, régionaux, d'éducation, économique également, mais parfois aussi physique et astrologique.
1: Alors, Vous présentez des photos, donc des photos qui sont un peu extraordinaires. Par exemple, à un moment, on voit un oiseau dans une cage. Et je pense que c'est fait exprès, ça interroge. Alors, qu'est-ce qu'il faut lire, qu'est-ce qu'il faut voir par rapport à cette photo?
2: Alors, toute la série est vraiment composée comme un rébus visuel. Évidemment, il y a une narration qui débute du cycle de l'enfance jusqu'au mariage et jusqu'à la vieillesse. Et chaque image, comme vous l'avez dit, a un sens. En l'occurrence, cette image-là, c'est un perroquet qui est utilisé en Inde du Sud par des astrologues pour donner en fait des prédictions sur l'avenir. Donc le perroquet est censé tirer une petite carte avec l'avenir de la personne qui consulte. Et donc ce perroquet-là est enfermé dans une cage qui est à peine plus grande que lui. Donc c'est vraiment le moyen que ces astrologues trouvent pour se déplacer, puisqu'en fait ils font pratiquement du porte-à-porte. Et l'idée derrière cette image, c'est un petit peu d'évoquer, de se retrouver en fait à la place du perroquet lui-même. Quand on est confronté à une impossibilité amoureuse ou à une perte, on peut se retrouver bloqué, plus libre de ses mouvements. Et puis évidemment, le perroquet qui est un oiseau, normalement devrait voler. Mais donc il y a tout un double sens sur la fonction même du perroquet qui est donc, comme je l'ai dit, un perroquet qui donne l'avenir des personnes, mais également sa condition qui est réduite.
1: Je viens sur une autre photo, c'est ma dernière question. On voit un couple un peu enlacé et sous un branchage, sous un arbre qui est plié. Et cette photo, elle est tendre, mais elle est un peu paradoxale parce que, remarquez, oui et non, ils sont cachés. Est-ce que c'est le but aussi?
2: Alors oui, tout à fait. C'est une photo qui a été prise au sud de la ville de Chennai, qui est au Tamil Nadu, donc sur la côte Est. C'est un lieu en fait où les amoureux qui ne sont pas encore mariés se rencontrent pour loin des regards parentaux ou de la société. Ils se retrouvent à cet endroit-là, donc en l'occurrence abritée sous des buissons pour avoir un petit moment d'intimité et surtout ne pas rencontrer de regards qui puissent les dénoncer.
1: Alors Anouchka, Renaud Heck, dites-nous pour tous ceux qui nous écoutent aujourd'hui sur Radio Aviva, est-ce que comment on devient photographe? Et comment on arrive à percer parmi 500 candidats? C'est un petit mystère, c'est une grande chance?
2: Oui, certainement. Je pense que c'est une équation entre la chance et le fait de continuer de porter un projet, d'y croire et de pouvoir le présenter surtout, puisque si on fait des photos, c'est dans un premier... D'abord pour nous-mêmes, mais après également pour partager notre vision et partager ces histoires qui nous intéressent. Et oui, je suis très heureuse de présenter ce projet-là. J'espère que les auditeurs auront la chance de venir au Pavillon Populaire et de voir mon travail, mais aussi le travail des autres artistes présents.
1: Bien, écoutez, on vous remercie Anouchka, on vous souhaite un franc succès et félicitations pour ces belles photos parce que on a démarré par là et véritablement, c'est déjà un enchantement. Et on vous souhaite un très bon séjour à Montpellier. Alors, sur les photographies 2026, ces rencontres photographiques de Montpellier se tiennent du 9 au 31 mai, il y aura donc 7 expositions accrochées et 11 expositions qui sont projetées et essentiellement le pavillon populaire qui a été rénové et embelli, qui est un très bel espace de projection aujourd'hui, va vous permettre de visualiser l'ensemble de ces photographies, mais aussi vous pourrez retrouver ces photos pendant plus d'une quinzaine de jours dans des lieux différents de Montpellier, par exemple l'orangerie du Jardin des Plantes, la faculté des sciences, l'hôtel du département Pierre Vive, la maison de Heidelberg, le mur rouge, les vitrines d'ABC & Co, place de Thessalie, la galerie Upside Down et le bar à photos. Et véritablement, cette 26e exposition se veut hétéroclite parce que elle permet de travailler et de voir ce qui se passe aujourd'hui en Europe au niveau de la photographie. Et il est clair que je pense que vous serez séduit par l'ensemble des œuvres qui sont présentées ici à Montpellier et essentiellement au pavillon populaire.
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0: Bélier, vous retrouvez la motivation qui vous manquait. Vous êtes plus entreprenant, plus sûr de vous.
1: Taureau, vous n'êtes pas en panne d'idées pour que vos affaires prospèrent le plus rapidement possible.
2: Gémeaux, posez-vous les bonnes questions, celles qui vous feront avancer et vous permettront de ne pas vous fourvoyer.
3: Cancer, il y a des jours avec et des jours sans.
4: Ne démarrez pas de nouveaux projets, faites profil bas au travail.
5: Lion, ne jouez pas à l'apprenti dictateur si vos subordonnés ne sont pas d'accord avec vous.
6: Vierge, les couples déjà unis bénéficient d'une embellie amoureuse qui leur permet d'harmoniser leurs relations.
7: Balance, en cas de tension nerveuse, faites des exercices de respiration pour vous décontracter.
8: Scorpion, comme vous êtes sur la même longueur d'onde, il vous réconfortera même si vous ne le lui demandez pas.
9: Sagittaire, ne déployez pas votre énergie dans tous les sens.
10: Fixez-vous plutôt des objectifs précis à atteindre.
11: Capricorne, ne mettez pas la charrue avant les bœufs.
12: Vous êtes un peu trop pressé en ce moment.
13: Verseau, prenez le temps qu'il faut pour avancer vos pions à votre rythme.
14: La patience sera la meilleure des tactiques.
15: Poisson, si cela fait longtemps que vous n'êtes pas allé chez un pédicure,
16: c'est le moment de vous faire soigner les pieds qui sont votre point sensible.
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c'est la rentrée. Nous sommes le 1er septembre et qui dit nouveau mois dit aussi quelques nouveautés. On fait le point sur l'essentiel de ce que vous devez savoir dans cette édition. Du nouveau concernant les arrêts de travail, ils sont désormais plafonnés et ne pourront pas dépasser 31 jours pour la première prescription. Chaque prolongation ne pourra pas dépasser 62 jours. Une mesure inscrite dans la loi de financement de la Sécu, motivée par l'augmentation du nombre d'arrêts de travail ces dernières années. Une nouvelle aide pour l'achat ou la location d'une voiture électrique d'occasion. Environ 337 euros par véhicule et jusqu'à 2360 euros pour les professionnels du service à la personne et à l'aide à domicile. Ce coup de pouce est ouvert à tous, sans condition de revenu pour les modèles immatriculés entre 2017 et 2023. Gardez un œil sur votre boîte aux lettres ou votre boîte mail. Si vous êtes propriétaire, vous allez recevoir votre avis de taxe foncière à partir du 19 septembre. Ceux qui le payent d'un coup l'ont normalement déjà reçu. La taxe foncière doit être payée avant le 20 octobre si vous optez pour le règlement en ligne. Pour les autres moyens de paiement, vous avez jusqu'au 15. Un coup d'œil à présent sur le calendrier. Les journées européennes du patrimoine auront lieu les samedis 19 et dimanche 20 septembre. L'occasion de visiter gratuitement de nombreux monuments. L'automne commencera officiellement le mercredi 23 septembre. Côté fruits et légumes de saison, c'est le début de la période du raisin, mais aussi des pommes et des poires. Profitez des dernières tomates, courgettes et aubergines avant l'arrivée des courges, des choux ou encore des poireaux.

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2: Bonjour à toutes et à tous et bienvenue dans les rendez-vous de l'emploi. Et comme tous les jours, je vous propose 3 offres d'emploi accessibles sur le site France Travail. La première est un poste de standardiste support client à Latte. Pour ce CDI de 35 heures, vous serez en charge de répondre aux appels téléphoniques, qualifier et orienter les appels, ainsi que de prioriser les demandes et les emails. Vous devez savoir organiser votre travail selon les priorités et les objectifs. Les débutants sont acceptés. Le numéro de l'offre 211-RSWP. La deuxième proposition est un poste de chauffeur accompagnateur, chauffeuse accompagnatrice de personnes à Prades-le-Lez. Pour ce CDI de 35 heures, vos missions. Vous accompagnerez les enfants en situation de handicap de leur domicile à leur structure et inversement. Les débutants sont acceptés. Il est demandé de faire preuve d'empathie, de rigueur et de précision. Le numéro de l'offre 211-QXHM. La troisième offre est un poste d'hôte hôtesse de caisse au CRES. Pour ce CDI de 36h45, vous serez chargé de l'encaissement, d'accueillir avec courtoisie et professionnalisme les clients ainsi que d'assurer la fluidité du passage en caisse. Les débutants sont acceptés. Pour ce poste, il faut faire preuve de rigueur et de précision. Voilà, c'est tout pour ces rendez-vous de l'emploi et je vous souhaite du courage dans vos recherches. À bientôt sur Radio Aviva.
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1: Bonjour à toutes et à tous et bienvenue dans votre agenda. Voici les événements et les sorties à venir. Tous les week-ends, passez un moment convivial au Théâtre Beaux-Arts Tabar. Retrouvez les spectacles issus du Festival d'Avignon et les artistes toujours plus talentueux. La soirée ne s'arrête pas là. La buvette du théâtre vous propose de partager un bon moment avec les artistes. Profitez du tarif Youth pour assister à certains spectacles à seulement 6 euros. Et vous pouvez vous aussi monter sur scène. Des stages sont proposés tout l'été pour vous faire découvrir l'univers du théâtre. Montez au sommet de la tour Urbaine 5 et admirez la vue à couper le souffle. De là-haut, vous pourrez voir les Jardins des Plantes, le Pic Saint-Loup ou encore le Corum. Venez également découvrir l'intérieur de la cathédrale Saint-Pierre, la seule église médiévale de l'Écussion ayant survécu aux guerres de religion. Les visites guidées sont organisées par l'Office de Tourisme. Toutes leurs informations sont sur leur site internet. Pour plus de fraîcheur, rendez-vous à la grotte de Clamouse. Située dans les gorges de l'Hérault, elle abrite de rares cristaux d'aragonite. Un voyage hors du temps qui vous fera découvrir la richesse de notre département. Des guides passionnés vous expliquent l'histoire de la grotte. La visite est proposée à partir de 13,50 €. Et pour plus d'aventures, vous pouvez tester le Spéléopark et l'Escape Game. Première fois, première photo. C'est le nom de la nouvelle exposition du pavillon populaire. Jusqu'en novembre 2026, le musée célèbre l'esprit pionnier de la photographie. Des premiers clichés de grands photographes aux inventions insolites, la visite est l'occasion de plonger dans 200 ans d'histoire. Rendez-vous au pavillon populaire de l'esplanade Charles de Gaulle, la visite est gratuite. On termine l'agenda avec un peu de sport. À seulement 30 minutes de Montpellier, nous vous proposons de découvrir les anciens salins. À Villeneuve-les-Maguelones, un circuit de vélo vous permet de faire un tour de 13 km. En 2h30, vous pourrez voir des salins datant de l'Empire romain qui ont servi jusqu'en 1969. Et si vous êtes chanceux, vous pourrez même voir un groupe de flamants roses. C'était l'agenda des sorties de Radio Aviva. Nous vous rappelons que nos auditeurs, membres du club Aviva, peuvent recevoir les informations sur les invitations disponibles pour les spectacles de nos partenaires. Alors à bientôt sur Radio Aviva.
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1: Bonsoir à tous. Ils font partie des professionnels les plus impactés par la sécheresse et les canicules de cet été. Pour venir en aide aux agriculteurs, Annie Genevard a annoncé ce matin de débloquer plus d'1 milliard d'euros pour un plan d'urgence. Il est destiné à éviter les faillites, soutenir les trésoreries et relancer la production, selon la ministre de l'Agriculture. Une aide qui peine à convaincre sur le terrain, d'après un membre du bureau de la FNSEA d'Eure-et-Loir, Quentin Le Guillou.
2: C'est un pansement. Elle va permettre de calmer un peu la plaie, d'essayer certains agriculteurs de les accompagner.
3: C'est des mesures, on va dire, d'urgence, qui répondent encore une fois, si on veut, aux attentes des agriculteurs qui, là, tout de suite, à l'instant T, comment on fait pour, un minimum, passer l'année, finir l'année. Mais il n'y a rien, en fait, concret sur du long terme. Et aujourd'hui, les agriculteurs demandent du direct. Là, il faut qu'on puisse, urgemment, ça, c'est le premier cap. Mais qu'est-ce qu'on nous donne de plus pour le direct? Et quand on parle de planification, quand on parle de regarder des nouvelles cultures, aujourd'hui, il n'y a rien de tout ça. C'est bien, il y a une première pierre à l'édifice. Maintenant, il faut accélérer et aller beaucoup plus fort.
1: Le détail des premiers versements de ce plan d'urgence doit être précisé par les préfectures dans les prochains jours. Les épisodes de forte chaleur se poursuivent. Les Pyrénées-Orientales rejoignent l'Ardèche, l'Aude, la Drôme, le Gard et l'Hérault en vigilance orange canicule. Selon Météo France, ces températures élevées persisteront au moins jusqu'à dimanche sur la moitié sud. Les annonces d'Emmanuel Macron sur le handicap en clôture d'une conférence nationale sur le sujet. Le chef de l'État présentera une nouvelle stratégie sur l'autisme dès la fin de l'année. Il souhaite aussi que les proches aidants soient mieux reconnus, soutenus et accompagnés. Le maire de Paris, Emmanuel Grégoire, et sa prédécesseure Anne Hidalgo, visés par une plainte de 17 familles dans l'affaire des violences dans le périscolaire. Le collectif MeToo École demande à la justice d'examiner ce que les élus savaient des dysfonctionnements, alors que plusieurs enfants dénoncent des violences sexuelles lors des temps périscolaires. Et puis le foot, la suite de la troisième journée de Ligue 1 ce soir. À 19h, Lyon reçoit Auxerre, suivi à 21h de PSG Monaco. Voilà pour l'essentiel de l'info. Excellente soirée.

0: plutôt discrète ces dernières années, mais elle travaille dans l'ombre des projecteurs. On parle du dernier album de Maëlle aujourd'hui dans Backstage.
1: Blonde platine, le même perso que je crée dans les Sims.
0: Maëlle est de retour en cette semaine de rentrée avec la sortie de son nouvel album intitulé Lily, le troisième de la carrière de la jeune femme qui avait été révélée dans The Voice. Rappelez-vous, elle a remporté la saison 7 de la célèbre émission en 2018 aux côtés de sa coach Zazie. Depuis, elle ne fait pas le tour des plateaux télé ou des studios radio, c'est vrai, mais elle avance sur différents projets. Avec ce nouvel album pop électro de 12 titres au total, la bourguignonne entre dans une nouvelle ère de sa carrière avec un disque à la fois plus personnel et plus affirmé. Le nom Lily vient en fait d'un personnage que la jeune femme a imaginé dans sa tête et à travers ses parties de jeux vidéo. De l'imaginaire à la réalité, la frontière est parfois très fine.

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1: Bonjour à toutes et à tous. Le 23 juillet 2026, à quelques jours de la fin du Tour de France, toutes les agences France Travail se sont mises aux couleurs de la grande boucle. Quand on rentre dans celle des Cévennes, à Montpellier, on voit des bobs verts à pois, des maillots jaunes et des vélos exposés. Dans le cadre d'un partenariat, l'agence France Travail organise une journée de formation pour apprendre à vivre avec un vélo. Une journée assurée par une association Bonheur à Vélo. Avec eux, l'objectif n'est pas seulement d'apprendre à pédaler, mais de savoir réparer son véhicule ou encore comment gérer les aléas du quotidien. On écoute Aurélien Legros, formateur au sein de l'association.
2: L'intervention aujourd'hui, c'est une intervention commandée par France Travail dans le cadre du Tour de France pour mettre un petit peu de vélo, et notamment le vélo pour des personnes qui vont avoir des difficultés pour avoir l'emploi. Et le vélo, il se trouve au carrefour de ces choses-là, puisqu'il permet de pouvoir augmenter sa mobilité, prendre soin de sa santé, pouvoir utiliser les outils numériques pour éviter la fracture numérique. Bref, donc le but ici, on va faire une double intervention. Là, une première intervention pour remettre en selle ou mettre en selle, comme on dit, les personnes qui n'ont jamais fait de vélo. Vous avez vu une personne là-haut, hein, elle est en train de faire du vélo pour la première fois de sa vie. Et c'est très agréable de voir ce premier moment où on revoit les sourires. Comme des sourires d'enfants. Et puis cet après-midi, ça va être à destination donc des salariés de France Travail pour pouvoir leur apprendre à vérifier leur vélo pour qu'ils soient toujours en sécurité. Et puis leur montrer aussi faire des quiz interactifs pour leur montrer. Je sais plus ce qu'on avait décidé, les avantages de la mobilité à vélo en termes de santé, de productivité, enfin tout ça quoi. Donc voilà, le but ici, il est de mettre un petit peu de vélo pour tout le monde.
3: Quelle est la première chose qu'on apprend à quelqu'un qui n'a jamais touché un vélo de sa vie?
2: La première chose qu'on apprend à une personne qui n'a jamais touché un vélo de sa vie, c'est, comme disait ma collègue Héloïse, hein, c'est d'abord la bienveillance. Les personnes, elles viennent. Quand c'est des enfants, ils acceptent ça. Ils vont accepter éventuellement de tomber. Ils vont avoir moins peur. Un adulte, il a plus peur. Et donc, du coup, il va falloir leur faire déjà un petit cocon dans lequel ils vont se trouver bien. On le fait pousser le vélo. Ils ne montent pas sur le vélo. Donc, parce qu'ils ont l'impression qu'ils vont monter dessus, on va les pousser, ils vont tomber. Non, on prend vraiment le temps d'accompagner tout doucement à la transition. T'as pu y assister là-haut, tu vois, ça va tout doucement. On pousse pas les gens, ça va à leur vitesse. Et donc, c'est vraiment prendre le temps d'abord d'avoir du plaisir de faire du vélo. D'où le bonheur à vélo. C'est un plaisir. Quand on roule, il y a une espèce d'excitation qu'on ne se souvient plus, parce que ça fait longtemps qu'on a été des gamins et qu'on a appris le vélo. Mais dès qu'on voit les premiers sourires sur les visages d'adultes, voilà, on se rend compte qu'il y a vraiment un plaisir de rouler. Et donc, d'abord développer ça, et puis après, on fait tout le reste.
3: C'est aussi important de parler que la formation n'est pas une simple formation pour apprendre à faire du vélo. Il y a aussi beaucoup de barrières qui sont détruites, la barrière du numérique. Comment est-ce qu'on répare un vélo? Comment est-ce qu'on s'en occupe? Tout ça, c'était important pour vous à introduire donc dans cette journée-là?
2: Oui, bien sûr. Le bonheur à vélo a dans ses statuts la promotion de la mobilité à vélo. La mobilité à vélo, c'est vraiment le fait d'utiliser son vélo de façon quotidienne pour son emploi, pour ses déplacements professionnels, pour ses loisirs, pour les enfants, etc. Donc, c'est utiliser le vélo non pas pour faire des balades ou faire du sport, mais utiliser le vélo pour se déplacer. Et si on enseigne juste à faire du vélo, ça veut dire en gros... Qu'est-ce que ça veut dire faire du vélo? Ça veut dire pédaler en équilibre. Ouais, mais en fait, il nous faut beaucoup plus de choses que ça pour pouvoir utiliser le vélo comme moyen de circulation, de déplacement, pardon, en circulation. Et donc, c'est pour ça qu'il a fallu analyser la totalité du chemin qui est nécessaire pour que la personne puisse, depuis sa maîtrise du vélo, l'utiliser au quotidien en toute sécurité, en autonomie. Et donc, en effet, tout ce que vous avez cité, fracture du numérique, fracture de la mécanique, hein, parce qu'il y en a qui disent qui pensent qu'ils sont nuls en mécanique, mais on se rend compte que une fois qu'on a essayé, on y arrive. Et, voilà.
3: Les auditeurs et auditrices qui nous écoutent ont sans doute compris l'aspect fracture mécanique. Quand un vélo est crevé, une roue est crevée, pardon, on ne sait pas quoi faire. Pour le côté fracture numérique, j'aimerais que vous l'expliquiez un petit peu plus, en quoi ça consiste concrètement et surtout à Montpellier.
2: Bien sûr, en fait, quand on prépare un trajet à vélo. Enfin, un trajet à vélo, ça se prépare. Surtout au tout début. Après, une fois qu'on est habitué et qu'on reprend les mêmes chemins qu'on a préparé. Mais dans un premier temps, faut préparer un trajet. Préparer un trajet, ça veut dire utiliser des applications numériques, des outils numériques qui nous permettent de voir où sont les pistes cyclables, là où il y en a plus, de voir la différence qu'il y a entre les différents outils, parce qu'ils donnent pas tous les mêmes informations. Recroiser l'information, pouvoir le repérer un dimanche, comme ça quand on part le lundi, on a déjà ça nous a fait notre balade du dimanche, et puis le lundi ça nous permet d'être opérationnel. Ça permet aussi, aujourd'hui il y a beaucoup de locations de vélos en libre service par les villes, et donc il faut une application pour s'en servir. Voilà, donc en fait autour du vélo, il y a un univers numérique qui va permettre que l'on va apprendre à maîtriser pour faire en sorte de lever cette barrière et de se dire si j'étais capable de le faire là-dessus, je vais être capable de le faire autre part.
3: Parlez-moi de votre association, donc le Bonheur à Vélo. Expliquez-moi ses missions en fait et concrètement qu'est-ce qui s'y passe avec donc tout au long de l'année.
2: Alors le Bonheur à Vélo a une double casquette. On a une casquette donc de vélo école et une casquette d'organisme de formation. Je vais commencer par la vélo école. Donc la vélo école, on est sur de la vélo école enfant, adulte et senior, et aussi de la vélo école en entreprise comme le cas de cet après-midi. Et donc en fait on essaie de toucher tous les publics aussi en situation de handicap, les personnes qui sont dans des associations justement pour des personnes en situation d'autisme, etc. Donc voilà, on essaie de faire en sorte que le vélo soit accessible à toute personne, parce que il y a des bénéfices personnels et collectifs à utiliser le vélo pour se déplacer. Et donc du coup on va faire aussi les enfants en milieu scolaire. On va leur faire, on va leur dispenser le programme Savoir rouler à vélo, qui est un programme qui est rentré dans les programmes de l'éducation nationale, où on apprend aux enfants à se déplacer de façon autonome à vélo. Donc voilà, notre vélo école, elle est là pour intervenir auprès de tous les publics, aussi variés qu'ils soient, pour faire en sorte que tout le monde puisse se dire que le vélo au quotidien, c'est possible. Le deuxième versant, donc c'est l'organisme de formation. Fort de notre expertise sur le terrain, on est devenu donc organisme de formation certifié Calliope, et à ce titre-là, on dispense des formations à des formateurs. Donc c'est des personnes que l'on forme pour qu'ils puissent former ensuite soit des enfants, soit des adultes, etc. On a même une formation qui donne lieu à une carte professionnelle qui est le premier niveau pour pouvoir, c'est ce que j'ai et c'est ce que Héloïse a à côté, ça s'appelle le CQP AMV, donc animateur, animatrice, mobilité, vélo, qui permet d'avoir une carte professionnelle et donc de pouvoir gagner sa vie, donc être rémunéré pour enseigner le vélo en tant que mobilité, pas en tant que sport, tout ça, ça c'est d'autres. Oui. Mais pour pouvoir faire ça, il faut un diplôme, et donc on a l'habilitation pour pouvoir dispenser cette formation qui donne une carte professionnelle et donc une indépendance aux personnes qui peuvent ensuite créer des structures ou intervenir dans des structures et gagner leur vie.
3: Donc grâce à votre association, on peut devenir formateur et, comme vous l'avez dit, gagner sa vie en formant des gens à faire du vélo pour le côté mobilité, pas pour le côté sportif, faut le préciser. Vous avez des réseaux, peut-être, si on veut vous contacter, ou un site internet, si jamais on veut avoir des informations sur vos événements, vos prochaines formations, et comment est-ce qu'on peut vous joindre?
2: Oui, alors bien sûr, on a un site internet qui a été entièrement refondu il n'y a pas très longtemps et qui est très, très ergonomique, et il permet d'avoir toutes les informations. On est très... ceux qui aiment lire, on a de quoi lire sur le site internet, mais on a aussi la possibilité de nous contacter par mail sur le site internet, il n'y a aucun souci. On a un Instagram, mais oui, on est sur notre site internet, il y a tout, il y a nos cours, il y a les dates, on peut s'inscrire aussi à des cours à prix libre, libre et conscient. Voilà, donc il y a tout sur notre site internet, et surtout le contact, et on lit nos mails et on les traite très rapidement.
3: On tape au Bonheur à Vélo Montpellier et on tombe sur le site.
2: Ah ouais, tout de suite, le Bonheur à Vélo Montpellier. Ouais.
1: À présent, une courte pause musicale et on se donne rendez-vous juste après pour la suite de l'émission.

0: Une journée qui concerne aussi France Travail. Savoir faire du vélo, c'est aussi avoir plus de chances d'être recruté.
1: Donc Rudy Tichy, je suis le directeur de l'agence France Travail de Montpellier-Cévennes.
2: Expliquez-moi donc ce qui se passe aujourd'hui, ce jeudi 23 juillet.
1: Alors, nous sommes en plein Tour de France. Donc du coup, on surfe également sur cette manifestation, toute la journée, faire intervenir donc une association qui va acculturer nos publics et nos agents, nos conseillers également sur l'utilisation du vélo.
2: Parce que donc ce matin, ça commence par une sorte de formation à vélo pour donc les personnes qui viennent chercher d'emploi quoi. Pourquoi c'est important pour vous en fait de passer par ce vecteur-là, bien sûr l'actualité du Tour de France, et passer par en fait la pratique du vélo pour favoriser la recherche d'emploi.
1: Nous, les freins en fait qu'on identifie à la recherche d'emploi, c'est souvent la mobilité. Et spontanément, les personnes ne pensent qu'à la voiture, d'avoir le permis et la voiture. Le vélo, surtout à Montpellier, peut être une réelle solution pour pouvoir accéder à l'emploi et directement aller travailler à vélo.
2: Aujourd'hui aussi, ce qui est important, c'est qu'on entendait avec l'association, très peu de gens, beaucoup de gens savent faire du vélo, mais il y en a beaucoup aussi qui ne savent pas en faire. Comment faire dans ce cas-là? Et là, vous interagissez. En fait, vous mettez en avant le frein psychologique que ça peut représenter. Une fois qu'on a un vélo, est-ce qu'on a plus de chances vraiment d'avoir un emploi?
1: Oui, c'est sûr. Tout à l'heure, j'évoquais la mobilité. Dès qu'on a un moyen pour se rendre sur son lieu de travail, c'est plutôt facilité pour trouver du travail. Et c'est vrai que, déjà, en un, les personnes ne pensent pas forcément toujours au vélo. En deux, ils ne s'autorisent pas à le faire ou ne savent pas le faire. Donc, c'est vrai que ça peut paraître un peu paradoxal, mais il y a des freins psychologiques. Le fait d'aller à un coin de la ville, par exemple, quand on habite le quartier Mausson, de se rendre au sud de Montpellier, pour certains, c'est quasiment impossible. Donc l'idée, c'est de lever en fait ces freins psychologiques et puis d'identifier toutes les difficultés que peut rencontrer une personne. Donc ça peut être déjà de monter à vélo, de réparer son vélo, ça peut être également de éviter qu'il se fasse voler, parce que c'est la réalité aussi, pour qu'il puisse avoir une mobilité durable et aller régulièrement au travail avec le vélo.
0: Une opportunité qui peut ouvrir des portes. Mounia, en recherche d'emploi, n'a jamais su faire du vélo.
3: Je ne sais pas faire le vélo et ça me tente. Je vais apprendre à faire le vélo. Ouais. C'est une activité, mon mari fait le vélo, moi je ne sais pas. Voilà, comme ça on va le faire tous les deux, ensemble.
2: C'est bien. Et là du coup, comment est-ce que vous vous sentez? C'est difficile, comment est-ce que vous vous sentez?
3: Non, pas du tout. Je me sens à l'aise. Comment ça s'appelle, je ne sais pas comment, que j'ai oublié. Héloïse, je crois.
2: Oui.
3: Elle explique très très bien, elle est patiente. Et bien, je suis à l'écoute. Non.
2: Bon, tout se passe bien alors.
3: Très bien.
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1: Alors bonjour à toutes et bonjour à tous. C'est de l'Agora aujourd'hui qu'on rencontre une grande chorégraphe qui s'appelle Zoé Lagnati. Bonjour Zoé.
2: Bonjour.
1: Alors Zoé Lagnati, elle va performer à l'hôtel de Graves. C'est assez rare, mais enfin c'est un bel endroit qui est où se trouve la Drague de Montpellier. Il y a des jardins, il y aura peut-être un peu de fraîcheur. Et du dimanche 21, vendredi 26 juin, samedi 27, dimanche 28, donc elle va s'y produire pour un spectacle qui s'appelle « Vicis la mort ». La mort comme la mort, M-O-R-T, pas la mort, le cœur, pour ceux qui nous écoutent. Alors Zoé Lagnati, dites-nous, ça fait depuis 2024 que vous travaillez sur cette pièce dansée. Qu'est-ce qui fait que sans arrêt vous l'améliorez et l'idée a jailli comment de travailler sur un nom comme ça et une pièce dansée de cet ordre-là?
2: C'est né déjà de la découverte de cet historien de l'art qui s'appelle Abby Warburg et qui a créé l'atlas Mnemosyne, l'atlas de mémoire, où il réunit énormément d'images qui viennent pas du même temps ni du même espace-temps, disons. Et j'avais envie de faire la même chose pour la danse et de réunir différents personnages que je pourrais interpréter et que je pourrais faire s'échouer au plateau. Et l'idée de les faire mourir au plateau, c'était évidemment parce que mourir sur scène de Dalida. Non, blague à part, c'était aussi parce que j'ai choisi des personnages qui sont des personnages de pouvoir, des personnages héroïques, et donc essayer de les désagréger ou en tout cas de les faire échouer, les rendre vulnérables sur scène, c'était ce qui m'intéressait avec ce solo. Et c'est comme ça qu'on a commencé à travailler sur cette pièce. Et en effet, c'est une pièce qui s'adapte énormément à chaque lieu dans lequel on joue. On peut le jouer à l'extérieur, à l'intérieur, en théâtre, en musée. Et donc chaque date est un nouveau terrain de jeu, je dirais, pour faire vivre ces personnages qui meurent au plateau.
1: Alors, vous avez parlé tout à l'heure, par exemple, le langage utilisé, donc des phrases en français, en anglais, et puis tout est remixé, puis peut-être que vous rajoutez des sons. Et pareil, quand vous travaillez, j'ai vu que sur tous les murs, vous placardez, vous arrachez des feuilles d'encyclopédie ou autre, pour vous aider, pour vous guider. Est-ce que dans la vie, vous êtes comme ça? C'est-à-dire que il vous faut beaucoup tester, empiler, pour faire rejaillir un peu la quintessence de ce que vous voulez?
2: Je dirais que j'ai toujours eu la volonté d'avoir plusieurs pratiques, pas forcément pratiques artistiques, mais plusieurs endroits de ma pratique différents. Et donc, il y en a un qui est plus à l'endroit de la recherche et de documenter des choses, un autre qui est à l'endroit plus d'inviter des artistes à faire un festival, organiser quelque chose, l'autre qui est plutôt à rassembler une équipe, créer une chorégraphie, et l'autre qui est plutôt mon endroit d'interprète, d'être sur scène et donc de danser, et donc d'entraîner son corps à danser. Donc, ça fait quand même, dans un seul et même métier, il y a énormément de couches qui s'accumulent. Et donc ça, c'est quand même, ça fait partie de ce que je veux. J'habite jamais au même endroit. Je suis toujours entre Paris et Bruxelles, entre Sète et Bruxelles. Enfin, et d'être à un seul endroit je sens que c'est pas dans ma personnalité. Et donc, évidemment, ça se sent dans cette pratique-là, qui est vraiment une pratique de la multiplicité et de l'idée que on peut pas être réduit à une seule chose, que ce soit dans nos corps ou dans nos vies ou dans nos identités. Et donc, comment faire une danse qui puisse parler de cette multiplicité-là d'être? Et c'est de là que part vraiment ce solo et cette pratique en général de la danse que j'ai.
1: Alors tout à l'heure, vous avez parlé de costumes, de la manière dont vous allez mettre sur vous pour interpréter cette pièce dansée. Alors, vous pouvez nous en dire un petit peu plus pour la création peut-être du costume et puis la manière de le porter?
2: Pour la création du costume, j'ai travaillé avec une costumière qui s'appelle Constance Taburga, avec qui on a fait beaucoup de recherches sur justement ces personnages, et on est un peu venu à cette idée de créer quatre couches de costumes différentes qui représenteraient quatre personnages différents et qui, au fur et à mesure de la pièce, s'enlèveraient et laisseraient apparaître le personnage du dessous. Et pour ça, on a une armure médiévale en laiton doré, on a un costume de bodybuilder rouge, et on a un costume de popstar à paillettes en sequins, et en dessous on a un costume d'espionne tout en noir avec des lunettes de soleil. Et ça, c'est les quatre personnages de la pièce qui arrivent les uns après les autres.
1: Alors vous comprendrez que dans cette période de canicule, c'est super facile à porter, mais je pense que c'est pas très, c'est dans l'après-midi, je crois, que la pièce se joue vers 16h. Oui, le soleil commence à baisser un peu. Alors vous dites aussi que c'est un personnage qui rencontre l'espace-temps. Ça ressemble un peu, vous vous en souvenez, les frères Bogdanov, là, qui étaient dans leurs vaisseaux spatiaux, là, qui inventaient des choses, la France entière qui se disait, mais qu'est-ce qu'ils racontent, ces deux frangins? Et peut-être que vous aimez provoquer. Vous aimez provoquer le questionnement dans votre public, de dire il faut qu'il recherche aussi comme moi, qu'il soit un peu instable. C'est ça que vous recherchez peut-être.
2: En tout cas, ce que je cherche, c'est un lien avec le public, quel qu'il soit de la question, du rire, de l'émotion, quelle qu'elle soit. En fait, ce qui m'intéresse, c'est que ces personnages rencontrent un espace et rencontrent le public. Et ce que je souhaiterais pas avec cette pièce, c'est que ça nous laisse à distance. Et je pense que c'est une pièce où le quatrième mur est très peu présent. Il l'est sur certaines scènes parce qu'elle demande vraiment un vocabulaire de l'idée de la black box et donc de ce contrat-là avec le public. Mais sinon, c'est vraiment un endroit de comme saluer. Je salue les gens, je les regarde, je les séduis. Il y a beaucoup ce rapport à la séduction dans ces personnages qui sont des personnages de performance sociale et donc du coup de parfois de séduction.

0: à Nîmes ou à Perpignan, c'est de dire vous avez commencé la danse très très jeune, à peine quand vous avez commencé à marcher. Qu'est-ce que vous pouvez dire à ces petites filles, ces petits garçons, pour de dire attendez, il y a peut-être The Voice à la télé où il faut chanter. Ça c'est une chose, mais la danse c'est encore mieux. Est-ce que j'ai raison?
1: Alors, je pense que toute forme d'art est un beau chemin. Après, je dirais que la danse, il y a quelque chose qui est très important, et c'est pas moi qui le dis, c'est un jour j'écoutais Anne-Thérèse de Kersmaeker, qui est une grande chorégraphe belge, qui disait qu'y a-t-il de plus contemporain que la danse, puisque qu'y a-t-il de plus contemporain que le corps? Et en fait, c'est cet endroit-là que j'ai envie d'encourager peut-être à des enfants qui auraient envie de danser, c'est que le corps, c'est ce qu'on est, c'est pas ce qu'on a. On n'a pas un corps, on est un corps. Et donc il faut le connaître et il faut savoir le bouger, et il faut le comprendre et je trouve que c'est ça que la danse donne dans une vie, c'est que on a conscience de nos corps, on a conscience de notre anatomie et on sait comment on se connaît quoi. Et ça je trouve ça vraiment plus important que tout. Je pense qu'avec la chanson il y a ça aussi puisque c'est vraiment un travail physique également, mais la danse voilà c'est global et c'est tous nos corps quoi. Donc j'encourage.
0: Bien, Zoé Lagnati, écoutez, merci beaucoup. Je rappelle que votre pièce dansée, Vicise la mort, qui est une création 2024, qui dure une petite heure à peu près, le dimanche 21, vendredi 26, samedi 27 juin, dimanche 28 juin, à 16h, à l'hôtel de Graves, dans les jardins de l'hôtel de Graves, à la Drague de Montpellier, c'est très facile à trouver. Et je pense que ceux qui nous écoutent aujourd'hui, moi je vous dis déplacez-vous, parce que c'est vrai, ce personnage, il est très attachant et puis surtout, il vous aide à la comprendre, à se remettre en question et à vivre un moment de grâce. Merci beaucoup, Zoé Lagnati, d'être venue parler au micro de Radio Aviva.
1: Merci beaucoup.
0: Et on vous souhaite d'abord un très beau spectacle et puis beaucoup de chance dans ce spectacle que vous présentez à droite et à gauche dans le monde et que ça plaise à des milliers de personnes. Félicitations et bonne chance.
1: Merci, au revoir.
0: Merci.
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1: De Jacques Prévert, il ne faut pas. Il ne faut pas laisser les intellectuels jouer avec les allumettes. Parce que, messieurs, quand on le laisse seul, le monde mental, messieurs, n'est pas du tout brillant. Et sitôt qu'il est seul, travaille arbitrairement, s'érigeant pour soi-même et soi-disant généreusement en l'honneur des travailleurs du bâtiment. Quand on le laisse seul, le monde mental ment, monumentalement.
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3: Bonjour à toutes et à tous et bienvenue dans votre agenda. Voici les événements et les sorties à venir. Tous les week-ends, passez un moment convivial au Théâtre Beaux-Arts Tabar. Retrouvez les spectacles issus du Festival d'Avignon et les artistes toujours plus talentueux. La soirée ne s'arrête pas là, la buvette du théâtre vous propose de partager un bon moment avec les artistes. Profitez du tarif Youth pour assister à certains spectacles à seulement 6 euros. Et vous pouvez vous aussi monter sur scène. Des stages sont proposés tout l'été pour vous faire découvrir l'univers du théâtre. Montez au sommet de la tour Urbaine 5 et admirez la vue à couper le souffle. De là-haut, vous pourrez voir les Jardins des Plantes, le Pic Saint-Loup ou encore le Corum. Venez également découvrir l'intérieur de la cathédrale Saint-Pierre, la seule église médiévale de Lécussion ayant survécu aux guerres de religion. Les visites guidées sont organisées par l'Office de Tourisme. Toutes leurs informations sont sur leur site internet. Pour plus de fraîcheur, rendez-vous à la grotte de Clamouse, située dans les gorges de l'Hérault. Elle abrite de rares cristaux d'aragonite. Un voyage hors du temps qui vous fera découvrir la richesse de notre département. Des guides passionnés vous expliquent l'histoire de la grotte. La visite est proposée à partir de 13,50 euros. Et pour plus d'aventures, vous pouvez tester le Spéléoparc et l'Escape Game. Première fois, première photo. C'est le nom de la nouvelle exposition du pavillon populaire. Jusqu'en novembre 2026, le musée célèbre l'esprit pionnier de la photographie. Des premiers clichés de grands photographes aux inventions insolites, la visite est l'occasion de plonger dans 200 ans d'histoire. Rendez-vous au pavillon populaire de l'esplanade Charles de Gaulle, la visite est gratuite. On termine l'agenda avec un peu de sport. À seulement 30 minutes de Montpellier, nous vous proposons de découvrir les anciens salins. À Villeneuve-les-Maguelones, un circuit de vélo vous permet de faire un tour de 13 km. En 2h30, vous pourrez voir des salins datant de l'Empire romain qui ont servi jusqu'en 1969. Et si vous êtes chanceux, vous pourrez même voir un groupe de flamants roses. C'était l'agenda des sorties de Radio Aviva. 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
2: Bonsoir à tous. Ils font partie des professionnels les plus impactés par la sécheresse et les canicules de cet été. Pour venir en aide aux agriculteurs, Annie Genevard a annoncé ce matin de débloquer plus d'un milliard d'euros pour un plan d'urgence. Il est destiné à éviter les faillites, soutenir les trésoreries et relancer la production, selon la ministre de l'Agriculture. Une aide qui peine à convaincre sur le terrain, d'après un membre du bureau de la FNSEA d'Eure-et-Loir, Quentin Le Guillou.
3: C'est un pansement, elle va permettre de calmer un peu la plaie, d'essayer certains agriculteurs de les accompagner.
4: C'est des mesures, on va dire, d'urgence, qui répondent encore une fois, si on veut, aux attentes des agriculteurs qui, là, tout de suite, à l'instant T, comment on fait pour, un minimum, passer l'année, finir l'année. Mais il n'y a rien, en fait, concret sur du long terme. Et aujourd'hui, les agriculteurs demandent du direct. Là, il faut qu'on puisse, urgemment, ça, c'est le premier cap. Mais qu'est-ce qu'on nous donne de plus pour le direct? Et quand on parle de planification, quand on parle de regarder des nouvelles cultures, aujourd'hui, il n'y a rien de tout ça. C'est bien, il y a une première pierre à l'édifice. Maintenant, il faut accélérer et aller beaucoup plus fort.
2: Le détail des premiers versements de ce plan d'urgence doit être précisé par les préfectures dans les prochains jours. Les épisodes de forte chaleur se poursuivent. Les Pyrénées-Orientales rejoignent l'Ardèche, l'Aude, la Drôme, le Gard et l'Hérault en vigilance orange canicule. Selon Météo France, ces températures élevées persisteront au moins jusqu'à dimanche sur la moitié sud. Les annonces d'Emmanuel Macron sur le handicap en clôture d'une conférence nationale sur le sujet. Le chef de l'État présentera une nouvelle stratégie sur l'autisme dès la fin de l'année. Il souhaite aussi que les proches aidants soient mieux reconnus, soutenus et accompagnés. Le maire de Paris, Emmanuel Grégoire, et sa prédécesseure Anne Hidalgo, visés par une plainte de 17 familles dans l'affaire des violences dans le périscolaire. Le collectif MeToo École demande à la justice d'examiner ce que les élus savaient des dysfonctionnements, alors que plusieurs enfants dénoncent des violences sexuelles lors des temps périscolaires. Et puis le foot, la suite de la troisième journée de Ligue 1 ce soir. À 19h, Lyon reçoit Auxerre, suivi à 21h de PSG Monaco. Voilà pour l'essentiel de l'info. Excellente soirée.

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4: Alors aujourd'hui, on a encore la chance et le plaisir de rencontrer une personnalité que vous connaissez, tous ceux qui écoutent Radio Aviva Montpellier, c'est Michel Aurier. Et Michel Aurier va nous parler du nouveau festival de Radio France Occitanie Montpellier, la session de 2024, qui est à notre avis un franc succès. Et je lui poserai juste une question en lui disant, dans l'édito du festival, c'était marqué, il faut faire confiance au public, mais il fallait aussi faire confiance au président du festival, parce que ce succès, Michel Aurier, on vous le doit, c'est quand même beaucoup de spectacles où on finit debout avec 6-7 rappels, ça veut dire que le public aime.
5: Oui, mais c'est un public formidable ici. C'est un public qui aime la musique. C'est un public de mélomanes. C'est un public qui est curieux ou qui a envie de découvrir. Et puis les artistes qu'on a choisis sont de notre point de vue vraiment des artistes très importants. Enfin, en tout cas, qui... Donc voilà, c'est un festival très heureux de ce point de vue-là. On a vécu sur un petit nuage pendant 2 semaines. Enfin, c'est pas fini d'ailleurs, ça se termine demain soir. Mais c'est un festival très heureux avec une formidable réponse du public.
4: Alors, notre ami Jean-Paul Montanari nous a donné des bilans là, il y a quelques jours en nous disant « Montpellier Danse, très heureux aussi, plus 6% en fréquentation, 34 000... festivaliers. Est-ce que vous, aujourd'hui, vous avez quelques impressions, quelques données par rapport à vos espérances vis-à-vis de ce festival de Radio France ?
5: Alors, nous, c'est un festival qui va nettement au-delà de ce qu'on avait prévu. L'an dernier, déjà, on avait une très belle remontada, d'une certaine façon. Cette année, on a 25% de plus, donc c'est énorme. Hein. C'est des progressions à 2 chiffres comme ça, c'est vraiment beaucoup. C'est 70 000 spectateurs sur les 2 semaines. Et avec des taux de remplissage dans les salles qui sont des taux très impressionnants. Oui, on est très très contents. Alors, je pense que c'est dû à plusieurs facteurs. Je pense que on a réussi à faire la programmation qu'on voulait faire. Ça, c'est quand même ce qui est le plus important, avec un certain nombre d'événements dedans. Et si on prend un peu les différentes choses, c'est vrai qu'on a ouvert avec une création de Ravel inédite. C'est vrai que on a présenté le Napoléon d'Abel Gance. C'est vrai que on a conçu toute une journée autour de la transe au domaine d'eau en finale avec R qui a très bien fonctionné. Les concerts de jazz qu'on a ramenés à l'Agora ont très très bien fonctionné aussi. Les stars comme Kissine, Gardiner, les orchestres, de l'investissement de l'Orchestre de Montpellier, des gens comme Pretty Ende ou Gaël Arquez qui ont délivré un très beau Stabat Mater de Rossini. Il y a beaucoup déjà de souvenirs dans la galerie de souvenirs, l'Académie des jeunes autour du filard de Radio France, et puis le transfert de Tohu Bohu au domaine d'eau qui est quand même beaucoup plus adapté pour développer quelque chose d'intéressant autour des musiques électroniques, le retour de toutes les antennes de Radio France, France Inter, France Culture, France Musique, Bleu évidemment qui fait un très gros boulot, France Musique qui a capté beaucoup, les antennes de l'Union Européenne de Radiodiffusion. Enfin, c'est un festival qui a eu beaucoup d'écho, de diffusion, qui a eu un grand succès dans la presse également. 2 papiers dans le monde, ce qui est quand même assez peu courant sur un même festival. Très beau papier de Christian Bernard Figaro. Enfin bon. Et puis une très forte couverture du Midi Libre aussi, qui a été très présent pendant le festival. Enfin, on a été suivi à la fois par le public, par les médias, par vous, à Radio Aviva aussi. Je pense que c'est un ensemble de choses qui font que la manifestation, que cette session 24, comme vous dites, a été très très appréciée. Quoi.
4: Alors, dans les concerts, vous nous avez fait voyager entre Bach, Mozart, Tchaïkovski, Beethoven, Ravel. Mahler, Rossini. C'est quand même aussi Michel Aurier, beaucoup de classiques, c'est-à-dire ce sont des musiques et des musiciens qui sont très joués. Est-ce que c'est difficile de faire aimer ou d'orienter les goûts vers d'autres musiques, d'autres musiciens? Vous êtes directeur de la musique et de la création à Radio France. Est-ce que vous avez dans votre tête aussi cette idée de dire il faut que j'arrive à élargir un peu les goûts des gens qui nous font confiance et qui viennent en tant que festivaliers?
5: Oui, bien sûr. Alors, pour autant, en dehors du Requiem de Mozart, qui est quelque chose de très populaire, le reste ne l'est pas forcément. Hein. Je prends par exemple la musique pour des musiciens de Steve Reich qu'on a donnée, qui est devant une salle complète, au domaine d'eau, n'avait jamais été joué à Montpellier. Et Reich, c'est pas quelqu'un qu'on joue très souvent en région, et même à Paris d'ailleurs. Donc, si on fait, j'ai demandé à Marianne Crébassa de faire les Kindertotenlieder de Mahler. Ils sont pas donnés très souvent, les Kindertotenlieder. Dans le feedback qu'on a donné, on a mis en regard l'art de la fugue en quatuor avec les quatuors de Webern. Là, pour le coup, les gens sont venus pour écouter du Bach, ils ont entendu du Bach et du Webern, et ils se sont rendus compte à quel point Webern, c'était de la musique fascinante, accessible, pas difficile, mais éminemment moderne, etc. Donc, ce chemin-là, il faut le faire, mais il ne faut pas se refuser à faire entendre des partitions qui sont des partitions très référentes de la musique classique, parce que les grandes partitions connues, en tout cas, c'est autant de chefs-d'œuvre. Hein. Moi, je ne connais pas de grandes partitions classiques qui ne relèvent pas du chef-d'œuvre absolu. Donc il faut mélanger les deux. On a fait aussi des créations contemporaines. On a fait entendre du Boulez dans la salle de soulage du musée Fabre. Là aussi, c'était un très joli moment de musique. Enfin voilà, je pense qu'il faut faire les deux. Faut faire entendre. C'est le public qui tranche à la fin. Et je pense qu'il a fait son choix et il est venu. Et comme vous le dites, vous y êtes très justement tout à l'heure, c'était 7 à 8 rappels à chaque fois avec des salles qui se sont très souvent levées, donc je pense pas qu'on les ait effrayés par ce qu'on leur a fait entendre, en tout cas.
4: Alors on fait un petit break musical et on revient avec Michel Aurier pour les dernières questions sur Radio Aviva.

0: Alors voilà, on retrouve Michel Aurier qui nous parlait du festival de Radio France, parce qu'on arrive au terme, c'est Jeanne Hadid qui termine dimanche soir. Et est-ce que dans cette programmation, vous avez vraiment eu des surprises, c'est-à-dire que vous attendiez et les orchestres, des musiciens, des concertistes, et puis vous avez eu des surprises, vous dites, mais alors, je ne m'attendais pas à ça ou pas à ce succès.
1: Des surprises. Il y a toujours une surprise, il y a toujours quelque chose qui me fascine, c'est la réaction des gens à la projection du Napoléon d'Abel Gance. Parce que ça reste un choc d'une puissance incroyable, qu'on les emmène dans une aventure qui dure 7 heures, et qu'à la fin des 7 heures, ils sortent absolument émerveillés, sans s'être ennuyés une seconde. Et ça je trouve ça. Je trouve ça formidable. J'ai beau le savoir, j'ai beau avoir accompagné cette restauration depuis longtemps. Je suis toujours émerveillé par ça. Après, au-delà de ça, j'étais plus qu'heureux d'entendre ce que Marianne Crébassa a fait sur les Kinder Total Leader. Je l'entendais dans ma tête depuis déjà très longtemps. Puisque je pensais vraiment que son timbre de voix était complètement adapté à ce texte magnifique, et ça a été le cas. Kissing aussi, qui a été bouleversant, notamment dans Prokofiev, la sonate numéro 2, ça restera un des grands moments du festival. Le duo Kantorov, Zakovitch aussi, qui était très très beau. Les Goldberg de Geoffroy Couteau, qui ont été un pur moment de bonheur et une grande révélation. Je pense que Geoffroy Couteau était très tendu. Les pianistes sont toujours très tendus quand ils font leur Goldberg pour la première fois. Et c'était vraiment à la hauteur de ce qu'il a espéré donner, je crois. Voilà, après le quartet de Chris Potter avec Brad Meldo, c'était magnifique. J'ai été très impressionné aussi par la performance de Cécile McLaurin, Salvant, qui a donné son concert alors qu'elle était très malade, qu'elle toussait entre chaque morceau, etc. Je veux dire que d'arriver à faire ça comme ça, c'est vraiment très impressionnant. Alors, on a tous un peu notre catalogue, notre album photo de souvenirs sur le festival, j'imagine. Mais il y avait beaucoup de moments, en tout cas de révélations importantes. Ouais.
0: Alors, ce qui est quand même fantastique, c'est que déjà l'ouverture du festival s'est fait devant des milliers de personnes. J'étais au bord du Lez sur les musiques de films, certaines qui étaient vraiment bouleversantes. Et ensuite, vous allez dans une trentaine de communes autour de Montpellier et les concerts de la métropole. Vous éditez même le guide du festivalier à partir de 9h du matin jusqu'à quasiment minuit. C'est quand même assez fantastique parce que la personne qui vient et qui vient assister au festival, elle a tout avec des tarifs à partir de 8 €. Je le sais, je l'ai vu. Et véritablement, c'est quand même merveilleux de dire j'assiste à un des plus grands festivals de musique de France de l'été. Et c'est économiquement, c'est pas élevé. Et en plus, il y a des chefs-d'œuvre.
1: Oui, c'est le pari initial du Festival Radio France Montpellier. Hein. Ça a été le credo de René Kuring dès le départ avec Georges Frêche. C'est aujourd'hui le mien avec Michael Delafosse. Et je pense que. Je crois beaucoup en l'avenir de ce festival parce que, comme vous le dites, c'est un des plus grands festivals d'été. C'est un des trois grands festivals de l'été avec Avignon et Aix. C'est un festival qui a cette qualité de concerner en priorité les Montpelliérains, les gens qui vivent dans l'agglomération de Montpellier et qui ont encore beaucoup à donner dans l'accueil de gens qui viennent de l'extérieur. Et je vois cette chose-là est en train de renaître. Et c'est aussi pour ça qu'on fait tous ces concerts dans des cours d'hôtels particuliers. Parce que pour moi, c'est toujours un mystère. C'est une ville merveilleuse, Montpellier. C'est une ville qui a un patrimoine architectural incroyable. C'est une vraie ville du Sud. On a plaisir à s'y promener et elle n'est pas, je trouve moi personnellement qu'elle n'est pas reconnue comme elle devrait l'être sur ce plan-là. Et je pense que le festival peut beaucoup aider à ça. C'est-à-dire que quand on pousse en plein après-midi ou le matin la porte d'un hôtel du 17e et qu'on tombe sur une suite de bac, alors à ce moment-là on comprend tout ce qu'est Montpellier. Et je pense que c'est ça qu'il faut qu'on développe, qu'on travaille dans les années qui viennent.
0: Alors moi j'ai entendu, j'étais dans la salle quelques fois, j'ai entendu les musiciens te parler en disant on a quitté Paris, on a pris le TGV ce matin, on a fait les répétitions cet après-midi, ils avaient la banane, ils souriaient, ils avaient changé quasiment de l'attitude. Quand vous parliez, on connaît pas peut-être pas très très bien Montpellier encore, mais les musiciens que vous avez invités de Paris, de l'Orchestre National, etc., ils étaient vraiment métamorphosés du fait d'avoir fait ce chemin, cette migration vers le sud et vers Montpellier, son festival. Et c'était beau à voir. Vous avez eu les mêmes échos des stars, des gens que vous avez invités, de Capuçon. Est-ce qu'ils ont dit on est heureux d'être là, de participer à ce festival, d'être à Montpellier?
1: Oui, tous. Parce que je crois qu'on a construit aussi on leur a construit pour chacun une sorte de récit dans lequel ils s'insèrent et qui font que ils prennent leur quartier d'été, même s'ils viennent deux jours, même s'ils viennent une journée, même, et a fortiori s'ils restent une semaine. Vous l'avez très bien dit, ils quittent quelque chose, ils arrivent ailleurs. Il y a au terme du voyage, ils vont ouvrir une période qui est très différente ici. Et je pense que oui, ils sont très marqués tous par leur expérience montpelliéraine, qui se termine toujours ici d'ailleurs à l'hôtel de Girard, par un petit moment un peu plus intime où on mange quelque chose ensemble. Et voilà, je crois que du coup ça les attache vraiment à cette dynamique montpelliéraine qui est très importante.
0: Alors dernière question à Michel Aurier, est-ce que 2025, l'année 2025, est-ce que vous pouvez nous donner quelques orientations? Par exemple, est-ce que vous seriez attiré vers d'autres lieux? Moi j'ai noté la cathédrale Saint-Pierre parce qu'il y a un orgue fantastique, peut-être le jardin des plantes, parce que c'est un endroit magique où tous les médecins du monde aimaient sous Louis XIV à se rassembler. Peut-être la gare SNCF de Montpellier, qui est comme une espèce d'alcôve. Mais aussi, est-ce qu'on pourrait faire venir peut-être la garde républicaine? Je les avais vus en un temps dans votre festival il y a quelques années. Ou alors du folklore médiéval languedocien. Est-ce que ça fait pas partie peut-être des idées qu'on peut avoir en disant, tiens, on va peut-être étonner. On va mettre du classique, du contemporain, du jazz, et peut-être on va un peu étonner les festivaliers.
1: C'est ce qu'on fera l'année prochaine, en 2025, oui. Les étonner. Mais pour les étonner, il faut les surprendre. Et pour les surprendre, il ne faut rien dire.
0: Alors, on ne va pas brûler les étapes. On vous remercie, Michel Aurier, président du Festival de Montpellier. Félicitations à toute l'équipe de Radio Aviva. Et se joint à moi, parce que véritablement, les concerts étaient magnifiques. C'était bouleversant. Et on a passé un festival inoubliable. Et encore, félicitations à vous, à toutes vos équipes. Et ils sont charmants. Ils nous accueillent vraiment dans des conditions top. Merci beaucoup, Michel Aurier.
1: Merci à vous.
0: Au revoir.
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2: Bonjour à toutes et à tous et bienvenue sur Radio Aviva. Aujourd'hui, je vous retrouve avec Anne-Vélica Ripaud.
3: Bonjour.
2: Solène Leroy.
4: Bonjour.
2: Margot Reslinger.
5: Bonjour.
2: Méline Grespan.
6: Bonjour.
2: Et Marine Boulanger.
7: Bonjour.
2: Cet été, on a décidé de ne pas penser qu'aux globetrotteurs parce que non, tout le monde ne part pas en vacances. Et surtout non, rester chez soi ne veut pas dire passer à côté de la période estivale. Alors aujourd'hui, on a décidé de prendre le contre-pied, vous proposer des activités en tout genre, pensées pour celles et ceux qui restent chez eux. On commencera avec une valeur sûre de l'été, la lecture. On est allé à la rencontre d'une libraire pour recueillir ses coups de cœur et les tendances de la saison. Côté sortie, rester dans la région ne veut pas dire renoncer au dépaysement. Nous vous proposerons un top 3 des plages accessibles dans le coin. Et enfin, on terminera avec une touche bien-être, des idées de soins à faire chez soi avec des recettes de masques simples et accessibles pour protéger sa peau après s'être exposée au soleil. Pour commencer, Anne-Vélica Ripaud nous propose une activité à moindre coût pour ses grandes vacances.
8: Et si cet été, vous voyagiez sans bouger? Et pour ça, quoi de mieux qu'une bonne lecture? Pas de valise, pas de train, pas d'aéroport, mais simplement une autre évasion. Selon une étude de l'Ipsos, 35% des Français lisent davantage l'été. Parce que rester chez soi pendant les vacances, ça peut aussi rimer avec découvertes, surprises et romances. Et le meilleur dans tout ça, ça ne vous coûtera pas 500 €, mais moins de 10 euros. Un livre, c'est un aller simple vers une plage, une montagne, une histoire d'amour, le tout depuis votre canapé ou votre jardin. Mais attention, pas n'importe quel livre, celui qui va vous transporter dès la première page dans une longue histoire poignante et intrigante. Alors pour trouver le roman de ses vacances, nous avons demandé conseil à Maëlys Page, une libraire passionnée.
9: Moi, je partirais sur Nous les menteurs. Et ça se lit à partir de, je dirais, 15 ans. Et moi, j'en ai 25 et j'ai adoré à l'âge de 25 ans. C'est un livre, en fait, qui est hyper mystérieux. Et on va retrouver Candace et toute sa famille. Le grand-père de Candace, il a une île avec beaucoup de maisons. Il est extrêmement riche. Et on va comprendre qu'à l'été de ses 15 ans, elle a subi un accident. Elle s'est cognée la tête et elle a failli perdre la vie. Et à l'été de ses 16 ans, donc un an plus tard, on va essayer de comprendre ce qui s'est passé à l'été de 15 ans. Pourquoi elle a eu cet accident, ce qui en a découlé. Les plot twists sont incroyables. Il est hyper entraînant, hyper addictif. Et surtout, il fait 300 pages, donc une lecture au bord de la plage ou quoi, à Montpellier, parfait.
8: Une lecture pleine de rebondissements qui promet de vous faire oublier le temps de quelques instants votre quotidien. Et bonne nouvelle, pas besoin de casser sa tirelire, ce roman est disponible en librairie aux alentours de 7 €. Il existe également en série sur des plateformes en streaming, de quoi s'offrir une véritable parenthèse.
2: Rien de mieux qu'une bonne lecture pour s'évader pendant les vacances. Aujourd'hui, on parle d'un plaisir simple qui met tout le monde d'accord. La glace. Mais pas n'importe laquelle. Une glace faite maison, personnalisable et accessible à tous. Même à ceux qui fuient le lactose. Margot Reslinger est allée tester une recette facile et gourmande.
10: Les Français en consomment près de 6 litres par an et par habitant. Oui, on parle bien de la glace. Que ce soit à la vanille, au chocolat ou à la pistache ou encore à la fleur d'oranger pour les plus aventuriers, la glace est un dessert planétaire. Et ce n'est pas juste pour le goût, c'est aussi le plaisir des petites soirées d'été. Si l'on se base sur la classique glace saveur vanille, il suffit de peu d'ingrédients pour un montant de 10 euros environ et pour 4 à 6 personnes. Vous avez besoin de 50 centilitres de lait entier ou lait végétal pour une version sans lactose, 25 centilitres de crème liquide ou crème végétale, 100 g de sucre, 4 jaunes d'œufs et une gousse de vanille. Dans un premier temps, on chauffe le lait avec la gousse de vanille fendue et grattée. Pendant ce temps, on bat les jaunes d'œufs avec le sucre jusqu'à ce que le mélange blanchisse. On verse ensuite doucement le lait chaud sur ce mélange, puis on remet le tout sur feu doux. Une fois que la crème épaissit légèrement, on retire du feu et on ajoute la crème liquide pour plus d'onctuosité. Et là, c'est le moment d'avoir une pause. Alors on laisse refroidir un peu, puis on place la préparation au congélateur dans une boîte. Attention, petit tip, ce qui fait la différence, toutes les 30 minutes, on sort la glace et on mélange afin d'obtenir une meilleure texture. Et parce qu'on pense à tout le monde, pour ceux qui sont intolérants au lactose, la glace adore les alternatives, lait d'amande, coco ou avoine, vous avez le choix de l'adapter. Oui, la glace maison, c'est à la fois simple et économique, alors vous êtes plutôt vanille classique, chocolat praliné ou encore caramel sans lactose, dans tous les cas, préparez vos cuillères car vous allez craquer.
2: Une recette simple qui prouve qu'il n'y a pas besoin d'avoir un niveau en cuisine, mais simplement envie de se faire plaisir. Alors cet été, plutôt que de courir chez le glacier, pourquoi ne pas prendre un peu plus de temps et savourer une glace 100% faite maison ? Mais si vous prenez l'envie de sortir de votre cuisine, la rédaction a cherché les plages du coin pour vous faire dorer la pilule. Même en plein été, il reste des endroits parfois discrets, presque cachés, sur notre littoral. Alors voici trois plages qui valent largement le détour. On commence avec un spot encore relativement préservé, la plage des Arresquis à Frontignan. Située entre étang et mer, elle se distingue par son environnement naturel, avec des pins, des dunes et une impression d'être seule au monde. C'est assez rare sur ce littoral. L'accès se mérite un peu, il faut marcher, mais c'est aussi ce qui limite la fréquentation. Résultat, une plage plus calme, plus brute, qui attire celles et ceux en quête d'un vrai moment de déconnexion. Direction ensuite l'Espiguette au Gros du Roi. Ici, le paysage change radicalement. Des dunes à perte de vue, une plage immense, presque désertique par endroits. C'est l'un des sites les plus sauvages de la région, classé et protégé, où on peut facilement trouver de l'espace, même en plein mois d'août. Et en première position, le Grand Travers, entre Carnon et la Grande Motte. Moins urbanisée que les plages voisines, elle offre un équilibre intéressant. Accessible, mais avec suffisamment d'espace pour respirer. Les dunes, la végétation et l'étendue de sable permettent de s'éloigner rapidement de la foule. C'est souvent le choix de celles et ceux qui connaissent un peu le coin. Une plage pas vraiment discrète, mais efficace. Trois plages, trois ambiances, mais un point commun, un peu plus de calme, un peu plus d'espace et parfois l'impression de redécouvrir un littoral qu'on pensait connaître. On se retrouve dans quelques instants pour la suite après la pause sur Radio.

0: On est toujours sur Radio Aviva. Ce n'est pas parce que vous ne partez pas cet été qu'il y a besoin de rester bloqué dans l'ennui total. Parfois, avec trois perles, un pinceau et un vieux t-shirt, on peut quand même se fabriquer un petit bout de vacances. Et ça, Méline Grespan, je crois que ça vous connaît.
1: Oui, Lucie, les vacances sans partir, c'est même ma spécialité. Quand on a du temps à perdre, il n'y a rien de mieux que les DIY, aussi bien en solo qu'en famille. Le DIY, ça veut tout simplement dire « do it yourself », en gros, faire soi-même, customiser, bricoler, au lieu d'acheter tout fait. Et pas besoin d'un budget de ministre pour s'occuper les mains et la tête. En ce moment, le grand classique qui revient partout, c'est la peinture. Pas besoin d'être artiste, on peut customiser des pots de fleurs, peindre sur de vieux cadres trouvés en brocante ou dans le grenier, ou même transformer des galets ramassés en balade en mini-objets déco si on n'a pas l'inspiration de se lancer dans une toile. Ça coûte presque rien et ça occupe un bon moment. Si vous le faites en famille, je recommande de la gouache, qui est à base d'eau, plus facile à nettoyer donc que l'acrylique. Ça se retrouve dans tous les magasins de loisirs créatifs. Autre valeur sûre, les bracelets perlés. Alors oui, ça fait très retour des années 2000, et franchement j'adore. Avec quelques perles, du fil élastique ou même du fil de coton, on peut faire des bracelets colorés, des petits porte-clés ou des gris-gris à accrocher à son sac. C'est simple, satisfaisant, et ça peut même finir en petit cadeau fait main. Les perles, ça s'achète en bazar ou en magasin de loisirs créatifs. Pour les enfants, il en existe des plus grosses, donc plus faciles à manier. S'il y a un compte Instagram à suivre dans le coin, c'est les récréations créatives. En plus d'inspiration, vous y retrouverez des calendriers d'événements et des ateliers créatifs. Et enfin, il y a l'upcycling, autrement dit l'art de récupérer de vieux vêtements ou de vieux objets pour leur donner une nouvelle vie. Un t-shirt trop grand peut devenir un débardeur, un vieux jean peut se transformer en short customisé et une veste un peu triste peut juste changer de style avec quelques patchs, des perles ou un coup de peinture textile. C'est économique, c'est écolo et pas la peine de savoir coudre. En plus, personne n'aura la même pièce que vous. Sur Instagram, le compte local à suivre pour retrouver de l'inspiration, c'est Upcycling Connection, un collectif de créateurs upcycling montpelliérains. J'en profite aussi pour vous rappeler qu'avant d'aller acheter du matériel neuf, soutenez vos ressourceries locales. Ça fera du bien à votre portefeuille et à la planète.
0: Vous êtes fashion et doué de vos mains ? Voici l'activité parfaite, le crochet. On parle d'une activité calme, accessible et étonnamment tendance. Longtemps associé aux napperons de nos grands-mères, il revient en force avec des créations modernes, colorées et pour certaines, faciles à réaliser. Même si vous êtes débutant, quelques mailles suffisent pour se lancer, Solène Leroy.
2: Avant de commencer, bonne nouvelle, pour faire du crochet, vous n'avez besoin que de deux choses, un crochet et du fil.
0: C'est tout ?
2: Oui, juste ça. Pas de machine compliquée, pas de matériel coûteux, une pelote coûte environ 4 euros et un crochet moins de 3 euros. Donc vous vous rendez dans une mercerie, vous achetez un crochet 4 mm, la mesure standard. Ensuite, vous choisissez votre fil, ça peut être de l'acrylique qui est léger, de la laine un peu plus chère ou encore du coton qui est plus lourd. Pour la couleur, il est conseillé d'utiliser des tons clairs pour mieux repérer les mailles. Une fois votre pelote en main, le principe est assez simple. Vous faites une chaînette de quelques mailles pour vous entraîner et quand vous avez acquis le mouvement, c'est parti. Au début, il est normal de rencontrer des petits problèmes, des mailles oubliées, des points trop lâches ou trop serrés, ou encore un projet qui se déforme. Il faut essayer, ne pas hésiter à défaire et recommencer. Marie-Pierre, responsable de la mercerie à Montpellier, vous donne ses meilleures astuces pour les amateurs de crochet.
3: Les trois petits conseils, un petit projet, une petite pochette, un accessoire, des petits crop tops. Après, c'est pas la peine de partir dans un crochet vraiment luxueux. Ensuite, un coton. Pas trop fantaisie, prendre quelque chose, un fil lisse, ni trop gros, ni trop fin, voilà.
2: Cette activité, au-delà d'occuper vos journées, a un réel impact sur le bien-être. Il n'y a rien de plus satisfaisant que de créer soi-même, de se sentir productif et utile. Le crochet agit aussi pour l'estime de soi, vous vous sentez capable et fier. Alors cet été, plutôt que de laisser filer les heures, pourquoi ne pas offrir à votre esprit et à vos mains le plaisir gratifiant du crochet ?
0: Ce passe-temps est devenu viral, des tutos et idées de création sont désormais omniprésents sur Pinterest et TikTok. Et en parlant de tendance, certaines invitent aujourd'hui à repenser notre manière de consommer, y compris dans nos soins beauté. Des pratiques parfois simples, accessibles et parfois aussi assez inattendues. Pour votre plan insolite, Marine Boulanger, vous nous proposez justement de découvrir l'une d'entre elles.
4: Et oui, Lucie, si je vous disais que votre prochain soin visage ne se trouve pas en parfumerie, mais dans votre frigo.
0: Ah bon ?
4: Oui, oui, vous avez bien entendu, ça peut paraître étrange et pourtant, de plus en plus d'ingrédients de notre cuisine se retrouvent dans nos produits cosmétiques. Le miel pour hydrater, le citron pour illuminer, jusque-là, tout va bien. Mais certains vont encore plus loin. Aujourd'hui, on trouve des soins à base de brocoli, de moutarde et même d'oignons. Alors non, je ne vous conseille pas forcément de vous tartiner d'oignons avant un rendez-vous, mais si vous avez envie de tester un soin maison un peu insolite, j'ai une petite recette pour vous. Et promis, cette fois, ça sent bon. Voici le masque Bonne Mine à la carotte. Prenez deux carottes, épluchez-les et coupez-les en morceaux. Mettez-les dans un mixeur. Ajoutez une cuillère à soupe de miel pour hydrater la peau et une cuillère à soupe de yaourt nature, parfait pour exfolier en douceur. Mixez jusqu'à obtenir une pâte bien lisse. Petit conseil quand même, avant de vous lancer, pensez à tester la préparation sur une petite zone de peau, par exemple sur le poignet, pour éviter toute réaction allergique. Ensuite, appliquez le mélange sur votre visage propre en évitant le contour des yeux. Et là, vous laissez poser 15 à 20 minutes. Oui, vous aurez peut-être l'air d'un smoothie géant, mais c'est pour la bonne cause. Une fois le temps écoulé, rincez à l'eau tiède et normalement, votre peau sera plus douce et votre teint plus lumineux. Alors cet été, si vous restez à la maison et que vous cherchez une activité originale, avant de commander un masque hors de prix sur Internet, regardez simplement dans votre frigo. Votre prochain soin visage est peut-être déjà dedans.
0: Alors, pas besoin d'aller très loin ni de dépenser beaucoup pour prendre soin de sa peau pendant les vacances. Parfois, les meilleures idées sont déjà là, juste derrière la porte de votre cuisine. Merci aux techniciens, merci à Margot Reslinger.
5: Merci Lucie.
0: Marine Boulanger, merci.
6: Merci.
0: Merci Solène Leroy.
7: Merci.
0: Merci Méline Grespan.
8: Merci.
0: Et merci Anne-Vélica Ripo.
9: Merci.
0: C'est déjà la fin de notre émission sur Radio Aviva. Très bonne journée à toutes et à tous.
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1: Bonjour à toutes et à tous et bienvenue dans votre agenda. Voici les événements et les sorties à venir. Tous les week-ends, passez un moment convivial au Théâtre Beaux-Arts Tabar. Retrouvez des spectacles issus du Festival d'Avignon et les artistes toujours plus talentueux. La soirée ne s'arrête pas là, la buvette du théâtre vous propose de partager un bon moment avec les artistes. Profitez du tarif Youth pour assister à certains spectacles à seulement 6 euros. Et vous pouvez vous aussi monter sur scène. Des stages sont proposés tout l'été pour vous faire découvrir l'univers du théâtre. Montez au sommet de la tour Urbaine 5 et admirez la vue à couper le souffle. De là-haut, vous pourrez voir les Jardins des Plantes, le Pic Saint-Loup ou encore le Corum. Venez également découvrir l'intérieur de la cathédrale Saint-Pierre, la seule église médiévale de l'Écusson ayant survécu aux guerres de religion. Les visites guidées sont organisées par l'Office de Tourisme. Toutes leurs informations sont sur leur site internet. Pour plus de fraîcheur, rendez-vous à la grotte de Clamouse, située dans les gorges de l'Hérault. Elle abrite de rares cristaux d'aragonite. Un voyage hors du temps qui vous fera découvrir la richesse de notre département. Des guides passionnés vous expliquent l'histoire de la grotte. La visite est proposée à partir de 13,50 €. Et pour plus d'aventures, vous pouvez tester le Spéléoparc et l'Escape Game. Première fois, première photo. C'est le nom de la nouvelle exposition du pavillon populaire. Jusqu'en novembre 2026, le musée célèbre l'esprit pionnier de la photographie. Des premiers clichés de grands photographes aux inventions insolites, la visite est l'occasion de plonger dans 200 ans d'histoire. Rendez-vous au pavillon populaire de l'esplanade Charles de Gaulle, la visite est gratuite. On termine l'agenda avec un peu de sport. À seulement 30 minutes de Montpellier, nous vous proposons de découvrir les anciens salins. À Villeneuve-les-Maguelones, un circuit de vélo vous permet de faire un tour de 13 km. En 2h30, vous pourrez voir des salins datant de l'Empire romain qui ont servi jusqu'en 1969. Et si vous êtes chanceux, vous pourrez même voir un groupe de flamants roses. C'était l'agenda des sorties de Radio Aviva. 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Alors à bientôt sur Radio Aviva.

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1: Bonsoir à tous. Ils font partie des professionnels les plus impactés par la sécheresse et les canicules de cet été. Pour venir en aide aux agriculteurs, Annie Genevard a annoncé ce matin de débloquer plus d'1 milliard d'euros pour un plan d'urgence. Il est destiné à éviter les faillites, soutenir les trésoreries et relancer la production, selon la ministre de l'Agriculture. Une aide qui peine à convaincre sur le terrain, d'après un membre du bureau de la FNSEA d'Eure-et-Loire, Quentin Le Guillou.
2: C'est un pansement. Elle va permettre de calmer un peu la plaie, d'essayer certains agriculteurs de les accompagner.
3: C'est des mesures, on va dire, d'urgence, qui répondent encore une fois, si on veut, aux attentes des agriculteurs qui, là, tout de suite, à l'instant T, comment on fait pour, un minimum, passer l'année, finir l'année. Mais il n'y a rien, en fait, concret sur du long terme. Et aujourd'hui, les agriculteurs demandent du direct. Là, il faut qu'on puisse, urgemment, ça, c'est le premier cap. Mais qu'est-ce qu'on nous donne de plus pour le direct? Et quand on parle de planification, quand on parle de regarder des nouvelles cultures, aujourd'hui, il n'y a rien de tout ça. C'est bien, il y a une première pierre à l'édifice. Maintenant, il faut accélérer et aller beaucoup plus fort.
1: Le détail des premiers versements de ce plan d'urgence doit être précisé par les préfectures dans les prochains jours. Les épisodes de forte chaleur se poursuivent. Les Pyrénées-Orientales rejoignent l'Ardèche, l'Aude, la Drôme, le Gard et l'Hérault en vigilance orange canicule. Selon Météo France, ces températures élevées persisteront au moins jusqu'à dimanche sur la moitié sud. Les annonces d'Emmanuel Macron sur le handicap en clôture d'une conférence nationale sur le sujet. Le chef de l'État présentera une nouvelle stratégie sur l'autisme dès la fin de l'année. Il souhaite aussi que les proches aidants soient mieux reconnus, soutenus et accompagnés. Le maire de Paris, Emmanuel Grégoire, et sa prédécesseure Anne Hidalgo, visés par une plainte de 17 familles dans l'affaire des violences dans le périscolaire. Le collectif MeToo École demande à la justice d'examiner ce que les élus savaient des dysfonctionnements, alors que plusieurs enfants dénoncent des violences sexuelles lors des temps périscolaires. Et puis le foot, la suite de la troisième journée de Ligue 1 ce soir. À 19h, Lyon reçoit Auxerre, suivi à 21h de PSG Monaco. Voilà pour l'essentiel de l'info. Excellente soirée.

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1: Ravi de vous retrouver sur Aviva pour votre rendez-vous musical préféré. Aujourd'hui, un numéro spécial consacré à Supertramp, groupe de rock progressif londonien créé en 1969 à la suite de l'audition de l'artiste Roger Hodgson par le musicien Rick Davies. Les deux compères composeront la majeure partie des chansons du groupe dont ils seront les leaders. Leur troisième album studio, sorti en septembre 1974, marquera le début d'un succès énormissime. Couronné premier disque d'or, l'opus est classé numéro 4 au Royaume-Uni. Sur Aviva, Supertramp, avec le single

0: Le single Dreamer est classé numéro 1 au Canada. Il entre au top 10 dans l'Hexagone en septembre 1975.
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autre gros succès international, le morceau Give a Little Bit, dans vos oreilles, le live de mai 1977. Spécial Supertramp, uniquement sur Aviva.

On est un single publié le 8 avril 1977, issu de leur cinquième album studio, certifié disque de platine en France, avec 400 000 exemplaires écoulés.

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1: Breakfast in America est un des albums les plus vendus de tous les temps avec 20 millions de copies. Il recevra 2 Grammy Awards en 1979.

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1: Chacun des morceaux du sixième album Breakfast America est une véritable pépite. Ainsi le single Child of Peace.

d'abord le titre It's Raining Again, paru en octobre 1982 avec l'étonnant John Anthony Halliwell, membre historique du groupe Supertramp, où le saxophone constitue une authentique révolution au sein du monde rock.

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1: Le tube Don't Leave Me Now, tiré du 7e album, c'est le dernier enregistrement avec Roger Hodgson. Nous sommes en 1982.

0: rendre hommage à Rick Davies, le compositeur et leader de Simple Twan, parti à l'âge de 81 ans le 6 septembre 2025. En 40 ans de carrière, le groupe pop mythique aura vendu plus de 70 millions de disques dans le monde. On se retrouve très vite sur Aviva pour d'autres moments musicaux magiques. Merci de votre fidélité. Prenez soin de vous. Salut.
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1: Bonsoir à tous. Ils font partie des professionnels les plus impactés par la sécheresse et les canicules de cet été. Pour venir en aide aux agriculteurs, Annie Genevard a annoncé ce matin de débloquer plus d'1 milliard d'euros pour un plan d'urgence. Il est destiné à éviter les faillites, soutenir les trésoreries et relancer la production, selon la ministre de l'Agriculture. Une aide qui peine à convaincre sur le terrain, d'après un membre du bureau de la FNSEA d'Eure-et-Loir, Quentin Le Guillou.
2: C'est un pansement. Elle va permettre de calmer un peu la plaie, d'essayer certains agriculteurs de les accompagner.
3: C'est des mesures, on va dire, d'urgence, qui répondent encore une fois, si on veut, aux attentes des agriculteurs qui, là, tout de suite, à l'instant T, comment on fait pour, un minimum, passer l'année, finir l'année. Mais il n'y a rien, en fait, concret sur du long terme. Et aujourd'hui, les agriculteurs demandent du direct. Là, il faut qu'on puisse, urgemment, ça, c'est le premier cap. Mais qu'est-ce qu'on nous donne de plus pour le direct? Et quand on parle de planification, quand on parle de regarder des nouvelles cultures, aujourd'hui, il n'y a rien de tout ça. C'est bien, il y a une première pierre à l'édifice. Maintenant, il faut accélérer et aller beaucoup plus fort.
1: Le détail des premiers versements de ce plan d'urgence doit être précisé par les préfectures dans les prochains jours. Les épisodes de forte chaleur se poursuivent. Les Pyrénées-Orientales rejoignent l'Ardèche, l'Aude, la Drôme, le Gard et l'Hérault en vigilance orange canicule. Selon Météo France, ces températures élevées persisteront au moins jusqu'à dimanche sur la moitié sud. Les annonces d'Emmanuel Macron sur le handicap en clôture d'une conférence nationale sur le sujet. Le chef de l'État présentera une nouvelle stratégie sur l'autisme dès la fin de l'année. Il souhaite aussi que les proches aidants soient mieux reconnus, soutenus et accompagnés. Le maire de Paris, Emmanuel Grégoire, et sa prédécesseure Anne Hidalgo, visés par une plainte de 17 familles dans l'affaire des violences dans le périscolaire. Le collectif MeToo École demande à la justice d'examiner ce que les élus savaient des dysfonctionnements, alors que plusieurs enfants dénoncent des violences sexuelles lors des temps périscolaires. Et puis le foot, la suite de la troisième journée de Ligue 1 ce soir. À 19h, Lyon reçoit Auxerre, suivi à 21h de PSG Monaco. Voilà pour l'essentiel de l'info. Excellente soirée.

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1: Bonjour à toutes et bonjour à tous. Aujourd'hui, on est dans un endroit qui a été rénové de Montpellier. Et ce bel endroit accueille la 26e édition des boutographies. Alors, les boutographies qui existent depuis pas mal d'années, c'est l'expression de la photo dans l'Europe avec des talents et puis des jeunes talents. Et aujourd'hui, au pavillon populaire, c'est cet endroit qui est rénové, on a le plaisir de recevoir Anouchka Renaud-Heck, qui a posé une trentaine de photos par là, et qui va nous expliquer, donc c'est une jeune femme qui a voyagé beaucoup, qui va nous expliquer le bien fondé de sa présence. Elle fait partie quand même des 17 photographes qui ont été sélectionnés sur plus de 600 dossiers. Donc d'abord, félicitations. Et votre exposition et vos photos sont très marquantes. Alors parlez-nous de vous, puis parlez-nous de ces belles photos. On vous écoute, Anouchka.
2: Bonjour, je suis Anouchka Renaud-Heck. Je présente au pavillon populaire durant le mois de mai une série photographique qui s'appelle Arda. Donc, c'est-à-dire moitié. C'est un mot qui vient du sanskrit, puisque cette série se déroule en Inde et donne un questionnement sur l'amour et la perte dans le cycle du mariage arrangé en Inde contemporaine à l'heure numérique. J'ai commencé ce projet au long cours il y a 5 ans maintenant, au moment où je vivais une rupture sentimentale. Je suis allée vivre dans la famille d'un ami de longue date. Et cet ami, tout comme moi, avait des questionnements sur l'amour, puisque les parents de son amour de jeunesse étaient opposés à son union. En Inde, il y a encore 85% des mariages qui sont arrangés. Par arrangé, on entend que les parents sont impliqués dans le processus de recherche de l'union et de nombreux critères sont présents, comme des critères évidemment religieux, de caste, régionaux, d'éducation, économique également, mais parfois aussi physique et astrologique.
1: Alors, Vous présentez des photos, donc des photos qui sont un peu extraordinaires. Par exemple, à un moment, on voit un oiseau dans une cage. Et je pense que c'est fait exprès, ça interroge. Alors, qu'est-ce qu'il faut lire, qu'est-ce qu'il faut voir par rapport à cette photo?
2: Alors, toute la série est vraiment composée comme un rébus visuel. Évidemment, il y a une narration qui débute du cycle de l'enfance jusqu'au mariage et jusqu'à la vieillesse. Et chaque image, comme vous l'avez dit, a un sens. En l'occurrence, cette image-là, c'est un perroquet qui est utilisé en Inde du Sud par des astrologues pour donner en fait des prédictions sur l'avenir. Donc le perroquet est censé tirer une petite carte avec l'avenir de la personne qui consulte. Et donc ce perroquet-là est enfermé dans une cage qui est à peine plus grande que lui. Donc c'est vraiment le moyen que ces astrologues trouvent pour se déplacer, puisqu'en fait ils font pratiquement du porte-à-porte. Et l'idée derrière cette image, c'est un petit peu d'évoquer, de se retrouver en fait à la place du perroquet lui-même. Quand on est confronté à une impossibilité amoureuse ou à une perte, on peut se retrouver bloqué, plus libre de ses mouvements. Et puis évidemment, le perroquet qui est un oiseau, normalement devrait voler. Mais donc il y a tout un double sens sur la fonction même du perroquet qui est donc, comme je l'ai dit, un perroquet qui donne l'avenir des personnes, mais également sa condition qui est réduite.
1: Je viens sur une autre photo, c'est ma dernière question. On voit un couple un peu enlacé et sous un branchage, sous un arbre qui est plié. Et cette photo, elle est tendre, mais elle est un peu paradoxale parce que, remarquez, oui et non, ils sont cachés. Est-ce que c'est le but aussi?
2: Alors oui, tout à fait. C'est une photo qui a été prise au sud de la ville de Chennai, qui est au Tamil Nadu, donc sur la côte est. C'est un lieu en fait où les amoureux qui ne sont pas encore mariés se rencontrent pour loin des regards parentaux ou de la société. Ils se retrouvent à cet endroit-là, donc en l'occurrence abritée sous des buissons pour avoir un petit moment d'intimité et surtout ne pas rencontrer de regards qui puissent les dénoncer.
1: Alors Anouchka, Renaud Heck, dites-nous pour tous ceux qui nous écoutent aujourd'hui sur Radio Aviva, est-ce que comment on devient photographe? Et comment on arrive à percer parmi 500 candidats? C'est un petit mystère, c'est une grande chance?
2: Oui, certainement. Je pense que c'est une équation entre la chance et le fait de continuer de porter un projet, d'y croire et de pouvoir le présenter surtout, puisque si on fait des photos, c'est dans un premier... D'abord pour nous-mêmes, mais après également pour partager notre vision et partager ces histoires qui nous intéressent. Et oui, je suis très heureuse de présenter ce projet-là. J'espère que les auditeurs auront la chance de venir au Pavillon Populaire et de voir mon travail, mais aussi le travail des autres artistes présents.
1: Bien, écoutez, on vous remercie Anouchka, on vous souhaite un franc succès et félicitations pour ces belles photos parce que on a démarré par là et véritablement, c'est déjà un enchantement. Et on vous souhaite un très bon séjour à Montpellier. Alors, sur les photographies 2026, ces rencontres photographiques de Montpellier se tiennent du 9 au 31 mai, il y aura donc 7 expositions accrochées et 11 expositions qui sont projetées et essentiellement le pavillon populaire qui a été rénové et embelli, qui est un très bel espace de projection aujourd'hui, va vous permettre de visualiser l'ensemble de ces photographies, mais aussi vous pourrez retrouver ces photos pendant plus d'une quinzaine de jours dans des lieux différents de Montpellier, par exemple l'orangerie du Jardin des Plantes, la faculté des sciences, l'hôtel du département Pierre Vive, la maison de Heidelberg, le mur rouge, les vitrines d'ABC & Co, place de Thessalie, la galerie Upside Down et le bar à photo. Et véritablement, cette 26e exposition se veut hétéroclite parce que elle permet de travailler et de voir ce qui se passe aujourd'hui en Europe au niveau de la photographie. Et il est clair que je pense que vous serez séduit par l'ensemble des œuvres qui sont présentées ici à Montpellier et essentiellement au pavillon populaire.
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1: Bonjour, c'est Charles-Victor sur Aviva pour la chanson en or. Aujourd'hui, nous évoquons une icône de la variété italienne, Toto Cutugno, qui a disparu le 22 août 2023 à l'âge de 80 ans. Le chanteur transalpin est mondialement connu pour sa chanson L'Italiano, qu'il avait composée et interprétée en 1983.

Toto compose en 1978 pour Michel Sardou la chanson en chantant. En 1990, il est le deuxième chanteur italien à remporter le Grand Prix de l'Eurovision avec le titre Insieme, une chanson sur l'Europe.

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1: Bonjour à toutes et à tous et bienvenue dans les rendez-vous de l'emploi. Et comme tous les jours, je vous propose 3 offres d'emploi accessibles sur le site France Travail. La première est un poste de standardiste support client à Latte. Pour ce CDI de 35 heures, vous serez en charge de répondre aux appels téléphoniques, qualifier et orienter les appels, ainsi que de prioriser les demandes et les emails. Vous devez savoir organiser votre travail selon les priorités et les objectifs. Les débutants sont acceptés. Le numéro de l'offre 211 RSWP. La deuxième proposition est un poste de chauffeur accompagnateur, chauffeuse accompagnatrice de personnes à Prades-le-Lez. Pour ce CDI de 35 heures, vos missions. Vous accompagnerez des enfants en situation de handicap de leur domicile à leur structure et inversement. Les débutants sont acceptés. Il est demandé de faire preuve d'empathie, de rigueur et de précision. Le numéro de l'offre 211 QXHM. La troisième offre est un poste d'hôte hôtesse de caisse au CRES. Pour ce CDI de 36h45, vous serez chargé de l'encaissement, d'accueillir avec courtoisie et professionnalisme les clients ainsi que d'assurer la fluidité du passage en caisse. Les débutants sont acceptés. Pour ce poste, il faut faire preuve de rigueur et de précision. Voilà, c'est tout pour ces rendez-vous de l'emploi et je vous souhaite du courage dans vos recherches. À bientôt sur Radio Aviva.
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1: Professeur Jean-Bernard Dubois, nous avons évoqué les progrès dans le traitement des cancers. Et après la chimiothérapie, je voudrais aujourd'hui que vous nous expliquiez s'il y a aussi des progrès et des espoirs en radiothérapie.
2: Le principe de la radiothérapie est assez simple, c'est utiliser des rayonnements qui sont toxiques pour les éléments cellulaires pour traiter des tumeurs. Et tout l'objectif du radiothérapeute, depuis que la radiothérapie existe, c'est de traiter toute la tumeur, et de traiter si possible que la tumeur, et de traiter par conséquent de manière efficace, sans altérer les tissus sains qui entourent la tumeur. Tout cela, c'est actuellement de plus en plus possible, de plus en plus atteignable par les développements technologiques que nous avons connus ces dernières années, avec l'utilisation de rayonnements qui vont précisément à des endroits et pas à d'autres, et avec également la protection des organes sains par l'introduction du contrôle en temps réel du passage des rayonnements à l'intérieur des tissus. Je m'explique, lorsque l'on a à traiter une tumeur, il faut savoir où elle se situe.
1: Bien sûr, essayer d'être le plus focal possible.
2: Quelles sont ses ramifications, quelles sont ses extensions périphériques, et faire en sorte que la radiothérapie ne traite que ce volume-là, pas le reste. Et là, actuellement, on peut le faire grâce à la précision, ou même à la haute précision, puisque nous sommes passés du centimètre au millimètre, on est actuellement à une précision de plus ou moins 1 millimètre.
1: Au millimètre près, c'est magnifique.
2: Au millimètre près, on peut, avec des machines assez complexes, qui sont les accélérateurs linéaires, couplés à des scanners, couplés à des IRM, faire en sorte qu'on ne traite que la tumeur et faire en sorte que l'on donne des doses beaucoup plus élevées qu'auparavant à la tumeur, donc on est beaucoup plus efficace sur la tumeur, et on donne des doses très faibles au tissu sain, donc on est beaucoup moins en mesure de faire des complications.
1: Des complications, bien sûr.
2: Au niveau des tissus sains, plus d'efficacité au niveau des tissus tumoraux.
1: Je rappelle qu'on est en tridimensionnel, donc ça veut dire que vous jouez à la fois sur l'impact du rayon, mais aussi sa profondeur, etc. Donc c'est compliqué. Et cette radiothérapie ciblée, comme ça, maîtrisée, ça va être un atout dans le traitement du cancer.
2: Oui, parce que la radiothérapie actuellement permet de traiter pratiquement toutes les tumeurs. Les tumeurs sont plus ou moins radiosensibles ou radiorésistantes, ça dépend comment on le conçoit, mais toutes les tumeurs peuvent être traitées, et en particulier on a des espoirs importants pour le traitement de certaines métastases et pour le traitement de certaines récidives.
1: D'accord.
2: Autrefois, le traitement des récidives en radiothérapie était très difficile parce qu'on prenait de gros risques de complications au niveau des tissus sains. Actuellement, dans la mesure où on peut traiter que la tumeur, toute la tumeur et que la tumeur, on peut espérer faire des nouveaux traitements et ainsi récupérer un certain nombre de récidives et améliorer, bien entendu, à terme, les résultats.
1: Donc on est vraiment on voit bien à quel point les progrès techniques et les progrès en physique, les progrès en connaissances aussi biologiques sur les tumeurs, etc., permettent d'avancer et d'avoir des traitements ciblés en protégeant les tissus autour.
2: C'est tout à fait ça.
1: Donc, est-ce qu'il y a un risque à faire une radiothérapie ?
2: Oui, la radiothérapie peut être extrêmement utile puisqu'elle permet de guérir un très grand nombre de tumeurs, mais il y a des risques, bien évidemment, puisque les radiations peuvent détruire les cellules tumorales, mais peuvent aussi, malheureusement, détruire des cellules saines. Donc, il faut faire très attention.
1: De moins en moins, on l'a vu.
2: Et actuellement, les complications de la radiothérapie sont de moins en moins fréquentes. On faisait autrefois des traitements qui n'étaient qu'à dose faible, palliatifs, du fait du risque important des complications. Actuellement, ces complications étant assez exceptionnelles, beaucoup mieux maîtrisées qu'auparavant, on peut être beaucoup plus efficace en donnant des doses plus fortes à la tumeur.
1: Ça,
2: c'est quelque chose de très important. Donc, les complications de la radiothérapie actuellement doivent être, bien entendu, prévenues. Ça, c'est le travail du radiothérapeute, du médecin radiothérapeute. Mais elles sont de plus en plus rares.
1: Donc ça, c'est important que les auditeurs entendent ça, parce que effectivement, radiothérapie, ça faisait un peu peur. On s'était associé à beaucoup d'effets secondaires, etc.
2: Oui, tout ça, c'est du passé.
1: C'est fini.
2: Voilà, absolument.
1: Donc, un gros progrès, professeur Dubois, sur la radiothérapie également. Donc, on voit que le nombre de chercheurs qui sont impliqués dans la recherche contre le cancer, le nombre d'organismes aussi impliqués dans la recherche contre le cancer, on voit bien qu'on en a un effet là objectif.
2: Absolument, parce que c'est une collaboration permanente entre les physiciens, les radiologues imageurs, les radiothérapeutes, les biologistes, les anatomopathologistes, etc.
1: On continue à associer la radiothérapie à la chimio, par exemple ?
2: Oui, bien sûr.
1: Bien sûr.
2: On associe la radiothérapie à la chimio, on associe la radiothérapie à la chirurgie.
1: La chirurgie,
2: des radiothérapies préopératoires, des radiothérapies post-opératoires, des radiothérapies opératoire, c'est-à-dire pendant l'intervention chirurgicale.
1: Voilà, oui.
2: Et vous savez que ça a été, c'est toujours un des fleurons de

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2: Bonjour à toutes et à tous et bienvenue dans votre agenda. Voici les événements et les sorties à venir. Tous les week-ends, passez un

0: Tabar. Retrouvez les spectacles issus du Festival d'Avignon et les artistes toujours plus talentueux. La soirée ne s'arrête pas là, la buvette du théâtre vous propose de partager un bon moment avec les artistes. Profitez du tarif Youth pour assister à certains spectacles à seulement 6€ et vous pouvez vous aussi monter sur scène. Des stages sont proposés tout l'été pour vous faire découvrir l'univers du théâtre. Montez au sommet de la tour Urbaine 5 et admirez la vue à couper le souffle. De là-haut, vous pourrez voir les jardins des plantes, le pic Saint-Loup ou encore le Corum. Venez également découvrir l'intérieur de la cathédrale Saint-Pierre, la seule église médiévale de Lécution ayant survécu aux guerres de religion. Les visites guidées sont organisées par l'Office de tourisme. Toutes leurs informations sont sur leur site internet. Pour plus de fraîcheur, rendez-vous à la grotte de Clamouse. Située dans les gorges de l'Hérault, elle abrite de rares cristaux d'aragonite. Un voyage hors du temps qui vous fera découvrir la richesse de notre département. Des guides passionnés vous expliquent l'histoire de la grotte. La visite est proposée à partir de 13,50€. Et pour plus d'aventures, vous pouvez tester le Spéléoparc et l'Escape Game. Première fois, première photo. C'est le nom de la nouvelle exposition du pavillon populaire. Jusqu'en novembre 2026, le musée célèbre l'esprit pionnier de la photographie. Des premiers clichés de grands photographes aux inventions insolites, la visite est l'occasion de plonger dans 200 ans d'histoire. Rendez-vous au pavillon populaire de l'esplanade Charles de Gaulle, la visite est gratuite. On termine l'agenda avec un peu de sport. À seulement 30 minutes de Montpellier, nous vous proposons de découvrir les anciens salins. À Villeneuve-les-Maguelones, un circuit de vélo vous permet de faire un tour de 13 km. En 2h30, vous pourrez voir des salins datant de l'Empire romain qui ont servi jusqu'en 1969. Et si vous êtes chanceux, vous pourrez même voir un groupe de flamants roses. C'était l'agenda des sorties de Radio Aviva. 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Alors à bientôt sur Radio Aviva.
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1: Bonsoir à tous. Ils font partie des professionnels les plus impactés par la sécheresse et les canicules de cet été. Pour venir en aide aux agriculteurs, Annie Genevard a annoncé ce matin de débloquer plus d'1 milliard d'euros pour un plan d'urgence. Il est destiné à éviter les faillites, soutenir les trésoreries et relancer la production, selon la ministre de l'Agriculture. Une aide qui peine à convaincre sur le terrain, d'après un membre du bureau de la FNSEA d'Eure-et-Loire, Quentin Le Guillou.
2: C'est un pansement. Elle va permettre de calmer un peu la plaie, d'essayer certains agriculteurs de les accompagner.
3: C'est des mesures, on va dire, d'urgence, qui répondent encore une fois, si on veut, aux attentes des agriculteurs qui, là, tout de suite, à l'instant T, comment on fait pour, un minimum, passer l'année, finir l'année. Mais il n'y a rien, en fait, concret sur du long terme. Et aujourd'hui, les agriculteurs demandent du direct. Là, il faut qu'on puisse, urgemment, ça, c'est le premier cap. Mais qu'est-ce qu'on nous donne de plus pour le direct? Et quand on parle de planification, quand on parle de regarder des nouvelles cultures, aujourd'hui, il n'y a rien de tout ça. C'est bien, il y a une première pierre à l'édifice. Maintenant, il faut accélérer et aller beaucoup plus fort.
1: Le détail des premiers versements de ce plan d'urgence doit être précisé par les préfectures dans les prochains jours. Les épisodes de forte chaleur se poursuivent. Les Pyrénées-Orientales rejoignent l'Ardèche, l'Aude, la Drôme, le Gard et l'Hérault en vigilance orange canicule. Selon Météo France, ces températures élevées persisteront au moins jusqu'à dimanche sur la moitié sud. Les annonces d'Emmanuel Macron sur le handicap en clôture d'une conférence nationale sur le sujet. Le chef de l'État présentera une nouvelle stratégie sur l'autisme dès la fin de l'année. Il souhaite aussi que les proches aidants soient mieux reconnus, soutenus et accompagnés. Le maire de Paris, Emmanuel Grégoire, et sa prédécesseure Anne Hidalgo, visés par une plainte de 17 familles dans l'affaire des violences dans le périscolaire. Le collectif MeToo École demande à la justice d'examiner ce que les élus savaient des dysfonctionnements, alors que plusieurs enfants dénoncent des violences sexuelles lors des temps périscolaires. Et puis le foot, la suite de la troisième journée de Ligue 1 ce soir. À 19h, Lyon reçoit Auxerre, suivi à 21h de PSG Monaco. Voilà pour l'essentiel de l'info, excellente soirée.

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1: La compagnie Dynamogène évolue depuis maintenant 30 ans dans les rues du monde entier avec ses machines, souvent musicales. À l'occasion de cet anniversaire et pour leur passage sur le Festival Flamenco 2026 à Nîmes, Pierre Pélissier est venu en studio nous évoquer cette structure unique.
2: Pour faire la genèse assez rapide, il y avait eu une première compagnie qui s'appelait Clinton Baco, qui faisait à peu près la même chose, mais qui a commencé de l'amateurisme le plus total, puis qui s'est semi-professionnalisé et pour diverses raisons, il y a eu une bascule. Moi, je suis parti sur notre compagnie en région parisienne. Et quand je suis revenu, les collègues qui étaient restés, il y en a certains qui avaient monté Dynamogène. Puis voilà, de fil en aiguille.
1: De fil en aiguille, la compagnie Dynamogène a tissé ses machines. Et ce sont bien ces machines musicales qui font la marque de fabrique de Dynamogène. Parmi ces musiciens, Pepe Martinez, l'acolyte indispensable, multi-instrumentiste à la direction artistique, mais aussi Olivier Merlet, Abel Croze, Olivier Lacroze ou encore Billy Norbert Samuel, qui font partie de cette équipe variable aux commandes des machines musicales, comme par exemple l'ACDC pour Athletic Disco Cyclo Club.
2: Ça a été la première où on fait participer le public vient choisir un 45 tours dans une grosse valise, et là il y a du choix, il y a vraiment des choses, il y a des perles, on a du Tom Waits, du Screaming Jay Hawkins, du Bobby Lapointe, mais on a des très très très grosses merdes aussi, donc chacun choisit ce qu'il veut, quoi. Et ensuite il vient pédaler, il s'installe sur le vélo, et en pédalant ils font une de l'électricité. Et puisque c'est des vieux trucs qui sont pas régulés, ce qui fait que s'ils pédalent trop vite, le disque tourne trop vite, etc. Il y a tout un jeu comme ça.
1: En plus de ce retour anticipé à l'énergie musculaire, bien avant l'arrivée du terme de réchauffement climatique, la rencontre est aussi centrale dans les déploiements de la compagnie Dynamogène. C'est là tout le principe des arts de la rue, d'aller à la rencontre des publics dans des espaces qui ne sont pas forcément dédiés à l'art et la musique, et avec un format qui permet de s'affranchir de l'éventuelle barrière de la langue.
2: On a la volonté dès le départ de tout ce qu'on va concevoir, que ce soit accessible à tout le monde. C'est-à-dire les petits-enfants, les vieillards, et les idiots du village, et les intellectuels du théâtre de rue, les journalistes et tout ça. Il faut que tout le monde puisse s'y retrouver. Et on ne cherche pas à ratisser large, on ne cherche pas à faire plaisir à tout le monde, mais il faut qu'il y ait différents niveaux de lecture, et que les gens ne se sentent pas pris pour des couillons. Il ne faut pas que ce soit prétentieux, mais il ne faut pas que ce soit facile aussi à trop enfoncer les portes ouvertes.
1: Et par contre, il est possible d'enfoncer la porte ouverte de la compagnie Dynamogène en les sollicitant pour découvrir leur atelier ou les croiser sur une de leurs déambulations. Tout ça via les réseaux sociaux ou le dynamogène.net. Ce numéro de 180 secondes a été réalisé par Rajnim pour l'Assemblée régionale des radios associatives dans le cadre d'un partenariat avec la région Occitanie-Pyrénées-Méditerranée.

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2: En Armagnac, les habitants s'essaient à l'art du monotype, ancrer, presser, révéler une image. 180 secondes d'immersion totale dans un milieu de création libre et artisanale dans un milieu rural. Un atelier supervisé par Elisa Garzelli, une passionnée du domaine de la gravure.
3: Alors la gravure, c'est une pratique de création d'images. Il y a plusieurs méthodes, il y a plusieurs techniques en fait pour produire ces images. Et en fait, on peut parler de matrices. On a parfois des plaques de bois gravées. On va avoir des plaques qui vont pouvoir reproduire plusieurs fois la même image. Mais il y a aussi des pratiques d'estampes où on va créer des tirages uniques qu'on ne pourra pas revoir ensuite.
2: Un art constitué de mouvements et de résultats uniques qui pourrait bien être très attractif pour les passionnés de l'art visuel.
3: Je suis tombée assez rapidement dedans. En fait, j'ai travaillé pour une revue littéraire dans laquelle je produisais des illustrations et je suis passée par ce médium de la gravure. Donc ça m'a mis le pied à l'étrier pour produire beaucoup d'images. Et j'ai senti assez vite aussi cette ambivalence, comme je disais précédemment, avec cette possibilité de créer des images qu'on ne pourra pas revoir, de créer des matrices uniques qui vont disparaître à l'impression. Et on pouvait retrouver un peu ça avec le dessin. Le dessin, on produit un dessin sur une feuille et puis ce sera tout. On ne pourra pas retrouver cette même image.
2: Malgré le côté essentiel du visuel dans la gravure, la sonorité et la musicalité de la réalisation sont très utiles dans ce milieu.
3: Moi, j'utilise quand même la musicalité et le son, surtout en sérigraphie, parce que c'est une autre technique d'impression qui demande une régularité, une rapidité. Et je me sers du son, des écrans, de la peinture, pour mener à bien mes projets plastiques. Mais paradoxalement, la gravure, elle a plusieurs temporalités, plusieurs rythmes. On peut avoir des gestes beaucoup plus lents, beaucoup plus maîtrisés. Donc, il y a plusieurs rythmes dans la production d'une estampe. Mais le rythme le plus important, ça va être le rythme de l'impression à la presse, parce qu'il faut garder la même vitesse d'impression. On ne peut pas démarrer une impression en allant très vite puis en ralentissant à la fin. Ça permettra de garder une image qui aura la même veine, en fait, de ne pas trop écraser la peinture, pas faire des pâtés, par exemple. Donc de garder quand même une certaine régularité dans l'impression. C'est surtout à l'impression, en tout cas, que je sens le rythme, plus que la musicalité.
2: Un art complexe, d'un certain angle, où tout le monde pourrait se lancer.
3: Alors oui, moi je pense que c'est accessible parce que déjà, bon, il faut bien commencer hein, de toute façon, il ne faut pas avoir d'a priori pour se lancer dans la gravure, mais j'entends quand même que revenir à des pratiques qui demandent du temps, qui demandent de la patience, oui, je pense que c'est intéressant, ça apprend déjà beaucoup de choses déjà sur soi, ça va permettre de prendre le temps de découvrir une pratique personnelle, de découvrir une expression, une expressivité qui est propre à chacun.
2: Ce numéro de 180 secondes a été réalisé par Radio Distorsion dans le cadre d'un partenariat entre la Fédération régionale des radios associatives et la région Occitanie-Pyrénées-Méditerranée.

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4: Alors bonjour à toutes et bonjour à tous. C'est de l'Agora aujourd'hui qu'on rencontre une grande chorégraphe qui s'appelle Zoé Laknati. Bonjour Zoé.
5: Bonjour.
4: Alors Zoé Laknati, elle va performer à l'hôtel de Graves. C'est assez rare, mais enfin c'est un bel endroit qui est où se trouve la drague de Montpellier. Il y a des jardins, il y aura peut-être un peu de fraîcheur. Et du dimanche 21, vendredi 26 juin, samedi 27, dimanche 28, donc elle va s'y produire pour un spectacle qui s'appelle « Vicise la mort ». La mort comme la mort, M-O-R-T, pas la mort, le cœur. Pour ceux qui nous écoutent. Alors, Zoé Laknati, dites-nous, ça fait depuis, je crois, depuis 2024 que vous travaillez sur cette pièce dansée. Qu'est-ce qui fait que, sans arrêt, vous l'améliorez et l'idée vous a jailli comment? De travailler sur un nom comme ça et une pièce dansée de cet ordre-là?
5: C'est né déjà de la découverte de cet historien de l'art qui s'appelle Abby Warburg et qui a créé l'atlas Mnemosyne, l'atlas de mémoire, où il réunit énormément d'images qui viennent pas du même temps ni du même espace. Temps, disons, et j'avais envie de faire la même chose pour la danse et de réunir différents personnages que je pourrais interpréter et que je pourrais faire s'échouer au plateau. Et l'idée de les faire mourir au plateau, c'était évidemment parce que mourir sur scène de Dalida, non, blague à part, c'était aussi parce que j'ai choisi des personnages qui sont des personnages de pouvoir, des personnages héroïques, et donc essayer de les désagréger ou en tout cas de les faire échouer, les rendre vulnérables sur scène, c'était ce qui m'intéressait avec ce solo. Et c'est comme ça qu'on a commencé à travailler sur cette pièce. Et en effet, c'est une pièce qui s'adapte énormément à chaque lieu dans lequel on joue. On peut le jouer à l'extérieur, à l'intérieur, en théâtre, en musée. Et donc chaque date est un nouveau terrain de jeu, je dirais, pour faire vivre ces personnages qui meurent au plateau.
4: Alors, vous avez parlé tout à l'heure, par exemple, le langage utilisé, donc des phrases en français, en anglais, et puis tout est remixé, puis peut-être que vous rajoutez des sons. Et pareil, quand vous travaillez, j'ai vu que sur tous les murs, vous placardez, vous arrachez des feuilles d'encyclopédie ou autre, pour vous aider, pour vous guider. Est-ce que dans la vie, vous êtes comme ça? C'est-à-dire que il vous faut beaucoup tester, empiler, pour faire rejaillir un peu la quintessence de ce que vous voulez?
5: Je dirais que j'ai toujours eu la volonté d'avoir plusieurs pratiques, pas forcément pratiques artistiques, mais plusieurs endroits de ma pratique différents. Et donc, il y en a un qui est plus à l'endroit de la recherche et de documenter des choses, un autre qui est à l'endroit plus d'inviter des artistes à faire un festival, organiser quelque chose, l'autre qui est plutôt à rassembler une équipe, créer une chorégraphie, et l'autre qui est plutôt mon endroit d'interprète, d'être sur scène et donc de danser, et donc d'entraîner son corps à danser. Donc, ça fait quand même, dans un seul et même métier, il y a énormément de couches qui s'accumulent. Et donc ça, c'est quand même, ça fait partie de ce que je veux. J'habite jamais au même endroit. Je suis toujours entre Paris et Bruxelles, entre Sète et Bruxelles. Enfin, et d'être à un seul endroit je sens que c'est pas dans ma personnalité. Et donc, évidemment, ça se sent dans cette pratique-là, qui est vraiment une pratique de la multiplicité et de l'idée que on peut pas être réduit à une seule chose, que ce soit dans nos corps ou dans nos vies ou dans nos identités. Et donc, comment faire une danse qui puisse parler de cette multiplicité-là d'être? Et c'est de là que part vraiment ce solo et cette pratique en général de la danse que j'ai.
4: Alors tout à l'heure, vous avez parlé de costumes, de la manière dont vous allez mettre sur vous pour interpréter cette pièce dansée. Alors, vous pouvez nous en dire un petit peu plus pour la création peut-être du costume et puis la manière de le porter?
5: Pour la création du costume, j'ai travaillé avec une costumière qui s'appelle Constance Tabourga, avec qui on a fait beaucoup de recherches sur justement ces personnages, et on est un peu venu à cette idée de créer quatre couches de costumes différentes qui représenteraient quatre personnages différents et qui, au fur et à mesure de la pièce, s'enlèveraient et laisseraient apparaître le personnage du dessous. Et pour ça, on a une armure médiévale en laiton doré, on a un costume de bodybuilder rouge, et on a un costume de popstar à paillettes en sequin, et en dessous on a un costume d'espionne tout en noir avec des lunettes de soleil. Et ça, c'est les quatre personnages de la pièce qui arrivent les uns après les autres.
4: Alors vous comprendrez que dans cette période de canicule, c'est super facile à porter, mais je pense que c'est pas très, c'est dans l'après-midi, je crois, que la pièce se joue vers 16h. Oui, le soleil commence à baisser un peu. Alors vous dites aussi que c'est un personnage qui rencontre l'espace-temps. Ça ressemble un peu, vous en souvenez, les frères Bogdanov là qui étaient dans leurs vaisseaux spatiaux là, qui inventaient des choses, la France entière qui se disait mais qu'est-ce qu'ils racontent ces deux frangins. Et peut-être que vous aimez provoquer. Vous aimez provoquer le questionnement dans votre public, te dire il faut qu'il recherche aussi comme moi, qu'il soit un peu instable. C'est ça que vous recherchez peut-être.
5: En tout cas, ce que je cherche, c'est un lien avec le public, quel qu'il soit de la question, du rire, de l'émotion, quelle qu'elle soit. En fait, ce qui m'intéresse, c'est que ces personnages rencontrent un espace et rencontrent le public. Et ce que je souhaiterais pas avec cette pièce, c'est que ça nous laisse à distance. Et je pense que c'est une pièce où le quatrième mur est très peu présent. Il l'est sur certaines scènes parce qu'elle demande vraiment un vocabulaire de l'idée de la black box et donc de ce contrat-là avec le public. Mais sinon, c'est vraiment un endroit de comme saluer. Je salue les gens, je les regarde, je les séduis. Il y a beaucoup ce rapport à la séduction dans ces personnages qui sont des personnages de performance sociale et donc du coup de parfois de séduction. Donc j'en joue et donc j'imagine évidemment que ça questionne puisqu'on part de personnages très littéraux et ils deviennent ensuite des personnages plus abstraits et ils deviennent des danses, de la danse contemporaine, donc qui parfois peut paraître un peu lointaine ou à distance. Et c'était une manière pour moi de tenter d'amener le public à la danse contemporaine via des personnages immédiats, reconnaissables.
4: Dernière question, c'est pour les enfants qui nous écoute aujourd'hui sur les ondes, au micro de Radio Aviva, Montpellier, à Nîmes ou à Perpignan, c'est de dire, vous avez commencé la danse très très jeune, à peine quand vous avez commencé à marcher. Qu'est-ce que vous pouvez dire à ces petites filles, ces petits garçons, pour de dire, attendez, il y a peut-être The Voice à la télé où il faut chanter. Ça c'est une chose, mais la danse, c'est encore mieux. Est-ce que j'ai raison?
5: Alors, je pense que toute forme d'art est un beau chemin. Après, je dirais que la danse, il y a quelque chose qui est très important, et c'est pas moi qui le dis, c'est un jour j'écoutais Anne-Thérèse de Kersmaeker, qui est une grande chorégraphe belge, qui disait qu'y a-t-il de plus contemporain que la danse, puisque qu'y a-t-il de plus contemporain que le corps? Et en fait, c'est cet endroit-là que j'ai envie d'encourager peut-être à des enfants qui auraient envie de danser, c'est que le corps, c'est ce qu'on est, c'est pas ce qu'on a. On n'a pas un corps, on est un corps. Et donc, il faut le connaître et il faut savoir le bouger, il faut le comprendre, et je trouve que c'est ça que la danse donne dans une vie, c'est que on a conscience de nos corps, on a conscience de notre anatomie et on sait comment on se connaît, quoi. Et ça, je trouve ça vraiment plus important que tout. Je pense qu'avec la chanson, il y a ça aussi, puisque c'est vraiment un travail physique également. Mais la danse, voilà, c'est global et c'est tous nos corps, quoi. Donc, j'encourage.
4: Bien, Zoé Lagnati, écoutez, merci beaucoup. Je rappelle que votre pièce dansée, Vicis la mort, qui est une création 2024, qui dure une petite heure à peu près, le dimanche 21, vendredi 26, samedi 27 juin, dimanche 28 juin à 16h, à l'hôtel de Grave, dans les jardins de l'hôtel de Grave, à la Drague de Montpellier. C'est très facile à trouver. Et je pense que ceux qui nous écoutent aujourd'hui, moi je vous dis déplacez-vous, parce que c'est vrai, de cette ce personnage, il est très attachant. Et puis surtout, il vous aide à comprendre, à la comprendre, à se remettre en question et à vivre un moment de grâce. Merci beaucoup, Zoé Lacnati, d'être venue parler au micro de Radio Aviva.
5: Merci beaucoup.
4: Et on vous souhaite d'abord un très beau spectacle et puis beaucoup de chance dans ce spectacle que vous présentez à droite et à gauche dans le monde et que ça plaise à des milliers et des milliers de personnes. Félicitations et bonne chance.
5: Merci, au revoir.
4: Merci.
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1: Bonjour à toutes et à tous et bienvenue dans votre agenda. Voici les événements et les sorties à venir. Tous les week-ends, passez un moment convivial au Théâtre Beaux-Arts Tabar. Retrouvez des spectacles issus du Festival d'Avignon et des artistes toujours plus talentueux. La soirée ne s'arrête pas là. La buvette du théâtre vous propose de partager un bon moment avec les artistes. Profitez du tarif Youth pour assister à certains spectacles à seulement 6 euros. Et vous pouvez vous aussi monter sur scène. Des stages sont proposés tout l'été pour vous faire découvrir l'univers du théâtre. Montez au sommet de la tour Urbaine 5 et admirez la vue à couper le souffle. De là-haut, vous pourrez voir les Jardins des Plantes, le Pic Saint-Loup ou encore le Corum. Venez également découvrir l'intérieur de la cathédrale Saint-Pierre, la seule église médiévale de Lécution ayant survécu aux guerres de religion. Les visites guidées sont organisées par l'Office de Tourisme. Toutes leurs informations sont sur leur site internet. Pour plus de fraîcheur, rendez-vous à la grotte de Clamouse. Située dans les gorges de l'Hérault, elle abrite de rares cristaux d'aragonite. Un voyage hors du temps qui vous fera découvrir la richesse de notre département. Des guides passionnés vous expliquent l'histoire de la grotte. La visite est proposée à partir de 13,50 €. Et pour plus d'aventures, vous pouvez tester le Spéléoparc et l'Escape Game. Première fois, première photo. C'est le nom de la nouvelle exposition du pavillon populaire. Jusqu'en novembre 2026, le musée célèbre l'esprit pionnier de la photographie. Des premiers clichés de grands photographes aux inventions insolites, la visite est l'occasion de plonger dans 200 ans d'histoire. Rendez-vous au pavillon populaire de l'esplanade Charles de Gaulle, la visite est gratuite. On termine l'agenda avec un peu de sport. À seulement 30 minutes de Montpellier, nous vous proposons de découvrir les anciens salins. À Villeneuve-les-Maguelones, un circuit de vélo vous permet de faire un tour de 13 km. En 2h30, vous pourrez voir des salins datant de l'Empire romain qui ont servi jusqu'en 1969. Et si vous êtes chanceux, vous pourrez même voir un groupe de flamants roses. C'était l'agenda des sorties de Radio Aviva. 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

0: Bonjour et bienvenue à Swing Doctors, une émission de Radio Viva. Et bonjour Killian.
1: Bonjour Arthur, je suis heureux de te retrouver.
0: Je suis heureux de te retrouver aussi. Et on va réparer une faute. Une faute. Il y a deux semaines, Jacques Salon était là. Et on a passé des titres, Tuxedo Jazz Band, d'autres groupes avec Jacques Salon, le cornettiste de Narbonne, et on a eu le plaisir de le recevoir ici dans ce studio. Et on n'a pas mis un titre de Old Feet Warmers Jazz Band. Et bon. Jacques Salon, on va réparer cette faute-là tout de suite au début de cette émission. Et donc, Jacques Salon, et tu peux me dire avec qui il est dans cet enregistrement avec les Old Feet Warmers Jazz Band.
1: Alors, les musiciens avec Jacques Salon sont dans cet album Bernard Furet, qui est à la clarinette et au vocal.
0: Oui.
1: Marie Poitou au banjo, guitare et vocal.
0: Oui.
1: Alain Poitou, tuba. Et Jean-Louis Leroux, batterie, cornet et vocal.
0: D'accord.
1: Ce groupe a pris pour modèle les petits orchestres de la fin des années 2000 et s'inspire des répertoires joués dans ces années-là, tels que le Hot Five de Louis Armstrong et le Creole Jazz Band de King Oliver.
0: Eh bien, ils ont pris des bons modèles, je crois.
1: Oui, c'est plutôt bien.
0: Oui, donc on va écouter ce groupe-là avec Four or Five Times, et on y va.

0: C'était les Old Feet Warmers Jazz Band avec Jacques Salon qui était au cornet. Il y avait Bernard Furet qui était à la clarinette, Marie Poitou qui était au banjo, Alain Poitou qui jouait le tuba et Jean-Louis Leroux qui était à la batterie. Bon, et c'est vrai, ils ont pris comme modèle les Hot Five et Oliver. Et c'était four or five times. Et bon, on a réparé la faute.
1: La faute est réparée.
0: Cette émission. Et bon, bah, non, c'était pas une faute.
1: Non, c'était un léger oubli.
0: Un léger oubli.
1: Léger, bon,
0: d'accord,
1: léger.
0: D'accord. Merci, Kylian.
1: Tu pardonnes, tu sais.
0: Ah oui.
1: Oui.
0: Il faut pardonner hein, les petits oublis. Bon, I'll always be in love with you. Je serai toujours amoureux de toi avec.
1: Gentil. C'est gentil,
0: c'est gentil,
1: Arthur.
0: Oui. Avec Duke Heidger and his swing band. Et là, il est bien entouré, David Bodinghouse au piano, qui était dans la région avec Jérôme Savary quand il faisait des concerts à Béziers, je l'ai vu là-bas, Chris Tile à la batterie, Dan Barrett trombone, Tom Fisher qui est à la clarinette, et on y va avec Duke Heidger et son swing band.
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0: oui, ça c'était le groupe de Duke Heidegger et son swing band. Et on va continuer maintenant avec un chanteur américain, Tony DeSere. Et il a, Bucky Pizzarelli l'a entendu et un peu l'a aidé dans sa carrière. Et on va écouter les deux, Tony DeSere au piano et qui va chanter, Bucky Pizzarelli à guitare, Mike Lee à la basse avec un titre qui s'appelle Something's Gotta Give, c'est-à-dire quelque chose doit changer. Et tu te souviens, Killian, de ces films avec Fred Astaire?
1: Oui.
0: Fred Astaire.
1: Gene Kelly.
0: Oui, bon, Fred Astaire qui.
1: Plutôt Fred Astaire. Ok. Moi, j'étais mais plutôt Gene Kelly.
0: Gene Kelly, les deux. Bon, attends, c'est des danseurs
1: c'était
0: extraordinaires.
1: Top, c'était
0: oui,
1: trop bien.
0: Avec Ginger Rogers, etc. Et bon, il y avait un film qui s'appelait Daddy Long Legs qui est sorti en 1955. C'était vers la fin de ces grands films musicaux de MGM. Et cette chanson était dedans. Composé par Johnny Mercer et après Frank Sinatra l'a chanté, Ella Fitzgerald, Mel Torme et beaucoup d'autres. Donc on va écouter la version de Tony DeSere, Something's Gotta Give.

0: c'était Tony Dessert, qui est pianiste, qui a joué le piano et qui a chanté Something's Gotta Give avec Bucky Pizzarelli à la guitare et Mike Lee à la basse. Et bon, on va garder le même groupe avec Just in Time. C'est un titre qui a été introduit par Dean Martin et après il a été chanté par pratiquement tout le monde. Voici Tony Dessert. On y va.
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0: C'était Tony DeSerre, très bien, avec Just In Time, avec Bucky Pizzarelli à la guitare, Mike Lee à la basse. Et on va écouter un autre titre que tout le monde en France, tous les Français doivent reconnaître, signé par Charles Trenet. Que reste-t-il
1: de nos amours?
0: Oui, de nos amours. Que reste-t-il? C'est un peu nostalgique, hein, ce titre.
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0: Et ce titre a bien traversé l'Atlantique et est devenu un tube absolument très, très populaire aux États-Unis. On a évidemment, les paroles ont été transformées. I wish you love. Je te souhaite l'amour. Et les paroles américaines sont beaucoup plus joyeuse, disons, et moins nostalgique que les paroles françaises, mais quand même le titre est formidable, signé par Charles Trenet, évidemment, et on y va avec Tony DeSerre.

C'était la version de Que reste-t-il, chantée par Tony Dessert avec Bucky Petrelli à la guitare. Et bon, on va continuer encore avec un titre, avec le même petit trio. How about you? Et toi, qu'est-ce que tu en penses? On pourrait traduire dans le contexte du film. Et on parlait des films tout à l'heure. Dans le contexte de la chanson, je voulais dire. Et on parlait des films, mais bon, ce titre-là a été introduit par Judy Garland dans un film en 1941, Babes in Broadway. Et après, ça a été chanté par Sinatra avec Shirley Bassey, Bobby Darin. Tout le monde l'a pratiquement chanté, cette chanson, How About You. Et on va écouter la version de Tony Dessert au piano et qui chante. On y va.

0: Oui, How About You, chanté par Tony de Serre. C'est un titre signé par Burton Lane à la musique et Fred Fried, Ralph Fried les paroles. Et bon, ce titre a été pris par beaucoup de jazzmen dans le temps, depuis que c'est sorti en 1941. On va écouter une version du même titre, How About You, de Oscar Peterson au piano, Ray Brown à la basse et Ed Thinkman à la batterie. On y va.
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Oui, c'était Oscar Peterson au piano, Ray Brown à la basse et Ed Thigpen à la batterie, des musiciens extraordinaires. How About You? C'était la chanson. Et on va écouter le même titre, maintenant chanté par Annie Ross. On a eu Annie Ross dans cette émission il y a deux ou trois semaines, je crois, qui a chanté avec Lambert, Hendrix et Ross. Et là, on le trouve avec Jerry Mulligan, baryton sax, Chet Baker à la trompette, Henry Grimes à la basse, Dave Bailey à la batterie, avec le titre How About You, Annie Ross.

0: C'était How About You, Annie Ross qui a chanté. Là, elle était avec Jerry Mulligan au baryton sax et Chet Baker à la trompette. Mais on va écouter un titre de Wiggy Manon qui va chanter. Lui, il joue la trompette et bon, c'est un exemple de quelqu'un qui a surmonté un grand handicap. Il a perdu l'usage d'un bras dans un accident de tramway à la Nouvelle-Orléans quand il était très jeune. Mais ça ne l'a pas empêché de devenir un excellent trompettiste qui a été très apprécié par beaucoup de musiciens de jazz et le public. Et on va écouter Wiggy Manon avec ce groupe Arne Bu de Denmark avec How Come You Do Me Like You Do Do Do. Pourquoi tu me fais comme tu me fais? On y va.
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Ah oui, c'était Wingy Manon, formidable, quel caractère, trompette et chant formidable. Et il était avec Papa Bu, qui est un groupe au Danemark. Maintenant, on va écouter le même titre par un trompettiste qui vient de la Nouvelle-Orléans, qui est très, beaucoup de louanges de tous les musiciens. Harry Connick pense que c'est un des meilleurs musiciens qu'il a entendu. Il dit beaucoup de bien de lui. On le trouve, il est de la Nouvelle-Orléans, et donc on le trouve avec Lucien Barbarin au trombone, Shannon Powell à la batterie, et Leroy Jones qui va chanter « How come you do me like you do, do, do ?» On y va.

0: merveilleux titre, merveilleux, par Leroy Jones, un trompettiste de la Nouvelle-Orléans. Là, il était avec Lucien Barbarin. Et ce Leroy Jones a commencé à jouer quand il avait à peu près 10 ans. Et en très peu de temps, il a été intégré dans le Fairview Baptist Church Marching Band, qui avait été organisé par le guitariste et banjoiste Danny Barker. Et bientôt, il menait cet orchestre qui marchait dans la rue, et trompettiste formidable. Je vais chercher d'autres titres de Leroy Jones, album, parce que c'est merveilleux ce qu'il fait là. Bon, on va écouter maintenant un pianiste qui est, il a des souches en Amérique latine, et qui est un excellent pianiste, Pablo Campo. C'est ce que j'ai son Pablo Campos au piano, qui on le trouve à Paris, où il a sa base maintenant. Et on va l'écouter avec un titre qui s'appelle I Love You Madly.
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0: c'était live, c'était Pablo Campos qui chante et qui joue le piano merveilleusement. I love you madly, je t'aime à la folie. Il était avec Alex Gilson à la contrebasse et Germaine Cornet à la batterie. Et je crois que...
1: Ah oui, je ne sais pas, je sans, crois, c'est sûr.
0: Sans pitié, tu as sifflé la fin
1: de la récréation.
0: Oui. Et donc... on va te remercier, Guylaine.
1: Ben, moi, je te remercie beaucoup, Arthur, franchement.
0: D'accord. Et bon, je tiens la proposition que tu as faite, ou la suggestion que tu as faite, qu'on va faire une émission. Ça va exiger un peu de recherche avec des titres tirés des films, des grands films qui...
1: De la Metro-Goldwyn-Mayer, par exemple.
0: Par exemple. Et on va essayer de faire une émission de jazz.
1: Il me tarde. Je vais me régaler.
0: Oui, absolument. Et ça va nous faire penser à ces films et peut-être les retrouver aussi. Et donc, merci à tout le monde. Merci à nos auditeurs. Nous apprécions beaucoup les suggestions, les idées, les thèmes, les artistes. C'est Arthur ici à Swing Doctors, Radio Aviva. Je souhaite à tout le monde bonne chance et au revoir.

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0: question qu'on va se poser, c'est quelle est l'origine de nos problèmes relationnels et qui vont nous mener à des rapports de dominant-dominé. En fait, ce qui est intéressant, c'est que les expériences qu'on fait et les relations dans lesquelles on se trouve pris peuvent nous donner un éclairage sur nous-mêmes. Parce que finalement, c'est à nous que ça arrive, mais ça arrive également aux autres. Et finalement, ça peut être une lumière pour ouvrir notre conscience et pour toucher à ce qui est extrêmement important en nous. En fait, nous allons voir que chaque être humain porte une faille et que chaque être humain porte une fragilité en lui. Ce qui fait que les expériences que nous rencontrons vont mettre le doigt sur cette faille. Je voudrais donc éclairer quelle est notre faille humaine. Eh bien, notre faille humaine, elle est reliée au doute profond que nous portons sur nous-mêmes. Finalement, notre faille, c'est de ne pas croire en notre valeur propre. Nous ne croyons pas en notre valeur. Cette valeur n'a pas été fondée. Donc, on se trouve en grande difficulté. Nous devons voir que nous doutons de nous et nous doutons également de la valeur humaine. L'être humain, on pourrait dire, a perdu le sens de la vie. Il en a perdu le goût de la vie. Et il a perdu le goût et la valeur de la vie qu'il mène. Donc, ce qui est important, c'est de retrouver le sens, la valeur de notre vie propre. Donc, cette difficulté est liée au doute. Nous voyons que ce doute concernant notre valeur va en fait être lié au jugement négatif que nous portons à notre égard. Nous sommes remplis de jugements négatifs et de jugements de condamnation. Nous en avons envers les autres, mais nous ne faisons pas mieux envers nous-mêmes. Si nous regardons autour de nous et si nous nous écoutons, nous allons voir que nous nous dévalorisons tout seuls. On n'a pas forcément besoin des autres pour nous rejeter, pour nous mépriser, pour nous dire on n'est pas valable. On le fait tout seul. Prenons quelques exemples. On peut se dire qu'on est stupide, qu'on n'est pas capable, que finalement on est des bons à rien et on a des jugements tout aussi graves concernant la vie même. J'entends souvent dire la vie est injuste. Moi, j'ai pas tiré le bon numéro. Il y a ceux qui ont le bon numéro à la loterie et c'est les chanceux et moi, je fais partie de ceux justement qui n'ont pas de chance. De même, j'ai pu entendre quelqu'un à un moment donné un jour me dire la vie, c'est un chapelet de souffrance qu'on égrène jour après jour. Ou bien la vie, c'est une jungle. Donc vous voyez qu'on a peu d'espoir en nous et en la vie. Ce qu'il nous faut voir, c'est que sans véritable valeur à nos yeux, nous ne pouvons pas aller bien loin. Sans véritable valeur, nous avons peur du regard des autres. Parce que le regard des autres, nous le voyons comme un regard qui nous juge, qui nous condamne. On n'est jamais assez bien. On n'est jamais parfait. Donc finalement, quand les autres viennent avec leur indifférence, avec leur mépris, ça vient cogner sur le fait que nous, on est extrêmement fragile sur ce plan. Donc qu'est-ce qui va se passer? C'est qu'on se trouve paralysé. On se trouve sans réponse face à ce type d'agression. Parce que nous-mêmes, nous nous attaquons. Nous n'avons pas construit et nous ne savons plus sur quoi est basée notre valeur. Donc, ce qui fait que quelqu'un qui ne croit pas en lui, il passe son temps à se cacher. Il passe sous le tapis. Il veut disparaître. Finalement, rencontrer les autres, c'est être en danger de mort. Dans ma pratique, je commence à voir beaucoup d'enfants qui sont effrayés d'aller à l'école et qui, finalement, ne peuvent plus se présenter. Ils sont, dit-on, sur une phobie scolaire. En fait, se présenter à l'école, ça demande beaucoup de confiance. Ça demande de pouvoir parler, de s'exprimer, de pouvoir dire non, de se défendre. Donc, il y a une terreur que portent les enfants. Et qu'est-ce qu'ils font? Ils sortent plus de chez eux. Ils ne veulent plus se présenter à l'école. On appelle ça la phobie scolaire, mais on pourrait dire la phobie sociale. Et nous portons tous en nous des formes de peur dans la relation aux autres. Qu'est-ce que l'autre va penser? Qu'est-ce qu'il va se dire? Donc, tout ça va nous amener, finalement, non seulement à être effrayés dans la relation aux autres, mais avec nous-mêmes, on est divisé. Comment voulez-vous vivre avec quelqu'un qui est un incapable? Comment voulez-vous vivre en compagnie de quelqu'un qui est aussi stupide, qui est un loser? Donc, entre nous et nous, nous nous rejetons. Entre nous et nous, c'est la guerre. Entre nous et nous, nous nous tournons le dos. Eh bien, nous pensons que les autres, bien sûr, feront pareil. Et il y en a qui vont pas s'en priver. Donc, ça nous mène à un état de division et à se séparer de nous-mêmes. Cette séparation fait que je ne sais pas avec qui j'habite. Avec moi-même, je ne sais pas. Et je ne sais rien de moi-même. Je ne le comprends pas. Je ne peux pas le comprendre puisque je ne m'en approche pas. Je ne peux pas l'approcher puisque de toute façon, il vaut rien. On pourrait dire, il a une étoile jaune. Donc, tout ça va nous mener vers des relations malsaines. Vers des relations où, à un moment donné, on n'est pas vrai. Il faut paraître dans la vie. C'est les images qui comptent. C'est pas ce qu'on est. Ce qui va être valorisé, c'est l'image qu'on a. Donc, il faut faire bonne figure. Tout cela va nous mener vers des relations destructrices. Il nous faut constater que plus quelqu'un est conscient de sa valeur, moins il est manipulable et plus il est lui-même. Voyons les conséquences qui résultent de la perte de notre valeur propre. Mais ce qu'on voit, c'est qu'il faut se cacher, donc ça veut dire qu'on a un masque. Ça veut dire qu'il faut paraître. Ça veut dire que tout ça va nous conduire à jouer un rôle. Et en fait, on va prendre le masque pour la personne réelle et on va apprendre très tôt à jouer des rôles. Ça s'apprend très vite. Et comme on les pratique très tôt, on croit que c'est nous. On ne sait plus qui on est. On est un rôle, on est une fonction. Donc, Donc, nous voyons que ces conséquences vont être graves. Par exemple, quelqu'un qui n'a pas de valeur n'a pas le droit de demander. Il n'a pas le droit de s'adresser à quelqu'un pour dire qu'il a besoin de quelque chose. Demander quelque chose à quelqu'un, c'est beaucoup de confiance. C'est aussi pour pouvoir faire face à son refus. Donc, nous ne demandons pas. Et nous allons passer par des chemins détournés et extrêmement compliqués pour dire des choses simples. Prenons un exemple de demande claire. Ben, au lieu de demander, on va donner des informations. Par exemple, j'ai soif, j'aurais besoin que quelqu'un me donne un verre d'eau. Je vais pas dire à quelqu'un, j'ai soif, voulez-vous me donner un verre d'eau? Je vais dire, par exemple, oh, il fait chaud ici. Tout le monde est assoiffé. Mais je ne vais pas parler de moi. Comment quelqu'un qui n'a pas de valeur va pouvoir dire des vrais oui et des vrais non? C'est impossible. Quelqu'un qui n'a pas de valeur, il se tient dans le brouillard pour pas qu'on le voit. Donc, il peut jamais être clair. Il peut pas dire, j'adhère, je suis d'accord avec cela. Et il peut pas dire, ça non, ça me correspond pas. Ça, je n'y participerai pas. Donc, nous avançons masqués et nous sommes enfermés dans l'image. Quel est le plus difficile dans la vie? Voyons. Le plus difficile, c'est d'être vrai. Quel est encore le plus difficile? Le plus difficile, c'est d'être libre. On se croit libre, mais être vraiment libre. Être soi-même. Quel est encore le plus difficile dans la vie? C'est d'aimer pour de vrai. Or, ces trois sont liés. La vérité, la liberté représentent ce qu'est l'amour véritable. On se trouve dans une incapacité à aimer pour de vrai. Donc, qu'est-ce qui va se passer pour s'en tirer dans la vie? Faut bien survivre. On survit. On ne vit pas. Finalement, comme les relations de vérité, de liberté coûtent cher, hein, on va choisir du bon marché. On va choisir ce qui ne coûte pas cher. On va choisir le top. On va choisir ce qui nous donne l'illusion. On est plein d'illusions. Et les illusions, finalement, on les entretient. On va choisir l'illusion des relations. On croit qu'on a des relations. C'est une illusion. On parle tout seul. On va choisir, finalement, l'illusion de l'amitié. Vous connaissez sur tous les réseaux. On a plein d'amis. Ça ne manque pas. Et puis, on peut, un beau jour, on se dit, mais où sont les amis? On entretient l'illusion. Et finalement, on entretient l'illusion de l'amour et l'illusion de vivre. On croit vivre. On croit vivre parce qu'on sait faire. On croit vivre parce qu'on a plein de choses à faire. On a l'air d'être important. On a un agenda bien rempli. On va partout et on montre tout ce qu'on fait. On s'épuise. Donc, finalement, tout cela nous amène à un type de relation que je vais nommer, qui s'appelle des relations fusionnelles. Pour être plus précise, j'appelle ça des relations symbiotiques. Elles nous donnent l'illusion des relations. Ce sont des relations toxiques. Ce sont des relations qui mènent à l'exploitation de soi et des autres. Ce sont des relations qui nous conduisent à la violence envers nous et envers les autres. Je vous propose donc de voir ce qu'est la relation symbiotique. Je vais donc vous présenter également un schéma pour bien voir comment et pourquoi c'est nocif. Vous savez, il y a beaucoup de gens qui sont ravis parce qu'ils disent qu'ils sont fusionnels. C'est merveilleux. Ils sont tellement proches, ils sont en fusion. Donc, voyons ce qu'est la symbiose à partir du schéma que je vous présente. Nous avons deux personnes qu'on va appeler A et B, représentées chacune par un cercle. Ce cercle représente le territoire de chacun. En fait, on a une enveloppe et donc c'est une façon de montrer qu'on a affaire à deux personnes différentes. Elles se font face. Et ce qui est intéressant, c'est de voir que tout être humain cherche l'autre. Nous avons besoin de l'autre. Nous avons besoin de créer des relations. Nous sommes des êtres de relations. Et sans relations, on meurt. Donc A va envoyer des signaux à B. Je les ai représentés par les flèches. Et B s'adresse également à A. Ça peut être des sons, ça peut être un geste, ça peut être une parole. Le but est d'attirer l'attention et finalement se faire comprendre de l'autre. Tout ça peut conduire à un rapprochement. Nous voyons dans le schéma que les personnes vont chercher à se rapprocher et nous voyons dans le deuxième schéma que le contact ne se fait pas que de façon superficielle, par exemple en mettant la main sur l'épaule de l'autre ou en lui serrant la main. On voit qu'on cherche à aller plus loin parce que finalement, on peut pas rester en surface. On a besoin aussi de toute la dimension affective quelque part, d'ouvrir notre cœur à l'autre. Donc, le but, c'est que dans le rapprochement, on cherche à se pénétrer, on cherche à aller à l'intérieur. Et ce qu'on voit dans la fusion, c'est qu'on est en train de perdre nos frontières. Finalement, on est en train de se perdre. Et qu'est-ce qu'on a dans le troisième schéma? On a les vestiges qu'a eu quelqu'un. Pourquoi? Parce qu'on a les deux demi-cercles qui restent. Mais ce qu'on voit, c'est qu'on arrive à un mélange, on arrive à un magma, on arrive à une indifférenciation, à un tout, et on s'est perdu. En fait, ce qui est intéressant, c'est qu'on a des signaux qui montrent que les gens se perdent. Quand ils parlent, ils disent pas je, ils disent pas nous, ils disent on fait cela, on pense cela, on a envie de cela. Voyons de façon plus approfondie les conséquences de cette symbiose. Je vous ai dit, dans la vie, on vient masquer. Parce que finalement, on n'a pas le droit d'être qui on est. Et par rapport au masque, on va jouer des rôles. Et dans ces rôles vont nous conduire directement à la dépendance, à l'esclavage. Je vous propose de vous présenter ces rôles. On en a trois dans la vie. Il y a des rôles qu'on préfère. Mais finalement, vous allez voir que ces trois rôles ont des conséquences négatives. Le premier rôle dans lequel on peut rentrer, c'est le rôle de père. persécuteur. Vous l'avez vu dans le film. Le persécuteur, lui, il a comme caractéristique, il veut s'approprier le territoire de l'autre. Le persécuteur, il veut régenter la vie des autres. Et finalement, il considère que la vie des autres leur lui appartient. Et bien sûr, il va agir en prétextant que c'est au nom d'un bien. Chaque fois qu'il s'approprie ce qui n'est pas lui, il entre dans la violence et il nie l'autre. Et il le conduit finalement à s'effacer. Pour revenir à des exemples concrets, voyons ce qui se passe dans notre vie au quotidien. Nous avons été des enfants, nous avons pu aussi mettre au monde des enfants, et nous voyons que dans la relation parent-enfant, c'est pas facile. C'est pas facile parce que à un moment donné, on peut confondre nos territoires. Et comme au départ, on prend en charge beaucoup de choses pour l'enfant, ben on a du mal après à le lâcher. Donc, dans la relation parent-enfant, on voit que beaucoup de parents ont à un moment donné décidé pour leur enfant de ce qui devait être le choix du métier. Ben, à un moment donné, père en fils, on doit faire ce métier. Mais les enfants, finalement, ne s'opposent pas, peuvent rouspéter, mais ils acceptent cette transmission. On peut choisir le conjoint, on peut choisir la manière qu'on a de vivre notre couple, notre amour. On peut également s'approprier l'éducation des petits-enfants. Ce qu'on voit, c'est qu'il y a en tout être humain un désir de domination. Il nous faut être clair. Il y a en nous ce pouvoir qu'on veut prendre. Et donc, l'autre, ben, on veut finalement, qu'est-ce qu'on en fait? On en fait un objet. Et finalement, on le transforme en chose, en instrument. Il doit me servir à quelque chose. Et finalement, ce qui compte, c'est ce qu'il m'apporte. Pas ce qu'il est. Ce qu'il peut m'apporter, ce que moi, je peux y gagner. Donc, il y a une chose auquel nous devons faire attention, c'est que nous ne sommes pas propriétaires de la vie des autres. Nous ne sommes pas propriétaires de nos enfants. Je me souviens d'une mère qui m'avait dit, je l'ai fait, il est à moi. Donc, en fait, on va chercher à régner. Régner sur la vie des autres, régner sur leur conscience, s'approprier leur bonheur. On est comme propriétaires de leur bonheur, de leur avenir, de leur réussite, de leur santé, de leur choix, du sens de leur vie. Le persécuteur, il veut la place en toute chose. Et la première. Et il a besoin de vérifier qu'il est fort. Et pour vérifier qu'il est fort, il faut qu'il y ait des faibles. Donc, finalement, il doit toujours s'assurer qu'il est au-dessus des autres. Finalement, sa reconnaissance, il l'attire quand l'autre, il est nul. Comme ça, il peut se dire qu'il est bon. Donc, son manque de valeur, quand je vous ai parlé du doute qu'on a, on croit que le persécuteur, il est vachement confiant pour faire ça. Mais est-ce qu'on se rend compte qu'il a besoin que l'autre soit nul pour exister? Ça veut dire qu'il n'a pas le fondement de sa valeur et qu'il sera dépendant de ceux qu'il va mettre et qu'il va chercher à mettre en esclavage. Il ne pourra pas, il en a autant besoin que de l'esclave a besoin de son maître. Deuxième rôle dans lequel on peut rentrer, c'est le rôle de victime. La victime, pour la reconnaître, c'est très facile. Elle veut la prise en charge. Et finalement, elle doit plaire et elle doit être approuvée. Elle doute tellement d'elle. Elle se dit, il y a les forts, il y a les faibles. Moi, je fais partie des faibles. Moi, je n'ai pas. Moi, je peux pas. Donc, elle va chercher un maître. Et elle cherche un maître parce que lui, il sait. Lui, il a reçu. Lui, il est compétent. Et prendre le risque, finalement, de décider pour sa propre vie, de choisir, ben, c'est un risque. Et il remet ce risque à l'autre. Donc, la victime, elle se laisse exploiter. Et elle est exploitée. Elle devient victime en ne s'opposant pas. Vous l'avez vu dans le film. Finalement, elle accepte tout ce que font et tout ce que son mari lui dit. La robe, de la porter, même si elle n'est pas d'accord, elle finit par la porter. Donc, la victime, elle est amenée à ne pas exister et à disparaître. Voyons le dernier rôle dans lequel on peut rentrer. Ce rôle a l'air d'être plus sympathique. En fait, il s'agit du sauveur. Ce qu'on voit, c'est que le sauveur, lui, il doit être indispensable. Lui, il doit tout porter. Il se reconnaît parce que, finalement, il porte la vie des autres. Et il prend tout sur son dos. Il a bon dos. Lui, il prend des tas de gens sur son dos. Et finalement, il finit par être écrasé. Le sauveur, il ne tient pas compte de ses besoins, ni de ses priorités. Donc, vous allez voir que la maladie du sauveur, elle est fréquente, c'est le burn-out. Il en peut plus. Donc, il s'arrange pour être indispensable. Et il ne peut exister que finalement, tout le monde ait besoin de lui. Donc, lui aussi, il manque de reconnaissance, il manque effectivement de confiance en lui. Tous ces rôles vont nous conduire vers la frustration. Tous ces rôles nous mènent à la colère, à être aigri, à être agressif, à être dépressif et à être violent. Donc, pourquoi j'adopte tous ces rôles? Parce qu'en fait, notre peur la plus grande, c'est de nous retrouver seuls. Et finalement, de se dire qu'on ne pourra pas rejoindre les autres, qu'on ne sera jamais seul. Et être seul, c'est une menace de mort. Donc, on est terrifié sur ce plan-là. On ne veut pas être seul. Mais comme on ne peut pas créer des vraies relations, eh bien, qu'est-ce qu'on fait de nos relations? Une prison. Finalement, les liens ne sont plus des liens, ce sont des menottes. J'ai entendu souvent dire, le couple, le mariage, n'en parlons pas, parce que finalement, c'est l'enfer. Donc, le couple est identifié, ou le mariage, comme le fait qu'on ne sera plus nous-mêmes. Ça n'a rien à voir avec le couple, ça n'a rien à voir avec le mariage, ça a à voir avec mon type de relation, avec ce que je crée dans la relation. Donc, comment créer de nouveaux liens? Et pour cela, je vais vous montrer la sortie des relations symbiotiques et comment arriver justement à devenir libre. Alors, on arrive à un autre schéma et je voudrais vous montrer ce qui se passe de différent. Là, ce qu'on voit, c'est qu'on a à nouveau nos deux personnes A et B. Et puis, de la même façon, elles vont se rapprocher. Mais vous voyez que sur le schéma, la différence, c'est que le rapprochement conduit à une inclusion. En fait, ce que vous voyez, c'est que les deux sont là. Il y a toujours A, il y a toujours B. Et il y a une zone de partage qu'on va appeler la l'intimité qui est vécue entre les deux. Et cette zone de partage va s'agrandir. Elle veut, plus on échange, plus on partage, plus on apprend à se connaître, plus finalement on va constituer le nous. Et c'est l'image de ce qu'est pour moi l'amour. C'est le deux en un. C'est-à-dire qu'on peut arriver finalement à la dernière image qui représente l'éclipse. C'est-à-dire qu'il y a deux personnes et on a une éclipse. Elles sont toujours là. Et finalement, c'est ça pour moi la communion. C'est de parvenir à une relation où justement je suis moi, l'autre peut être lui-même et les deux existent. Finalement, la différenciation dans l'unité. Donc pour vivre cela, on a un certain nombre d'apprentissages à faire. Je voudrais voir simplement les points principaux avec vous. La première chose, c'est que nous avons besoin de nous connaître et nous ne savons pas encore qui nous sommes. Et finalement, c'est dans les expériences, les épreuves relationnelles qu'on commence à toucher du doigt qui sommes-nous. Donc on a besoin de se connaître. Et plus quelqu'un se connaît, plus il comprend l'autre et plus il comprend aussi ce qu'il peut vivre. Nous avons besoin de sortir des jugements de condamnation qui fait qu'il ne reste plus rien. On condamne les personnes. On peut condamner des actes. Il n'y a pas de problème. Mais on ne peut pas condamner des personnes. On ne peut pas les jeter. On ne peut pas finalement atteindre l'être. D'abord, nous ne savons pas et nous n'avons pas les moyens de juger personne. Nous pouvons être en désaccord au fond avec des actes. Il ne s'agit pas de les approuver. Mais nous ne pouvons pas réduire l'autre à néant par nos jugements de condamnation. Nous avons besoin d'être, de reconnaître les autres pour les reconnaître également, pour nous reconnaître aussi. Nous avons besoin de reconnaître ce que nous faisons de bien et de bon. Et nous avons besoin de nous remercier pour cela et d'avoir de la gratitude envers nous. Nous avons besoin de savoir ce que nous pensons, pas l'autre, mais aussi nous. Ce que nous voulons, pas l'autre, mais aussi nous-mêmes, pour nous-mêmes. Nous avons besoin de connaître nos besoins propres et de les prendre en compte. En fait, nous avons besoin d'exercer nos droits fondamentaux d'être humain. On pourrait dire revenir aux lois de vie. Il y a quatre choses qui m'apparaissent importantes. Nous avons besoin pour vivre de donner. Si nous nous trouvons dans l'incapacité de donner, nous mourrons. Regardez les personnes âgées dans les maisons de retraite. Elles le disent elles-mêmes. J'ai plus rien à donner. Qu'est-ce que je fais là? Nous devons donner sans nous exploiter. Nous avons besoin de demander aux autres et de risquer la demande. Et la demande, c'est une façon de reconnaître l'importance qu'a l'autre et de lui donner part à notre vie. S'il nous donne rien, je vois pas pourquoi il serait important pour nous. Nous avons besoin d'accepter, de recevoir de la part des autres et d'être aidés. Et nous avons besoin de savoir refuser sous peine de nous intoxiquer, de nous empoisonner parce que justement on accepte tout. Donc, nous sommes responsables de notre transformation. Nous sommes responsables de notre vie. Notre vie, c'est notre réalisation. Et nous avons à répondre à une question: qui voulons-nous être? En conclusion, en fait, nos rapports humains doivent passer par une révolution. La qualité des relations que nous avons avec les autres va dépendre de la qualité que nous avons dans la relation à nous-mêmes. Comment nous nous regardons? Comment nous nous parlons? Comment nous nous adressons à nous? Si nous nous aimons vraiment, nous apprendrons à aimer les autres. Si nous nous reconnaissons, nous reconnaîtrons les autres. Nous devons sortir de ces rapports de domination qui vont nous aliéner. Nous devons considérer cette fragilité que nous avons concernant notre valeur propre et nous devons sortir de ces jugements négatifs où nous nous arrangeons le droit d'une sentence de mort sur toute chose. Sentence de mort à notre égard, envers les autres et envers la vie. Il s'agit de devenir qui on est. Il s'agit d'une naissance à nous-mêmes. D'une naissance, on pourrait dire, à la personne pour que notre vie soit humaine. Il s'agit de nous mettre au monde et d'en prendre ce risque. Parce que finalement, quand nous venons au monde, nous osons manifester notre visage. Nous osons nous laisser voir. Il s'agit d'un chemin pour exister, pour être. Et il faut oser la vie. Finalement, ce dont nous avons peur, c'est pas de la mort. Parce que la mort, nous nous y tenons. Nous effaçons en permanence. C'est de la vie dont on a peur. Il nous faut oser vivre, oser exister, oser devenir nous-mêmes. Et ça passe par des relations de vérité, de liberté, où s'exprime notre courage pour prendre notre place et surtout apporter notre réponse personnelle. C'est dans ce risque pris que nous incarnons la valeur que nous avons de nous-mêmes, des autres et de la vie. De partage, mais de vous donner aussi un temps que vous puissiez aimer, partager effectivement vos pensées, et puis poser les questions que vous avez besoin de poser. Voilà, personne et personne peuvent aussi en parole de ce qui veut poser des questions, partager.
1: Vous parliez au début du jugement négatif que l'on a envers nous-mêmes, et est-ce que vous n'avez pas l'impression que l'éducation que nous recevons a aussi son importance?
0: Effectivement, nous venons de quelque part, et effectivement, nous avons reçu plein de messages. Des messages très négatifs peuvent venir de nos parents, et également des messages que nous recevons très avec notre entourage. Donc l'éducation, bien sûr, a un rôle majeur. Mais vous savez, dans l'éducation, il y a des conditionnements. Nous raisons et nous allons en faire la dose. Les messages que nous avons reçus, mais il vient un moment où on ne peut plus vivre avec ces messages et on s'en aperçoit progressivement. Vous savez, je suis étonné, par exemple, de voir que les garçons reçoivent des messages différents des filles parce qu'ils sont des garçons. Et il y a des permissions qu'ont les garçons que n'ont pas les filles. Par exemple, pleurer, ça appartient aux femmes. Un homme, s'il veut être fort, n'a pas le droit de pleurer. Et ce qu'on voit, c'est que ça touche à une mutilation. Parce que pleurer, c'est vital, c'est pas facultatif, ça correspond à un besoin. Alors, Alors oui, on a pu nous interdire effectivement de ne pas pleurer pour être fort. Il vient un moment où effectivement on se rend compte qu'on étouffe et qu'on n'a pas pu exprimer toute notre peine. Et notre peine aussi s'exprime par les larmes. Donc oui, l'éducation a un impact majeur, ce qui fait qu'on doit être attentif à ce qu'on se transmet. On a une responsabilité. Et puis à un moment donné, on transmet des choses où on n'a pas la volonté directe de nuire. Je ne mets pas comme intention claire et nette des parents de dire je vais faire ça à mon enfant. On croit que c'est bon de le faire. Ça peut être des choses terribles, mais on croit que c'est bon. Donc on va le faire et on peut le transmettre. Donc nous avons effectivement à un moment donné à prendre ce recul et de se dire mais ça, est-ce que je le garde? On a à faire le tri du meilleur qu'on a reçu et puis de s'apercevoir qu'il y a des choses destructeurs et qu'on vivra pas à partir de là. Et ça, c'est notre responsabilité. Donc tout, on peut pas. Nos parents ont eu des responsabilités, mais quelque part, on pourra jamais le dire. Tu vois, j'ai gâché ma vie à cause de toi. Il nous appartient de pas la gâcher. Il nous appartient de la réaliser.
2: C'est juste un petit commentaire. On voit la posture de la maman pendant qu'elle prépare le dîner. Très normative. Sa fille fait tout très mal. Et le mari est une merveille de la nature. Donc déjà, elle l'a conditionné à accepter le comportement de l'époux.
0: Effectivement, je trouve que les apprenants apprennent plus que nos discours. Ils regardent ce que l'on fait. Et ce que l'on fait, c'est ce qu'on doit faire. Donc l'enfant conclut que du moment que mon père, par exemple, hurle, ben moi je vais hurler. Il a beau dire « Tais-toi, ne crie pas, ça n'a aucun impact puisque lui le fait. » Donc effectivement, nous apprenons en voyant comment nos parents agissent. Et c'est par leur comportement que finalement, on se l'accapare aussi pour nous. Donc on a nos modèles.
3: Moi j'aimerais bien rebondir sur ce que vous venez dire et je pense que c'est là que le plus gros problème dans la violence conjugale, c'est que les enfants qui ont vécu cette violence reproduisent cette violence. Alors moi j'ai deux questions à vous poser si vous permettez. C'est la première, c'est comment on peut accueillir d'abord les victimes de la violence mais aussi ceux qui commettent la violence et comment la prévenir, parce que je trouve quand j'observe autour de moi ce qui se passe, je vais vous donner un exemple dans mon immeuble par exemple. Un jour une femme à 11h30 du soir toque à ma porte, ouais Christine, mon mari etc. Bon je la laisse entrer, on fait venir la police, ils virent le mari, tout ça, bon je juge pas mais ensuite qu'est-ce qui se passe avec le mari, qu'est-ce qui se passe avec la femme, qu'est-ce qui se passe avec les enfants? En l'occurrence il s'est rien passé, le mari a été dégagé, ensuite il y a eu le Covid, bon c'était une période spéciale, mais la maman elle a jamais permis que ses enfants aillent jouer dehors dans le jardin par exemple, et elle leur criait dessus toute la journée. Ensuite le fils aîné, ben il est devenu schizophrène et il a reproduit le même schéma avec la maman, pareil, les flux sont venus, ont dégagé le fils aîné, etc etc. Donc comment on peut accueillir les victimes, ceux qui commettent la violence, hommes-femmes, on est bien d'accord qu'il n'y a pas que les hommes, et comment la prévenir?
0: Alors d'abord, quand on passe par un tel écrasement, ça nous demande beaucoup d'empathie, et quelque part sortir aussi de nos jugements de valeur tout fait. Quelqu'un qui a été écrasé et méprisé, je pense que la première chose, c'est cette écoute et cet accueil. Et cet accueil par rapport à cette blessure, parce que toute la question, c'est comment va-t-on guérir de cette blessure? Comment va-t-on se relever? Comment pouvons-nous retrouver la foi en nous et la foi en la vie? Ça, c'est effectivement extrêmement important. La deuxième chose, c'est que c'est pas parce que effectivement l'autre s'est conduit de cette façon-là et a eu des comportements aussi graves que pour aider cette victime, il nous faut que la réduire au fait qu'elle est finalement étant donné qu'elle a souffert, finalement, il y aura pas de réflexion. Vous savez, j'ai été étonnée parce qu'à un moment donné, quelqu'un a dit mais ça y est, à nouveau la victime est accusée. Je pense que il nous faut nous-mêmes réfléchir à ce qui se passe, non pas pour être accusé, mais pour nous comprendre. Ce qu'on voit, c'est que la victime, elle est loin de pouvoir se séparer du persécuteur. Et nous, on croit que finalement, le bourreau, on va délivrer les gens, il suffit de leur enlever, mais ils vont en trouver un autre. On sait très bien qu'il nous faudra, nous, vouloir nous porter. Il nous faut vouloir porter notre vie. C'est-à-dire que, vous vous rendez compte, le persécuteur, il décide tout. Il décide si elle peut respirer. Il décide si elle peut manger. Il décide de ses droits fondamentaux. Donc, la victime, elle attend. Vous vous rendez compte, elle a perdu son maître. Elle ne sait pas comment conduire sa vie sans qu'il y ait quelqu'un qui lui dise quoi faire. Donc, c'est très compliqué. Et qu'est-ce qui arrive? C'est qu'elle nous attaquera nous-mêmes si on veut la sortir de là comme ça. On peut pas sortir quelqu'un d'un trou comme ça, la prendre par les cheveux et finalement lui donner une belle et bonne vie ailleurs. Parce que il lui faut l'aider tout en sachant qu'il lui faut, elle, pouvoir dire non. On peut la soutenir et on ne peut pas décider pour elle. Et vous savez, c'est tout le problème où on achoppe. C'est là qu'on devient sauveur. C'est que finalement, on veut lui donner le bonheur, la sécurité, etc. Elle ne pourra pas le vivre puisqu'elle est dépendante. Puisque dans cette dépendance, elle a peur de se retrouver seule. Donc elle va retrouver quelqu'un qui va être, et elle va retrouver l'emprise. Donc on ne sort pas de ce lien comme ça. Par contre, ce qu'il nous faut, c'est aussi l'aider à penser. En fait, ce qu'on voit, vous savez, penser, c'est grandir. Penser, c'est grandir. Or, ce qu'on voit, c'est qu'est-ce qu'on ose grandir? Grandir, ça coûte cher. Grandir, c'est prendre conscience. Vous savez, quand on commence à prendre conscience de ce qu'on fait et on supporte tous de la violence en nous. Faut arrêter de dire que c'est que les autres. Nous avons une énorme violence. Et soit nous la retournons contre les autres, soit nous la retournons contre nous-mêmes. On peut nous-mêmes nous briser. Vous savez, il y a des gens, ils étaient tellement en colère, ils ont eu un accident. Donc, il y a, à un moment donné, cette façon de s'attaquer soi-même. Donc, il y a une chose, prendre conscience, c'est quelquefois douloureux. Douloureux de voir jusqu'où on a été. Jusqu'où, finalement, on ne s'est pas donné l'essentiel. Jusqu'où on a marché à la patte. Jusqu'où on s'est nié. Jusqu'où on a été violent envers nous. Vous savez, on peut en avoir le cœur brisé. Et il nous faut peut-être accéder à ce cœur brisé. Le pleurer pour le dépasser. Et peut-être que c'est dans cette souffrance aussi, dans la prise de conscience, qu'on peut à un moment donné dire et toucher le fond du fond. Souvent, la question qui est posée, c'est pourquoi je vis? Est-ce que la vie pour moi, c'est précieux? On sait plus trop. Qu'est-ce que c'est que la vie? Vouloir vivre. Le propre vouloir de l'homme. Qu'est-ce que je veux exactement? Le vouloir a un coût et la vie a un coût. Donc, on est là-dessus. Mais c'est pour ça que là, l'éducation entre en jeu. Comment on apprend se vivre ensemble? Comment on reprend les enfants? Comment on les aide à créer ce respect d'eux et des autres? C'est ce chemin-là. Et je dirais, ça passe aussi par nous-mêmes. Et le transmettons dans notre manière aussi de vivre. Voilà.
2: J'avais une question et un petit commentaire. On dit que le sauveur, à terme, devient persécuteur à force d'annihiler l'autre en le sauvant, quoi. Et vous évoquez cette évolution intérieure, mais il y a peut-être aussi des associations qui peuvent aider quelqu'un, parce que quelqu'un qui est sous emprise, très souvent, il n'arrive pas à faire ce cheminement intérieur pour s'en sortir. Et c'est intéressant de dire qu'il y a des ressources autour, peut-être.
0: Effectivement, il nous faut trouver, encore une fois, on peut s'en sortir que parce qu'il y a des gens qui nous tendent la main et des personnes qui vont être là et qui vont éclairer d'abord ce qui se passe. Il y a des prises de conscience, il faut cheminer jusqu'au moment où on trouve progressivement les forces. Alors, effectivement, ça peut être, il y a des enfants, c'est des voisins qui leur ont sauvé la vie, c'est des gens qui, à un moment donné, ont vu la souffrance d'un enfant et qui ont pris du temps, qui ont écouté, qui l'ont soutenu. Et puis, il y a effectivement ces associations qui sont là. Et pour pouvoir déjà déposer ces paroles, c'est déjà énorme quand on peut le dire à quelqu'un, ce qui nous est arrivé. Ouais.
4: Moi, j'avais une question par rapport à l'ombrage, aux proches qui observent une relation dominante-dominée et comment intervenir parce qu'on est dans une conscience de la faiblesse de la personne qui serait dominée sans aller dans son sens de perte de temps. Si on lui dit tu n'es pas avec la bonne personne, tu sens mal, regarde ce que t'es devenu avec cette personne-là, c'est difficile. Et dans quel c'est délicat de se retrouver et trouver le juste position pour qu'il n'y ait pas aussi de coupure. Parce qu'en fait, ce qu'on veut, c'est garder le lien et jusqu'où on peut aller, qu'on soit mère avec sa fille, qu'on soit frère ou sœur avec une personne, qu'on soit une amie, jusqu'où on peut aller pour dire les choses. Alors, on a parlé d'écoute, de cheminement, etc. Mais ce positionnement, je trouve qu'il est difficile.
0: Alors, effectivement, je trouve que ça me permet de préciser des choses. Vous voyez que ce que vous avez présenté, vous dites, il y a déjà le fait que vous voulez intervenir et que vous n'êtes pas aveugle. Il y a cette bonne intention qui est de dire, je ne peux pas passer à côté de ça, je ne peux pas fermer les yeux. Donc, l'aspect positif, il est là. Ceci dit, dans ce que vous avez dit, comment faire autrement si on n'entre pas dans le jugement en disant, mais tu t'es aperçu avec qui tu vis, t'as vu comment il est, t'as vu que c'est un salaud. Donc, effectivement, on est pris avec nos jugements de valeur. On cherche à venir au secours, mais à un moment donné, on vient sur le jugement de l'agresseur et sur le jugement aussi vis-à-vis de la victime. Donc, toute la question, c'est par quel autre chemin on va passer. Et pour moi, il faut passer par le risque qu'on prend vis-à-vis de nous-mêmes. C'est-à-dire partir du cœur. Pas partir du jugement, mais partir du cœur. Qu'est-ce que ça veut dire? Ça veut dire qu'à un moment donné, je vais dire à la personne, j'ai besoin de parler. Tu es d'accord? On prenne un moment. Et de dire, je suis très inquiète sur ce que je vois. Je suis très inquiète sur ce que je vois. Ce que je vois, c'est que je te vois triste, je te vois de plus en plus éteinte dans ta vie. Ce que je vois, c'est que tu es en souffrance. Et ce qui m'inquiète, c'est que je ne te sens pas heureuse et j'assiste à quelque chose qui me bouleverse. Vous voyez, là, on part de nos sentiments et on parle de ce qu'on sent. Pour le moment, je n'ai porté aucun jugement de valeur. Finalement, c'était la question qui était précédente. Vous savez, c'est difficile de dire si on veut aider la victime, on ne peut pas dire il nous faut aider les victimes, mais il nous faudra faire quelque chose pour les persécuteurs. C'est-à-dire que si on veut sortir de là, les deux, on doit les tenir et les deux ont besoin d'aide. Et ce qui est difficile pour nous, c'est que c'est noir ou blanc. Il y a les purs, il y a les impurs. Il y a les bons, il y a les mauvais. Mais on n'est pas tout noir et tout blanc. Donc, je pense que c'est toute la question de l'approche et une approche qui se risque parce qu'on est vraiment concerné. Et on doit le nommer. Voilà comment je me sens quand je te vois. J'ai peur, je suis inquiète pour toi. Je suis inquiète pour ta vie. Et ce que je vois, si tu te masques, à un moment donné, on trouvera des mots qui sont plus forts et de dire, voilà, là, c'est plus toi. C'est comme si tu n'étais plus là. Donc plus on peut mettre vraiment de la force dans ce qu'on dit, mais vous voyez que là, la personne n'est pas jugée.
5: Merci beaucoup. Donc je suis Geisa de Barcelos, avocate au barreau du Montpellier. Donc je vous ai laissé passer la petite carte de l'association L'Avocat et la Violence Conjugale. qui est actuel sur Montpellier. C'est l'unique association des avocats de violences conjugales en territoire français. Et moi, je suis membre fondateur de cette association. D'ailleurs, j'ai eu le plaisir, à l'époque, ça remonte à 20 ans environ, de connaître des professionnels de magnifiques, comme c'est le cas aujourd'hui. Donc, j'avais hâte de vous entendre aussi. C'est passionnant, c'est passionnant. Et vous avez parlé la phrase, en fait, qui enchaîne sur mon intervention, qui c'est « Je suis inquiet pour ta vie ». Il y a ces côtés psychologiques, ces côtés émotionnels, mais c'est un fait pénal. C'est réprimandé par la loi. Il existe un code, il existe des magistrats qui sont chargés de gérer ces genres de situations. À savoir que il y a plusieurs fois qu'on a les magistrats qui vont réagir, des avocats qui interviennent, des policiers, gendarmes, autres. Et on parle du sérieux, hein, là, on sort un peu, on va un peu plus sur les secs du sujet. Mais si la personne victime, et l'auteur aussi, ne sont pas préparés psychologiquement, n'ont pas toute cette vision qui vous donnez aujourd'hui, que c'est précieux, et il y aura un échec de démarche juridique ou judiciaire. À savoir, nous avons plusieurs fois des dames qui les voisinages a secouru, qui la famille a essayé d'alerter, qui elles ont vu un avocat, qui ont déposé une requête devant les juges aux affaires familiales pour un divorce, ou une séparation du corps, que les policiers ont réagi, que les gendarmes ont réagi, que les procureurs étaient réactifs. Ça, il faut. Hein? Vous êtes sortis, les magistrats sont à sa zone de, désolé, je veux pas dire zone de confort, mais ils sont débordés. Donc, arriver à lui secouer pour une situation. Et ensuite, quand il y a la sanction qui va venir, on a, désolé, les messieurs qui sont là, hein. C'est la majorité des femmes, les victimes, hein. Mais on a des hommes victimes. Et c'est pire. Parce que les hommes ont difficilement le courage de dire. Parce que dans ces, qu'est-ce que l'homme, la charge dans l'autre, la tâche dans l'autre, pour pas pleurer, l'homme pour pas pleurer. Donc, c'est honteux d'un homme arriver au commissariat de police et dire, bon, écoutez, je viens déposer plainte contre ma femme qui m'a tapé. Il y a certains qui sont chassés. Par les policiers ou les gendarmes. J'ai déjà vu. Mais attendez, messieurs, et vous faites quoi? Presque qu'il voulait dire, mais tapez aussi, alors. Vous vous laissez taper. Vous voyez, il agit de la façon correcte. Mais les préjugés. Oh là là, c'est un homme qui s'est fait taper quand même pour sa femme. Oh. Et plusieurs fois, les magistrats ont du mal à entendre. J'ai eu l'occasion d'essayer, hein, de passer un monsieur en ordonnance de protection, mais c'était impossible. Les magistrats n'entendaient pas qu'il était victime. Et on a échoué. C'était un échec d'ordonnance de protection. Ou un divorce pour faute. Donc, malheureusement, c'est très fort, hein, dans notre société, cette place homme-femme, victime-auteur, l'homme doit toujours être celui qui tape, jamais celui qui a tapé. Et malheureusement, on a une majorité, effectivement, de femmes qui sont victimes. Donc, les hommes, je pense qu'on a beaucoup, mais qui parlent pas. Ils vont réunir leurs effets personnels, partir par la porte du fond et bon, j'ai fait ailleurs, j'ai commencé ailleurs et il va essayer de. Mais sachez-vous qu'il y a aussi là ces dames qui vont quasi les persécuter et aller derrière parce que elles aussi elles ont perdu leur terrain. Donc, elles vont toujours aller derrière ces messieurs. Mais en prenant, donc, je vais être désolée aux messieurs, me baser plutôt sur les exemples des dames, parce que c'est la majorité. On a des dames qui on va, tous les systèmes juridiques judiciaires va réagir pour la protéger les enfants. Et ça marche pas parce qu'elles n'ont pas fait la démarche de l'émotionnel, du psychologique. Elles ont besoin de ces bureaux, elles ont besoin de, c'est, il est tellement fort Il arrive à taper tout le monde, il est fort, donc il est protecteur. Il me tape, mais il me protège. Et certains qui vont être mis à l'abri avec les enfants et qui ensuite vont se dire, après que la poussière tombe, bon, finalement on était meilleur avec lui. Parce que c'était plus confortable pour une raison. Une raison. Donc c'est être, devenir captive de cette situation. Autre aussi, qu'on a abordé, le fait que les enfants sont témoins, d'ailleurs j'ai beaucoup apprécié au départ la question, la famille. La famille. Et qui vous avez soulevé sur les films, ce qui m'a plus percuté, c'est quand madame appelle, la mère appelle madame, et cette belle-mère qui idolâtre son beau-fils, et il est magnifique, il est formidable. Comment il te supporte avec ton tempérament? Vous voyez? Donc aussi, parce que plusieurs fois, ces dames vont garder. Et tout le monde sait qu'elles ont un tempérament pénible. Mais pour autant, dans les foyers, dans les quatre murs, c'est elle qui va être victime. Mais elle ne parle pas forcément. Parce qu'elle aussi, elle va se dire, mais tout le monde dit que j'ai un tempérament terrible. Je suis insupportable. Et elle va donc subir, et subir, et subir. Et l'auteur va profiter de cette image que cette femme a pour s'en faire. Et profiter de la vision que le monde a de lui. Il faut savoir que c'est très rare d'avoir pervers narcissiques. On n'a pas beaucoup. Les bons pervers narcissiques sont assez précieux quand même. Hein? On ne trouve pas tous les coins de rue. Heureusement. On trouve, heureusement, oui, en effet. On trouve plutôt celui qui va à la cuisine, prend les couteaux et résout les problèmes. Hein? Vous voyez, il pète un plomb très rapidement. Ce sont des messieurs qui sont très... ils sont... désolé, c'est l'expression choc, un peu primaire. Ils vont résoudre facilement la chose. Voilà, ils tapent, ils donnent un coup de poing et c'est bon. Les pervers narcissiques, rarement ils vont toucher la femme. Rarement. Voire jamais. Mais ils font un dégât parfois irrécupérable. Irrécupérable. Parce qu'il ne touche pas la femme. Alors, va cette femme déposer plainte. La première chose que les policiers et les gendarmes vont dire, c'est « Mais madame, vous n'avez aucun bleu. Où sont les hématomes? Vous n'avez pas les nez cassés, les bras en bonne place. De quoi vous vous plaignez finalement ?» Vous voyez, c'est la violence psychologique. C'est là qu'on a du mal à faire croire, qu'on a du mal à dire. Sauf comme c'était déjà le cas, et pas l'unique, la femme qui va se défenêtrer. Elle se jette par la fenêtre du cinquième étage et après elle va dire, mais elle était toujours déséquilibrée. Hein? Elle avait du mal émotionnellement. Donc, en fait, oui, il l'a rendue folle. Elle l'a plus supportée. Donc, je donne des exemples très pratiques, hein, très courts, étant donné l'heure, mais c'est très difficile à prouver cela. Et ces pervers qu'on a, et quand j'ai toujours mes rapports, quand je parle, c'est mes dossiers que je parle, hein, évidemment. Comme je vais dire une dame, dernièrement une dame, qui est en surpoids, certaines sont anorexiques. Surpoids, et elle a dit, vous savez, j'ai échoué dans mon travail, j'ai échoué en tant que mère, mes enfants vont pas du tout bien, moi non plus, je suis en surpoids, et je n'arrive pas à parler correctement devant le public, je suis démoralisée, je tremble. Lui, par contre, je vous dis, c'est ton image, hein, il est parfait. Il s'habille très bien, il est au bon poids, il est très sympathique, admirable au travail. Un exemple. C'est un homme parfait. Au point que ma famille me dit, mais t'as les maris parfaits. Regarde comme tu es. Aujourd'hui, elle est hébergée dans un centre d'hébergement à Montpellier, qu'on a abordé aussi. C'est centre d'hébergement qu'on a à Montpellier, qui manque de place. Manque de place. Jamais assez. On a des centres qui sont merveilleux. Je cite les centres d'Elisabeth Buissonnade. C'est les meilleurs centres de France. Voire de l'étranger aussi, hein. Je les connais. C'est où j'ai pu travailler pendant 6 mois mon travail de recherche sur la violence conjugale. Ils sont excellents. où les femmes peuvent être accueillies seules ou avec des enfants, avec toute une structure pour soutenir la femme et les enfants. Psychologue, assistante sociale, accompagnateur pour la profession, réinsertion et autres. Donc, faut savoir aussi qu'on a beaucoup d'affaires, toujours, malheureusement, les manques de cet accompagnement qu'aujourd'hui on a vu que c'est bien et qui, si on n'a pas toute cette connaissance-là, on n'est pas avancé. On n'est pas avancé. Déjà pour les professionnels. Parce que nous, les avocats, qui on est plus sensibles à la violence conjugale, on sait qu'une femme peut venir aujourd'hui. Aujourd'hui, elle a décédé. Elle a apporté son dossier, tout est prêt, parfait, très bien. Allez, on enchaîne. Après avoir eu plusieurs rendez-vous, où chaque fois manquait un document. Et quand elle apporte les documents qui manquaient, les autres ne servent plus rien, parce que la date est dépassée. Ça a dépassé 3 mois. Donc, et on est toujours dans ces cercles. En fait, elle pense, elle croit qu'effectivement, elle n'arrive pas à monter ces fameux dossiers d'aide juridictionnelle pour les juges aux affaires familiales. Moi, dans mon ignorance, hein, par rapport au côté émotionnel, psychologique, moi, je me dis, c'est inconscient, c'est pas possible. Elle a inconsciemment, elle attend que ça dépasse les délais, elle manque toujours une pièce. Donc, on n'entame jamais la procédure. Donc, quand finalement, ça entame parce que soit monsieur a touché un des enfants, soit elle avait découvert que finalement, il y a une maîtresse, sont deux éléments les plus déclencheurs. La maîtresse ou monsieur a touché les enfants. Là, donc, elle a dit, non, ça y est, maintenant, je ne supporte plus. Et elle a dit, madame, maître, maintenant, c'est tout frais. Et là, elle vient avec le dossier complet. Et donc, on entame la procédure, mais elle peut se désister à tout moment. Et plusieurs fois, elle se désiste. Ou on va passer devant les tribunaux correctionnels pour la sanction. Parce que oui, existe l'émotionnel, mais il faut être sanctionné des violences. Et très bien, Christine, hein, si les policiers ou les gendarmes ont évincé messieurs de domicile, je vous dis, ça devient de plus en plus rare. Parce que les policiers et les gendarmes, quand on arrive, qui voient messieurs dans un état où ils s'y portent très bien, où ils s'y portent très bien, et madame est désespérée avec les enfants, et ces messieurs qui disent calmement, bon, écoutez, elle est complètement déséquilibrée, hystérique, les enfants crient, et les policiers qui se prennent de pitié par cet homme, et qui vont dire aux gendarmes, bon, madame, ou sinon, monsieur, très colérique, hein, très, très, très, très, plus, et ils vont dire, mais madame, est-ce que vous avez quelqu'un qui peut vous héberger? Et elle a dit, j'ai une voisine très gentille. Bon, mais écoutez, vous dormez là-bas, cette nuit avec les enfants. Et là, c'est un piège mortel. À partir de ces jours-là, cette femme n'intègre plus ses domiciles. Parce que c'est plus facile pour les policiers et les gendarmes, et ça, j'ai beau dire devant vous, parce que j'ai dit déjà plusieurs fois devant les magistrats, surtout les procureurs référents violence conjugale, c'est plus facile pour un policier et un gendarme mettre madame avec les gosses dans la rue do que mettre monsieur. Ça donne du travail. Ça donne du travail. Ils savent pas quelle réaction ils vont avoir. Ou sinon, ils vont dire, ils se portent très bien. Les problèmes, c'est elle avec les enfants. Et cette femme n'arrive plus à intégrer. Parce que on va aussi dans un système où on va voir même les juges des affaires familiales qui vont dire, bon, en tout cas. Parce que, bien évidemment, comme elle est chez la voisine, ils vont se battre avec l'assistance sociale pour trouver quelque chose. Donc, elles vont dans un hôtel, dans une situation de précarité extrême, sans cuisine, avec parfois 3-4 enfants, vivent dans un hôtel pendant plusieurs mois, jusqu'à avoir un foyer d'accueil ou un logement. Et ça prend du temps parce qu'il n'y a plus de place. Donc, qu'est-ce que les magistrats vont dire? Dans la majorité des cas, bon, madame, il est avocat de monsieur aussi, bien évidemment, madame est déjà logée avec les enfants, et monsieur, mais il va où? Comme si un homme seul, il trouvera pas de logement. Il n'y aura pas un hôtel pour lui, ni un hébergement côté gauche-droite, madame sera priorité avec les enfants. Donc, on la laisse dans les logements, à chercher un hébergement. Et monsieur reste dans ses domiciles, avec les contrats de bail autonome, suicidaires, pour la dame, et tout le mobilier des enfants de madame, tous les habits, tout, absolument tout. Va maintenant récupérer tout ça de ces messieurs. C'est quasi impossible. Sinon, on récupère comme une cliente, ça date de, quand même un moment. Oui, il a tout rendu, il est jeté par la fenêtre. Donc, elle avait tout un morceau. C'est ça qu'elle a réussi à voir. Donc, c'est une situation qu'on est encore loin d'une solution. On a pensé, surtout après les Covid, qu'on allait prendre conscience, les choses allaient améliorer. Et ça, vous pouvez parler beaucoup mieux que moi. La chose allait améliorer, bon, on a subi, on était confinés, des gens ont décédé peut-être, bref, c'était catastrophique pour tout le monde. Donc après les Covid, les choses vont s'améliorer, mais je vous dis, à partir de Covid et qu'on était déconfinés, la violence conjugale a augmenté d'une façon extraordinaire. Et les moyens, les outils de violence ont explosé en matière de créativité. D'huile chaude, j'étais sur la tête jusqu'aux pieds, tout. On a des situations extrêmes qui se sont passées après les Covid, après les déconfinements, même pendant. Donc, tout cela fait que on est dans un crescendo de violence, cette violence, et surtout au niveau conjugal, avec les enfants au milieu. Et c'est ça qui ça craint énormément. Parfois, la dame ne va jamais rien dire de la violence. C'est un voisin qui va alerter. C'est l'enfant qui arrive à l'école pour dire « Maman, aujourd'hui, a pris un coup à l'œil. » Et là, donc, ouf, signalement, information préoccupante. Et là, on va devant les juges des enfants, qui va finalement convoquer tout le monde. Et là, madame va dire « Non, il n'y a rien. En fait, c'est moi qui me fais mal. » Je ne peux pas vous dire la quantité de femmes qui peuvent tomber des escaliers toutes seules ou se prendre un placard dans l'œil. C'est impressionnant. Donc, on a tout cela qui se passe et qui n'est pas dit et qui doit être gardé. Parce que c'est dans les domiciles conjugaux. Aujourd'hui, j'avais la casquette, pas d'avocat de la mère ou du père, mais la casquette d'avocat de l'enfant pour l'audition devant les juges des affaires familiales. Une fille de 16 ans qui se présente très bien, bonne note, moyenne de 16, c'est très bien, formidable. Et devant les juges des affaires familiales, qu'elle a demandé de parler parce qu'elle ne souhaite plus avoir des visites constantes. Il y a eu des gens en divorce avec visite, un week-end surtout, moitié de vacances scolaires. Et c'était intéressant parce que je n'ai pas fait l'entretien de cet enfant, de cette fille. J'ai substitué un consoeur qui en a rien maladie. Donc, j'arrive avec ma robe, dernière minute, bonjour, c'est moi qui substitue, on y va. Ça m'est gêné un peu parce que je ne connaissais pas l'histoire non plus. Mais il n'y avait pas comment faire autrement. Si audition pas aujourd'hui, dans 5-6 mois. Hein, donc, il fallait passer aujourd'hui. Donc, je me suis dit, bon, elle est grande, doit être bien dans ses bottes, on va voir qu'est-ce qu'elle va parler. On arrive devant le juge des affaires familiales, et elle commence.

t'as dit que ça faisait mal? Il dit, oui, j'ai dit que ça faisait mal. Il dit qu'il était énervé quand même. Parce que pour des choses bêtes, j'ai laissé des morceaux de pain sur la table. Mais il y a une autre fois aussi qu'il est venu vers moi comme ça, à mon cou. Et là, j'étais bien impressionnée. Il est juste, oui, il a essayé de tirer un peu plus. Et finalement, bon. Oui, mais il faisait ça aussi avec maman avant qu'ils se séparent. Bon. À la fin, la fille a tout dit. Elle a dit, bon, je ne veux plus aller, en fait, chez lui. Autre jour aussi, la dernière fois, on sortait du camping, là, les mois d'août. Et on allait prendre l'autoroute et j'ai oublié mon collier dans les campings. Donc je lui dis, papa, est-ce qu'on peut retourner pour chercher mon collier? Et là, il a freiné fortement la voiture. Et il nous a mis dehors de la voiture dans l'autoroute. Il était en colère. Pour nous punir, il nous a mis dehors. Et il hurlait avec nous. Il dit, mais à cause de toi, on va prendre un super embouteillage maintenant. Et il faisait semblant de nous laisser dans l'autoroute. Mais ça, c'est une violence psychologique extrême. Sans compter les dangers. Mais c'est terrible. Et à la fin, les juges qui me posent la question, mais t'es berceleuse, vous avez des observations? Je dis, ben oui, plusieurs. Vous voulez commencer par où? Mais attendez, il faut que cette fille comprenne, j'ai parlé devant elle, qu'il va falloir chercher de l'aide au niveau émotionnel, psychologique. J'ai craint pour elle qu'elle va faire les miroirs de ses pères avec un prochain, un compagnon un jour, un mari. C'est comme ça que fonctionnent les hommes. Voilà, point barre. Ils sont comme ça, ils s'énervent. Et nous, on subit. Qui arrive beaucoup dans la question de foyer. On transmet. Vous savez que je comprends au niveau de mes dossiers qu'il y a des familles qui vont transmettre des porcelaines, des bijoux, des livres. D'autres vont passer, vont hériter, vont léguer la violence conjugale. Voire plus grave que ça. L'inceste et autres qui va dans. La violence conjugale est très large. Hein. Il y a beaucoup de volets. Et qui on considère finalement dans la famille comme une tradition quasi, hein. C'est une poursuite. Donc, pourquoi l'association? Parce qu'on voulait réunir des avocats sensibles au sujet. On est constamment réunis, on est constamment ensemble, sensibles au sujet. On ne souhaitait plus, désolé de dire aussi, mes confrères, qu'il y ait des femmes qui en sont dans la violence conjugale, puissent avoir simplement conformer à un confrère qui fait droit des affaires, droit immobilier. Existe encore. Je pense que tous les avocats peuvent tout faire. Moi, je vous dis honnêtement, et tout le monde me connaît, personne ne pourra me dire la même chose. Moi, je suis nulle en tout sauf juge aux affaires familiales, violence conjugale, correctionnelle pour violence conjugale. Je ne sais pas faire immobilier ni droit des affaires. Ça apporte beaucoup de sous, beaucoup d'argent, mais je m'ennuierai énormément. Donc, je préfère rester dans mon copier-coller de tous les jours parce que je sais où je mets mon pied. Mais oser faire d'autres choses et ensuite mettre quelqu'un parce que la violence conjugale, c'est pas les vols de portable dans les trémoïs. C'est pas les conflits de voisinage. C'est quelqu'un qui a partagé un lit, une vie, son corps, son intimité la plus profonde. C'est très difficile de se délier de cela. Et il faut avoir un minimum de sensibilité pour parler de cela devant un juge et parler de cela avec les concernés. Les auteurs, il y a l'association Via Voltaire, spécialiste en auteurs de violence conjugale, et même suivie par les procureurs de Montpellier, qui envoient les auteurs là-bas pour faire les groupes de parole. Et en même temps, il reçoit les enfants pour les groupes de parole avec les pédopsychiatres. Et c'est gratuit. Toutes ces associations, c'est gratuit. On a les CIDF, France Victime, CIDFF, France Victime. On a les maisons d'accueil qui ont aussi des suivis. Madeleine Delbrel, la Vitarelle.

Bolsonaro et tant d'autres. Donc, il ne manque pas aujourd'hui des points de ressources. Je félicite énormément ces films que j'adore lui revoir. J'ai transmis par YouTube à tous mes confrères du barreau. Notre vice-bâtonnière, Maître Vedel, c'est qui m'a présenté Madame Martine Malater, qui a été admirative également de ce travail. C'est un joyau, hein? C'est un bijou, ces films. C'est un bijou. Parce que c'est d'une réalité, d'une simplicité, où on peut tous comprendre. Oui, et on aime revoir en plus. On aime les revoir. Oui. Donc, vous avez tous la carte. Il y a un numéro. Ce numéro est gratuit. Et en appelant ce numéro, un avocat spécialisé en violence conjugale pourra accompagner la personne en question. Merci beaucoup. Merci pour cette invitation. Merci aussi pour votre connaissance extraordinaire. Il va falloir un jour venir à l'association pour nous parler et assister. Donc, c'est très bien. Merci beaucoup.

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1: Dans le cadre des magazines sur la lutte contre la pauvreté, nous rencontrons aujourd'hui des personnes qui s'occupent de la mobilité solidaire. Pour ça, on est allé voir La Pige et on a rencontré Christine Bézina.
2: Directrice de la structure.
1: Alors, La Pige des Quesaco.
2: Alors, La Pige, c'est une association créée en 86, ici sur le quartier Petit Bar Pergola.
1: À Montpellier.
2: À Montpellier, oui, tout à fait. L'objectif, au tout début, c'était d'accompagner les jeunes vers l'emploi, d'où La Pige, association pour l'insertion des jeunes par l'emploi. Mais très vite, on obtient notre agrément en tant qu'association intermédiaire. Et là, en fait, le but, c'est de proposer des missions de travail à des publics qui sont éloignés de l'emploi pour des missions de travail dans tous les secteurs d'activité, pour tous les métiers. Alors, ça regroupe tous les secteurs d'activité. En fait, notre clé d'entrée, c'est pas le métier de la personne, mais plutôt ses difficultés de retrouver un emploi sans un accompagnement d'une structure comme la nôtre.
1: Donc finalement, vous êtes tout à fait dans cette bataille qui est menée pour lutter contre la pauvreté.
2: Complètement, puisque en fait, par les missions de travail, les personnes ont un bulletin de salaire et donc un revenu qui complète bien souvent leurs minima sociaux.
1: Comment ça se passe au quotidien ?
2: Oui, effectivement, je suis directrice depuis 2007. Et c'est une structure qui couvre l'est du département de l'Hérault. Oui. Donc on a en fait 5 agences en tout. Au-delà de Montpellier, on est installé sur Lunel, sur Sète, sur Clermont-l'Hérault et sur Jacou. Donc en fait, l'association, elle est organisée avec des responsables d'agences qui gèrent leur territoire. Et je suis accompagnée par 2 chefs de service, un sur la mission d'accompagnement et l'autre sur les finances. Alors en fait, on peut retrouver La Pige à 2 niveaux. Soit on a un réseau de prescripteurs qui nous connaissent bien et qui peuvent orienter les publics vers notre structure. Soit c'est aussi le bouche à oreille parce que les personnes entre elles parlent de La Pige et se disent ben tiens, La Pige pourrait nous aider soit à trouver du travail, soit à régler nos problématiques sociales, soit nos problématiques de mobilité par exemple, puisqu'on est ensemble aujourd'hui pour parler de la mobilité.
1: Vous êtes installé là, La Pige à Montpellier, dans le quartier du Petit Bar, La Pergola.
2: Oui.
1: C'est un quartier particulier quand même.
2: Oui, c'est un quartier dit sensible. Et c'est un choix de la structure que de n'avoir jamais déménagé, puisque en fait, nos actions d'accompagnement prennent tout leur sens dans un quartier où les personnes ont vraiment besoin d'aide pour retourner à l'emploi. En fait, la logique de la structure depuis sa création en 86, ça a toujours été de répondre aux besoins des habitants. C'est comme ça qu'en fait, on a essaimé et on a ouvert des agences sur différentes villes parce que sur les territoires, on avait besoin de structures pour accompagner les personnes vers l'emploi. Et puis, en 2010, on a commencé à réfléchir à ce qui faisait frein pour les publics dans leur recherche d'emploi. Et la mobilité était un des freins majeurs. C'est comme ça qu'on a créé notre première plateforme mobilité sur un vaste territoire qui allait de Ganges jusqu'à la métropole de Montpellier. Et là, l'objectif, c'était vraiment d'accompagner les publics empêchés à se déplacer autrement que par la voiture. En 2015, en fait, on a identifié un deuxième frein qui est extrêmement important, c'est le volet numérique. Les publics que l'on accompagne sont souvent éloignés à la fois par le matériel parce qu'ils n'en ont pas, mais aussi par la connaissance de l'outil pour faire leur démarche en ligne. C'est comme ça que dès 2015, on crée notre premier espace d'inclusion numérique sur Sète, Et ensuite, on l'a développé sur Lunel et Clermont-Lérault. La dématérialisation de tous les services publics, aujourd'hui, tout se fait en ligne. Et quand on est un public en difficulté, avec la langue, soit avec l'outil, il est important que des structures comme la nôtre puissent aider les personnes à faire leur démarche en ligne.
1: Cette aide à la mobilité, elle peut se faire à différents niveaux. Au niveau des transports, il y a beaucoup de formes de transport, les transports collectifs, la voiture individuelle, le vélo.
2: Tout à fait, vous avez bien résumé en fait la mobilité, c'est tout ça à la fois. Les plateformes mobilité et nos conseillers mobilité sont là pour inciter les personnes à se déplacer autrement que par la voiture. Et notamment les publics qui bénéficient des minima sociaux, le coût d'une voiture, c'est entre 5 et 7 000 euros par an. Ils n'ont clairement pas les moyens d'avoir un véhicule. Et donc, c'est leur permettre de prendre connaissance de tout ce qui existe sur un territoire donné pour se déplacer. Donc, à la fois un volet social, mais aussi un volet environnemental, puisqu'il y a un enjeu aujourd'hui à développer les moyens de transport autres que la voiture.
1: Est-ce que justement sur ces mobilités, les choix sont équilibrés ou comment ils se répartissent au niveau des demandes et des réponses que vous apportez ?
2: En fait, ça va dépendre du territoire. Il y a des territoires comme ceux très éloignés des villes, je pense notamment au territoire de Ganges, où l'existence de lignes de transport en commun sont peu nombreuses et elles existent sur un trajet qui va de Ganges et qui descend vers Montpellier. Dès lors qu'il faut se déplacer en transversal, les lignes de bus n'existent pas. Et donc, bien souvent, la voiture, malheureusement, reste le seul moyen de se déplacer. Et puis, on va parler aussi de toutes les mobilités actives, comme le vélo, bien évidemment. Soit le vélo mécanique où on pédale avec ses petits mollets, soit le vélo à assistance électrique qui peut être un bon moyen de se déplacer rapidement. Mais on va aussi valoriser la marche et le multimodal, c'est-à-dire comment on va pouvoir se déplacer en utilisant d'abord les transports en commun, puis éventuellement le vélo, la marche, la trottinette, etc. pour multiplier, régler tous les problèmes de déplacement.
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1: Sandrine Caviria, bonjour.
3: Bonjour.
1: Vous êtes conseillère mobilité à la Pige.
3: Alors, conseillère mobilité, nous accompagnons le public qui rencontre un problème de mobilité. Donc, mobilité, c'est au sens large. Ça peut être quelqu'un qui a besoin d'un passer un permis de conduire, quelqu'un qui a eu un permis suspendu ou annulé, on va l'accompagner dans les démarches auprès de la préfecture, quelqu'un qui a besoin d'apprendre à utiliser les transports en commun, peut-être juste parce qu'il a peur, tout simplement. Donc là, on va proposer à ces personnes-là de mettre en place des ateliers théoriques et des ateliers pratiques pour pouvoir travailler cette peur d'utiliser les transports en commun. Dans un premier temps, ce sont des ateliers théoriques. Donc on va travailler en fonction du territoire et on va rechercher les mobilités, les moyens de transport possibles. Donc ça peut être le bus, ça peut être le train, ça peut être des pistes cyclables, ça peut être du covoiturage. Et on va travailler aussi sur tout ce qui est les cartes de réduction et les cartes de gratuité. En fonction de ça, on va après, avec les personnes, travailler d'un point A à un point B. Et on va évaluer le temps qu'elles vont mettre pour pouvoir se déplacer de ce point A à ce point B avec les transports en commun. Pouvoir se déplacer en toute autonomie pour les démarches sociaux, professionnelles et personnelles. On est directement au contact des personnes, donc les personnes sont orientées par des prescripteurs. Les prescripteurs, ça peut être France Travail ou toute structure d'insertion socio-professionnelle.
1: Et qui donc révèle finalement les besoins de telle ou telle personne.
3: C'est ça. Les prescripteurs nous envoient une fiche de liaison. Le conseiller mobilité va recevoir la personne, c'est un entretien qui dure une heure, pour un diagnostic mobilité. Durant ce diagnostic mobilité, on va prendre connaissance de la situation personnelle et professionnelle de la personne et de ses habitudes de déplacement et voir avec elle quels sont ses besoins en mobilité. à la fin du diagnostic de mobilité, on va proposer un plan d'action. Voilà. Et là, on va mettre un plan d'action adapté aux besoins de la personne.
1: C'est en fait un travail de mise en confiance avec les personnes.
3: Oui, c'est un travail de mise en confiance. On travaille sur les peurs. On essaye de faire changer en fait les habitudes de déplacement, tout en leur faisant prendre confiance et de l'autonomie. Et c'est pour ça qu'après, on met en place des sorties sur le terrain. Par exemple, moi, je suis basée sur le secteur de Lunel. Donc, du coup, on va partir de Lunel. On part de Lunel, on vient sur Montpellier en train.
4: En quelques instants, notre train va arriver en gare de Montpellier-Saint-Roch. Terminus du train, veillez à ne rien oublier.
1: Véronique, vous êtes en voyage là depuis Lunel?
5: Oui, je suis à la découverte de Montpellier du coup. Donc voilà, on m'apprend à m'habituer à prendre les transports en commun du coup, pour me déplacer et tout, et pour apprendre à se déplacer justement.
1: Cet accompagnement de Sandrine, c'est important pour vous?
5: Oui, pour moi, oui. Du coup, pour moi, oui, parce que comme je viens d'arriver, ça fait que 3 mois que je suis ici. Donc pour moi, oui, c'est très important de se connaître, se déplacer et avoir cette possibilité justement à travers la pige de m'informer et tout.
1: Afsa, aujourd'hui on voyage en tramway dans la ville de Montpellier.
5: Oui.
1: Mais par contre, vous avez découvert avec la pige le vélo.
5: Oui, j'ai découvert le vélo et c'était une très bonne expérience parce que je ne connaissais pas du tout. Je connaissais que le vélo normal. Mais le vélo électrique, c'est très bien, je trouve. C'est très bien pour se déplacer, pour plusieurs choses. Il y a beaucoup d'endroits où on peut trouver le vélo électrique. Donc aussi, c'est pratique pour les personnes. Par exemple, s'ils descendent du tram, ils peuvent prendre le vélo électrique pour aller autre part. Oui, c'est la première fois que je viens avec la pige. Et du coup, je suis très contente parce que du coup, ça sera une nouvelle aventure.
1: Et puis, vous n'êtes pas toute seule?
5: Non, je ne suis pas toute seule. Je suis avec un groupe et ça se passe très bien. J'ai déjà fait une sortie avec eux, donc c'est très bien.
6: Station Comédie.
3: Mais c'est aussi, quand on arrive en ville, c'est aussi pouvoir se déplacer à pied. Comment je me repère sur un plan? Comment je me repère sur un panneau d'affichage? Comment je me repère avec mon smartphone sur les applications? Et tout ça, petit à petit, au bout d'une ou deux sorties, les personnes deviennent autonomes. Et donc, grâce à cette autonomie, ils vont pouvoir élargir leur recherche d'emploi.
1: Jessie, avec la pige, on découvre des moyens de transport, mais aussi des facilités pour pouvoir utiliser des véhicules.
7: Totalement. Ben alors, en fait, on va découvrir la carte solidarité avec la région, donc qui va nous permettre d'avoir le bus gratuit. La carte Solidario pour avoir 10 trajets avec le train gratuit. Donc ça va nous aider à, par exemple, chercher du boulot. Nous, ça nous a aidé à passer le permis de conduire, en fait, avec une collègue, à l'auto-école Clé de Route à Montpellier. Donc avec la plateforme mobilité et avec la pige, ce qui était génial, c'est qu'on a eu une grosse aide de la région, on a pu payer beaucoup moins cher que ce qu'on aurait dû et passer notre permis grâce à la pige en fait. Vive la pige, carrément. Vive la pige de Lunel.
1: C'est un vrai travail éducatif, pédagogique aussi.
3: C'est ça, c'est très pédagogique.
1: La solidarité, c'est pas simplement donner de l'argent, c'est donner du temps et de l'humain.
3: C'est ça.
1: C'est ce qui vous intéresse dans ce métier?
3: Oui, oui, c'est ce qui m'intéresse. Moi, à la base, je ne suis pas du tout conseillère mobilité. Hein. J'étais formée en tant que comptable. Et là, il y a quelques années, j'ai passé mon diplôme de conseillère mobilité pour être plus proche des personnes.
1: Et ce travail-là vous passionne, vous intéresse?
3: Ah oui, oui, oui, énormément. C'est très, très intéressant au niveau du contact avec les personnes. On est tous différents, mais on a tous quelque chose à apporter. On fait des entretiens individuels, bien sûr, hein, mais on travaille beaucoup en collectif. Et au niveau du collectif, il se crée des liens sociaux importants avec les personnes.
1: Le collectif, c'est-à-dire à la fois avec les gens qui ont besoin de cette solidarité, mais aussi peut-être le travail avec d'autres conseillers.
3: Oui, on travaille. Alors, on travaille, nous, avec les conseillères mobilité des 3 antennes, où du coup, les personnes mettant du bassin de Thau travaillent, vont faire une sortie avec les personnes de Lunel. Et ça crée des liens d'amitié et de partage aussi. Qui se poursuivent au-delà de ces ateliers-là, puisque nous, on a des dames qui ont créé des groupes, par exemple, des groupes pour sortir, pour aller faire des balades, pour faire des randonnées, pour aller accompagner les enfants à l'école. Du coup, elles y vont en groupe.
1: finalement, elles profitent de ce qu'elles ont appris, elles le partagent.
3: C'est ça, elles le partagent.
1: C'est fantastique.
3: C'est fantastique.
1: Et c'est en fait des ateliers qui se déroulent à peu près régulièrement ?
3: Alors, très régulièrement, on essaye d'en mettre au moins une fois tous les deux mois. On a d'autres ateliers à proposer, puisqu'on fait de la sécurité routière aussi. Donc, on a d'ateliers sécurité routière, on fait de la relaxation, on fait de la sophrologie. Voilà, on propose divers ateliers.
1: C'est un travail qui vous plaît ?
3: Oui, oui, oui, énormément. Là, pour l'instant, je ne compte pas changer.
1: Si quelqu'un, en écoutant ce magazine, était tout d'un coup intéressé, interpellé par rapport à ce besoin, est-ce qu'il y a un contact possible, hein ?
3: Alors, il faut qu'il prenne contact, soit si la personne est accompagnée par une structure d'insertion socio-professionnelle, voire directement avec son conseiller, sinon avec France Travail, ou alors avec une assistante sociale.
1: Merci Sandrine.
3: Avec plaisir.
1: Dans l'organigramme de la Pige, il y a un conseiller qui est centré sur la mobilité vélo. C'est Arthur Touya, bonjour.
8: Et bonjour.
1: Cette activité donc de solidarité, de mobilité en vélo, elle fonctionne comment ?
8: Eh bien, les gens viennent nous voir, ou alors des prescripteurs, des associations extérieures nous indiquent des gens, et on les intègre donc en un programme qui s'appelle Vélo Ego.
1: Et égaux pour tous ?
8: Exactement, et il y a une notion d'inclusivité, bien évidemment, dans le nom Vélo Égaux. Et pour cause, c'est un dispositif qui s'adresse à des gens qui sont souvent en précarité économique ou qui ont des problématiques de mobilité à gérer.
1: Alors le vélo, il y a le vélo à pédale et puis le vélo électrique.
8: Exactement, les deux ont des pédales, hein, bien évidemment. Mais en effet, il y en a un qui a une petite aide, celle d'un moteur et d'une batterie. Nous, dans le dispositif Vélo Ego, on ne parlera que de vélo mécanique, comme on dit. Mais bien évidemment, si les personnes veulent s'orienter vers l'achat d'un vélo électrique, on saura les aiguiller sur quel modèle et leur donner quelques adresses, quelques bons plans. Concrètement, avant de leur fournir un vélo, on va déjà s'assurer qu'ils savent bien en faire, qu'ils maîtrisent donc la chose. Et donc, ça passe par des cours en vélo-école. Très clairement, il y aura des lieux sécurisés avec un petit parcours qu'on va leur faire faire pour s'assurer qu'ils ont une bonne motricité, leur apprendre aussi les bases, bien sûr, de l'équilibre à vélo. Parce que forcément, le dispositif s'adresse à la fois à des gens qui ne savent pas du tout rouler, et aussi à des gens qui ont déjà fait du vélo dans leur vie et pour lesquels ce sera plus un perfectionnement. C'est vrai qu'on a tous des souvenirs très lointains des premières fois où on a fait du vélo. Souvent, quand on a eu de la chance, ça va être nos parents qui vont nous avoir appris. Mais on se rend compte qu'il y a une grosse inégalité d'apprentissage, surtout des inégalités de genre. Et très clairement, on le voit énormément. On met beaucoup plus facilement les petits garçons sur des vélos quand ils sont jeunes que des petites filles. Et on le ressent même à l'âge adulte, cette grosse inégalité d'apprentissage du vélo qui est liée juste à des inégalités de genre à la base.
1: La place du vélo en tant qu'outil de circulation a quand même beaucoup évolué récemment.
8: Exactement, il y a une grosse évolution qui a lieu à la fois dans les villes et dans les banlieues et les proches campagnes, où on voit que les mentalités changent. Les pouvoirs politiques aussi en sont acteurs, bien évidemment, en mettant à disposition des infrastructures de plus en plus abouties pour qu'il y ait vraiment une continuité cyclable et des villes et des campagnes qui soient accessibles à vélo.
1: Finalement, vous proposez un permis vélo ?
8: C'est un peu ça, donc il n'y a pas ce côté diplôme à la fin, bien évidemment, mais il y a ce petit côté l'école du vélo.

0: et en indépendance dans le cas où ils auraient une crevaison ou un frein à régler.
1: Arthur Touya, vous êtes donc conseiller à la mobilité vélo, vélo égaux, dans le sens de égalité, être égaux par rapport à ce moyen de locomotion. Est-ce que vous avez rencontré des gens qui avaient pratiqué justement cet apprentissage?
0: Ça tombe très bien parce que le dispositif, il vient tout juste de commencer. Et donc là, dès hier, on avait donc trois personnes qui, à 9h du matin, quand elles sont arrivées à la session, elles ne savaient pas rouler à vélo. Et à 11h, à la fin de la séance, elles savaient rouler, elles étaient toutes contentes. Et on voit bien leur sourire, qui sont hyper surpris d'avoir progressé aussi vite. Mais aussi, on voit aussi l'espoir pour elles de se dire hey, « Peut-être que demain, je vais pouvoir faire du vélo et me déplacer à un entretien d'embauche ou aller faire des courses avec mon vélo, et c'est chouette. »
1: Mais pour les gens qui n'ont pas de vélo, qui n'ont pas de bicyclette, qui n'ont pas de ce moyen de locomotion, comment ils peuvent faire?
0: Eh bien, nous, en effet, avec ce dispositif-là, on est là pour déjà apprendre aux gens à rouler ou à se perfectionner pour qu'ils puissent aborder le vélo comme vraiment une solution de transport. Mais en effet, derrière, il y a l'accès à un équipement vélo qui peut être coûteux, hein, plus ou moins, pour les gens qui en ont exprimé le besoin et pour qui on voit que ça peut être intéressant pour eux de se déplacer à vélo. On a donc la possibilité de leur fournir un vélo en fin de parcours.
2: Quand on partait de bon matin, quand on partait sur les chemins, à bicyclette.
1: Arthur Touya, vous êtes conseiller à la mobilité vélo égo. Vous êtes cycliste, vous êtes passionné de vélo?
0: Je suis cycliste depuis longtemps et en effet, quand on bosse dans le vélo, souvent il y a un petit côté métier passion. Et en effet, ça fait très longtemps que je roule à vélo, que ce soit pour mes déplacements privés ou pour des sorties que je vais faire le week-end. Ça fait partie intégrante de ma vie. Avant de travailler là-dedans, j'étais déjà un cycliste aguerri et sinon militant, au moins qui prônait l'utilisation du vélo au quotidien.
1: La place du vélo dans la ville, notamment à Montpellier, est de plus en plus importante.
0: Mais on le voit parce que de plus en plus de gens viennent vers nous et se disent « mince, mais la ville est en train de changer, et pourquoi pas moi ?» On voit en effet que c'est de plus en plus ahurissant d'être dans une file de voitures collée serrée avec une personne souvent qui va être dans cette voiture-là et qui va prendre énormément d'espace urbain. Alors qu'à côté, la piste cyclable est de plus en plus utilisée et est hyper fluide. Donc on voit que les gens qui viennent nous voir ont ça en tête et se disent « mince, la ville change, pourquoi pas moi ?»
1: Et vous y participez à ce changement?
0: Exactement, c'est hyper valorisant, je suis super content.
1: Cohérence entre vos choix de vie et votre travail?
0: Exactement, et je suis trop content d'avoir intégré la pige pour ça, parce que en effet, ça me permet d'être cohérent par rapport à ma vie et aussi de pouvoir proposer donc l'apprentissage du vélo au plus grand nombre, sans discrimination de revenus.
1: Merci Arthur.
0: Merci à vous, et merci, à plus tard sur les pistes cyclables.

0: Bézina, la Pige donc est
1: une structure locale et qui couvre la moitié du département de l'Hérault.
0: Ces financements, d'où viennent-ils ?
1: Alors, nos financements proviennent essentiellement du conseil départemental de l'Hérault, puisque nous accompagnons beaucoup d'allocataires du RSA, et aussi des financements de l'État, puisque en tant que structure d'insertion par l'activité économique, là sur le volet mise à disposition de personnel, c'est un agrément par l'État et un financement de ces aides au poste par l'État. Donc vraiment, voilà, la PIGE est soutenue essentiellement par le conseil départemental de l'Hérault et l'État.
0: Christine Bézina, votre travail est un travail important de solidarité, de contact avec la population, ceux qui sont en difficulté. Personnellement, c'est quelque chose qui vous a toujours mené, porté ?
1: Oui, je crois que oui. Je suis rentrée à la PIGE en 2000 sur un poste de conseillère en insertion professionnelle. J'ai une formation à la base de psychologue du travail et je pense que, oui, le sens de mon métier ne m'a jamais quitté et c'est ce qui me tient aujourd'hui, en fait, avec toutes les difficultés inhérentes de ce qu'on entend, la baisse de financement, etc. Je pense qu'il faut être encore hyper motivé pour tenir et pour diriger une structure telle que la PIGE.

0: Merci Christine Mézina.
1: Merci à vous.
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1: Bonsoir à tous. Ils font partie des professionnels les plus impactés par la sécheresse et les canicules de cet été. Pour venir en aide aux agriculteurs, Annie Genevard a annoncé ce matin de débloquer plus d'1 milliard d'euros pour un plan d'urgence. Il est destiné à éviter les faillites, soutenir les trésoreries et relancer la production, selon la ministre de l'Agriculture. Une aide qui peine à convaincre sur le terrain, d'après un membre du bureau de la FNSEA d'Eure-et-Loir, Quentin Le Guillou.
2: C'est un pansement, elle va permettre de calmer un peu la plaie, d'essayer certains agriculteurs de les accompagner.
3: C'est des mesures, on va dire, d'urgence, qui répondent encore une fois, si on veut, aux attentes des agriculteurs qui, là, tout de suite, à l'instant T, comment on fait pour, un minimum, passer l'année, finir l'année. Mais il n'y a rien, en fait, concret sur du long terme. Et aujourd'hui, les agriculteurs demandent du direct. Là, il faut qu'on puisse, urgemment, ça, c'est le premier cap. Mais qu'est-ce qu'on nous donne de plus pour le direct? Et quand on parle de planification, quand on parle de regarder des nouvelles cultures, aujourd'hui, il n'y a rien de tout ça. C'est bien, il y a une première pierre à l'édifice. Maintenant, il faut accélérer et aller beaucoup plus fort.
1: Le détail des premiers versements de ce plan d'urgence doit être précisé par les préfectures dans les prochains jours. Les épisodes de forte chaleur se poursuivent. Les Pyrénées-Orientales rejoignent l'Ardèche, l'Aude, la Drôme, le Gard et l'Hérault en vigilance orange canicule. Selon Météo France, ces températures élevées persisteront au moins jusqu'à dimanche sur la moitié sud. Les annonces d'Emmanuel Macron sur le handicap en clôture d'une conférence nationale sur le sujet. Le chef de l'État présentera une nouvelle stratégie sur l'autisme dès la fin de l'année. Il souhaite aussi que les proches aidants soient mieux reconnus, soutenus et accompagnés. Le maire de Paris, Emmanuel Grégoire, et sa prédécesseure Anne Hidalgo, visés par une plainte de 17 familles dans l'affaire des violences dans le périscolaire. Le collectif MeToo École demande à la justice d'examiner ce que les élus savaient des dysfonctionnements, alors que plusieurs enfants dénoncent des violences sexuelles lors des temps périscolaires. Et puis le foot, la suite de la troisième journée de Ligue 1 ce soir. À 19h, Lyon reçoit Auxerre, suivi à 21h de PSG Monaco. Voilà pour l'essentiel de l'info, excellente soirée.

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1: Numéro 8, s'il vous plaît. Numéro 9. Merci monsieur, merci pour votre aide. Numéro 10, s'il vous plaît. Numéro 11, s'il vous plaît.
2: Durant cet été, l'association Nouvel Horizon, implantée au Clos d'Orville à Nîmes, a régulièrement organisé des distributions de fruits et de légumes frais à destination des habitants du quartier. Une opération menée en partenariat avec la Banque Alimentaire du Gard et les Restos du Cœur, et qui permet d'aider des familles fragilisées dans un contexte où l'accès à une alimentation de qualité devient de plus en plus compliqué. Il s'agit aussi ainsi de lutter contre le gaspillage et la précarité alimentaire et de sauver des produits frais de la destruction. Ces distributions sont facilitées grâce à l'intense mobilisation des producteurs, des associations locales, des collectivités, mais également des nombreux bénévoles qui participent quotidiennement à ces opérations solidaires au bénéfice du plus grand nombre.
3: Ici, c'est le quartier Clos d'Orville. C'est un quartier QPV, une partie de la politique de la ville. Nous, on est une association Nouvel Horizon. Donc, on fait le lien social, tout ce qui travaille beaucoup avec le quartier. Je me présente, je suis Kamel Benali, président de l'association Nouvel Horizon. On n'est que des bénévoles. On travaille surtout sur le lien social.
2: Et aujourd'hui, qu'est-ce qui est distribué ?
3: Il y a 358 cagettes. Normalement, c'est 2200 kilos d'abricots.
2: Et comment est établi ce partenariat avec le Resto du Cœur, avec la Banque Alimentaire, pour qu'ils viennent aujourd'hui ici avec des abricots ?
3: Donc, c'est nous qu'on organise la distribution et ils viennent avec leurs produits, tout simplement, tout comme dans tous les quartiers.
2: Ça répond à un besoin des habitants du quartier ?
3: Oh oui, quartier Clos d'Orville, il y a beaucoup de précarité. Il y a beaucoup de gens qui sont beaucoup sans emploi.
2: Et combien d'habitants, vous savez, dans le Clos ?
3: Oui, 390 logements.
1: Numéro 15, s'il vous plaît.
4: Merci.
5: Numéro 16.
2: Et combien de temps vous avez alors habité dans ce Clos ?
3: J'ai habité 10 ans. Après, je suis reparti, mais je suis toujours dans le quartier.
2: Pourquoi ?
3: Parce qu'il y a des anciens que je connais, donc il y a beaucoup de travail à faire. Et les habitants, ils ont fait appel à moi. J'étais l'ancien président du comité de quartier du Clos d'Orville. Après, j'ai créé une association Clos d'Orville. Il y avait beaucoup de besoins sur le lien social. On fait beaucoup la couture. On a des ateliers pour les mamans. Il y a des mamans solo aussi. On est sur un dispositif Bon Geste et Bonne Assiette avec la Banque Alimentaire. Pour les sorties, pour les repas. Nous, surtout, on fait beaucoup de partenariats avec d'autres associations. On a le rugby club Nîmois aussi, qui viennent ici parce que j'ai l'exclusivité sur le parc. Le parc, il est privé, donc ils ramènent leur structure gonflable pour les jeux, le soir, pour les enfants, et voilà.
1: Merci, de rien. Numéro 17, s'il vous plaît.
6: Merci.
1: Avec plaisir.
5: Numéro 18.
2: Vous pouvez décrire un petit peu justement le dispositif. Il y a donc des tables, il y a également un petit camion.
7: Alors on a le camion Les Restos du Cœur qui nous livre la marchandise. Nous on a installé des tables avec les bénévoles et le président de l'association. On a distribué des tickets avec un ordre de passage et on va appeler au fur et à mesure et remettre les caisses aux personnes qui sont présentes.
2: Fadoua El Khalfiou, bénévole au sein de l'association Nouvel Horizon. Vous espérez combien de familles aujourd'hui ?
7: Alors plus on fait, plus on est satisfait. Plus il y a du monde, plus on est satisfait. Écoutez, vu qu'il y a 300 caisses, j'espère 300 personnes. Voilà. Je suis habitante du Clos d'Orville depuis 2020 et je suis bénévole au sein de l'association depuis 3 ans maintenant.
2: Pourquoi vous vous investissez dans cette association Nouvel Horizon ?
7: Alors, d'une première part, on m'a fait ma petite place et aider les gens, l'associatif, le bénévolat, c'est quelque chose qui me plaît énormément. Et puis, c'est un quartier où il y a beaucoup de besoins, malheureusement. On essaye de répondre comme on peut.
2: Et quels sont ces besoins, justement ?
7: Alors, les besoins, que ce soit alimentaire, administratif.
2: Est-ce que la population du Clos répond à cette offre ici en venant chercher justement des abricots ? Est-ce que c'est la première fois où il y a déjà eu plusieurs fois des distributions de nourriture ?
7: Alors, ce n'est pas la première fois. Il faut savoir que déjà tous les mardis, vendredis et samedis, on fait une distribution de pain. Et les gens du Clos d'Orville, les locataires répondent, sont présents et récupèrent. Là, c'est une distribution de fruits et légumes. C'est peut-être la... Je ne sais pas compter depuis cet été combien on en a fait. Et c'est quelque chose ce qui fonctionne. Les gens sont présents, on monte jusqu'à 150, 160, 180 familles parfois. C'est plutôt pas mal.
2: Donc ici, il y a quand même plusieurs centaines de kilos d'abricots, je crois, qui sont là disponibles.
7: Aujourd'hui, on a reçu 2000 kilos d'abricots par les Restos du Cœur. Et nous, on les redistribue aux habitants du coup de Nîmes, parce que là, aujourd'hui, c'est ouvert à tous.
2: Aujourd'hui, c'est des abricots. La semaine passée, c'était quoi? La semaine prochaine, ce sera quoi?
7: Alors, on ne sait pas ce qu'on aura la semaine prochaine. Par contre, la semaine passée, on a eu des tomates, des salades, des endives, on a eu des pastèques, des melons, on a distribué de la barbe à papa pour les enfants, des biscuits apéritifs. C'est varié, ça peut être du sec comme des fruits et légumes, c'est varié.
2: Et donc ça répond vraiment aux besoins des habitants d'ici?
7: Répondre à 100% aux besoins des habitants, on ne pourra pas malheureusement y répondre à leurs besoins à 100%. Par contre, on essaye de faire au mieux. Aujourd'hui, acheter un kilo d'abricots en Grade Sud France, c'est 4,90, 5 euros. Malheureusement, certains n'ont pas les moyens de mettre 5 euros dans un kilo d'abricots. Il faut savoir que ce sont des familles aussi nombreuses et qui n'a pas forcément les moyens de mettre un tel montant dans des fruits et légumes.
1: Madame, hop, merci. 19, s'il vous plaît. Merci. 20, s'il vous plaît. Avec plaisir.
2: Nous retrouvons dans quelques instants la suite de ce MAC de la rédaction, réalisé au Clodorville, quartier prioritaire de la politique de la ville de Nîmes, lors d'une distribution solidaire de fruits frais.

0: Durant cet été, l'association Nouvel Horizon, implantée au Clos d'Orville à Nîmes, organise des distributions de fruits et de légumes frais à destination des habitants du quartier. Une opération menée en partenariat avec la Banque alimentaire du Gard et les Restos du Cœur, ouverte à tous et qui permet d'aider des familles fragilisées. Comment s'est établi ce partenariat entre les Restos du Cœur et l'association Nouvel Horizon ici au Clos d'Orville ?
1: Rien de particulier, en définitive, c'est que notre but à nous, c'est d'aider les plus démunis.
0: Bernard, bénévole au Resto du Cœur.
1: Qu'ils appartiennent au Resto du Cœur ou qu'ils appartiennent à une autre association. On n'a pas nos pauvres et eux n'ont pas leurs pauvres. Nous sommes là au service de ces gens-là. Alors les Restos du Cœur au niveau du Gard, c'est environ 700 bénévoles. C'est 23 centres de distribution. Nous distribuons environ 37 tonnes par semaine qui se décompose en 30 tonnes d'ambiance, c'est-à-dire boîtes de conserve, etc., et 14 tonnes de fruits et de légumes, et 4 tonnes de surgelés. Donc cela se situe toutes les semaines, et gratuitement pour tous les bénéficiaires, ce qui n'est pas le cas de toutes les associations. Donc 700 bénévoles, 15 000 personnes accueillies sur l'année, et ensuite nous distribuons environ 2 millions de repas. Donc voilà à peu près les Restos du Cœur sur le Gard. Nous avons des centres qui sont un peu spécifiques, dont vous avez peut-être entendu parler. Nous avons un centre qui s'appelle l'accueil de jour, qui tous les matins sur Nîmes accueille les SDF et qui leur offre le petit déjeuner tous les jours de la semaine. Voilà, après, c'est tout ce que l'on peut dire. Mais les Restos du Cœur, ce ne sont pas que de l'alimentaire. On est multicasquette. On aide les gens pour leurs démarches, etc., au niveau de l'administration. Donc, oui, nous sommes présents pour accompagner tous ces bénéficiaires.
2: Avec plaisir. BTS, s'il vous plaît.
1: J'étais un ancien officier de l'armée. Ensuite, j'ai monté une entreprise et à l'issue de ma vraie retraite, il y a 6 ans, j'ai dit qu'il fallait que je m'occupe quand même. Et donc, les Restos du Cœur correspondaient un peu à ce que j'attendais du bénévolat. Voilà. Je ne voulais pas être dans les centres de distribution parce que j'estimais que j'avais peut-être pas tout à fait le caractère pour être au contact des plus malheureux. Donc ça, c'est donné ou c'est pas donné. Donc moi, je le reconnais. Je préfère être dans un dépôt que je co-gère plutôt que d'être, malheureusement, je vais dire, au contact des plus démunis. Voilà.
0: C'est vous qui êtes chargé de distribuer les tickets ?
3: Oui, moi, je suis de la banque alimentaire. Voilà, donc je viens donner un coup de main à nos partenaires.
0: Yanni Leblon, bénévole à la Banque alimentaire du Gard.
3: Mutualiser, c'est l'idéal pour toutes les associations.
0: Et on est à combien aujourd'hui alors ?
3: Ben, on va faire 78. Donc ça veut dire 78 familles.
0: Pourquoi vous mobilisez pour la banque alimentaire ?
3: Parce que je suis à fond là-dedans, quoi. Moi, je suis là pour tous ces bénéficiaires. Vraiment, c'est mon credo, je tenais à être présente. Surtout là, ils se déplacent, canicule, on voit que vraiment ils ont besoin d'aide, hein, de fruits, de légumes, surtout actuellement, c'est pas évident. Et puis les voir un peu, on va dire, avec des yeux, avec un petit peu d'espoir, de gratitude, ça fait du bien. Les partenaires, c'est quelque chose d'important quand même pour la banque alimentaire. Voilà, pour moi, c'est quelque chose comme M. Ben Ali a toujours été à nos côtés. Hein. On a fait énormément d'actions avec eux, où on a quand même été reconnus autre que distributeur de colis, on va dire. On est dans le partenariat, tisser des liens et faire connaissance d'autres associations. Ah. On sera à 85, je pense. Au niveau des fruits et légumes, c'est vrai que les producteurs, pendant la période estivale, sont super donateurs. Profiter, c'est là qu'il faut quand même. Et on voit même qu'ils fassent chaud, ils sont présents, ils attendent. Donc on n'a pas besoin de dire pas grand-chose. Ils ont besoin, ils sont là, ils sont ravis de manger des fruits qu'ils ne peuvent pas acheter. Et puis bon, il n'y a pas que ça dont ils ont besoin.
0: Voilà. Merci beaucoup.
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1: Bonjour, ma sélection télé pour votre soirée du samedi 5 septembre sur TF1 The Voice Kids, présentée par Nikos Aliagas sur France 2, Versailles en fête, soirée présentée par Stéphane Bern. À l'occasion des Journées Européennes du Patrimoine, le plus célèbre château de France devient le théâtre d'un immense spectacle. Sur France 5, Échappée Belle, magazine sur le thème Alsace sur la route des vins. Sur Arte, Orient Express, le voyage d'une légende, documentaire. Le 4 octobre 1883, le train de luxe, l'Orient Express quitte Paris pour son premier voyage vers Constantinople. Depuis, ce véhicule ferroviaire est devenu l'un des plus célèbres au monde. Sur TMC, France-Corée, Coupe du Monde féminine de basket. Sur France 3, Meurtre au Puy-en-Velay, téléfilm. Et puis sur France 4, Entre ses mains, film avec Benoît Poulvord et Isabelle Carré. Claire mène une vie harmonieuse et sans histoire avec son mari et sa fille. Un jour, elle fait la connaissance de Laurent et leur relation va prendre rapidement un tour bien plus personnel. Très belle soirée télé à tous.

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2: Bonjour à toutes et à tous et bienvenue dans votre agenda. Voici les événements et les sorties à venir. Tous les week-ends, passez un moment convivial au Théâtre Beaux-Arts Tabar. Retrouvez des spectacles issus du Festival d'Avignon et les artistes toujours plus talentueux. La soirée ne s'arrête pas là, la buvette du théâtre vous propose de partager un bon moment avec les artistes. Profitez du tarif Youth pour assister à certains spectacles à seulement 6 euros. Et vous pouvez vous aussi monter sur scène. Des stages sont proposés tout l'été pour vous faire découvrir l'univers du théâtre. Montez au sommet de la tour Urbaine 5 et admirez la vue à couper le souffle. De là-haut, vous pourrez voir les Jardins des Plantes, le Pic Saint-Loup ou encore le Corum. Venez également découvrir l'intérieur de la cathédrale Saint-Pierre, la seule église médiévale de l'Écusson ayant survécu aux guerres de religion. Les visites guidées sont organisées par

1946, le musée célèbre l'esprit pionnier de la photographie. Des premiers clichés de grands photographes aux inventions insolites, la visite est l'occasion de plonger dans 200 ans d'histoire. Rendez-vous au papillon populaire de l'esplanade Charles de Gaulle, la visite est gratuite. On termine l'agenda avec un peu de sport. À seulement 30 minutes de Montpellier, nous vous proposons de découvrir les anciens salins. À Villeneuve-les-Maguelones, un circuit de vélo vous permet de faire un tour de 13 km. En 2h30, vous pourrez voir des salins datant de l'Empire romain qui ont servi jusqu'en 1969. Et si vous êtes chanceux, vous pourrez même voir un groupe de flamants roses. C'était l'agenda des sorties de Radio Aviva. 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

0: 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Il est 18h sur Radio Aviva. 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
1: Bonsoir à tous. Ils font partie des professionnels les plus impactés par la sécheresse et les canicules de cet été. Pour venir en aide aux agriculteurs, Annie Genevard a annoncé ce matin de débloquer plus d'un milliard d'euros pour un plan d'urgence. Il est destiné à éviter les faillites, soutenir les trésoreries et relancer la production, selon la ministre de l'Agriculture. Une aide qui peine à convaincre sur le terrain, d'après un membre du bureau de la FNSEA d'Eure-et-Loir, Quentin Le Guillou.
2: C'est un pansement. Elle va permettre de calmer un peu la plaie, d'essayer certains agriculteurs de les accompagner.
3: C'est des mesures, on va dire, d'urgence, qui répondent encore une fois, si on veut, aux attentes des agriculteurs qui, là, tout de suite, à l'instant T, comment on fait pour, à minimum, passer l'année, finir l'année. Mais il n'y a rien, en fait, concret sur du long terme. Et aujourd'hui, les agriculteurs demandent du direct. Là, il faut qu'on puisse, urgemment, ça, c'est le premier cap. Mais qu'est-ce qu'on nous donne de plus pour le direct? Et quand on parle de planification, quand on parle de regarder des nouvelles cultures, aujourd'hui, il n'y a rien de tout ça. C'est bien, il y a une première pierre à l'édifice. Maintenant, il faut accélérer et aller beaucoup plus fort.
1: Le détail des premiers versements de ce plan d'urgence doit être précisé par les préfectures dans les prochains jours. Les épisodes de forte chaleur se poursuivent. Les Pyrénées-Orientales rejoignent l'Ardèche, l'Aude, la Drôme, le Gard et l'Hérault en vigilance orange canicule. Selon Météo France, ces températures élevées persisteront au moins jusqu'à dimanche sur la moitié sud. Les annonces d'Emmanuel Macron sur le handicap en clôture d'une conférence nationale sur le sujet. Le chef de l'État présentera une nouvelle stratégie sur l'autisme dès la fin de l'année. Il souhaite aussi que les proches aidants soient mieux reconnus, soutenus et accompagnés. Le maire de Paris, Emmanuel Grégoire, et sa prédécesseur Anne Hidalgo, visés par une plainte de 17 familles dans l'affaire des violences dans le périscolaire. Le collectif MeToo École demande à la justice d'examiner ce que les élus savaient des dysfonctionnements, alors que plusieurs enfants dénoncent des violences sexuelles lors des temps périscolaires. Et puis le foot, la suite de la troisième journée de Ligue 1 ce soir. À 19h, Lyon reçoit Auxerre, suivi à 21h de PSG Monaco. Voilà pour l'essentiel de l'info. Excellente soirée.

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0: Et bienvenue dans Chemin de Femmes sur Radio Aviva, à la rencontre de femmes passionnées, engagées, humanistes, des femmes qui font bouger la société, nous encouragent parfois à explorer de nouvelles voies et aussi à avancer sur nos propres chemins. Aujourd'hui, je suis heureuse de recevoir Véronique Moulette. Vous vous définissez vous-même comme une humaine, artiste, enthousiaste et refusez catégoriquement de vous laisser enfermer dans des cases. Alors, nous allons découvrir les chemins qui vous ont amené à chanter, écrire, composer, dessiner et exprimer encore plus de vos nombreux talents. On a hâte de les découvrir. Véronique, bonjour.
1: Bonjour Colline.
0: Voilà, on sent déjà l'enthousiasme dans la voix. Alors j'ai envie de vous demander d'où vous vient ce besoin ou cette envie quelque part d'expression des émotions, parce que c'est, finalement c'est ça, c'est votre sensibilité, vos émotions que vous exprimez au travers de toute cette créativité.
1: Oui, c'est ça. Alors je pense que ça me vient de ma très tendre enfance, on va dire, dans mes souvenirs les plus lointains, hein, j'avais 4 ans et voilà, et je me souviens, nous habitions à Lyon. Et maman me cherchait, elle me dit mais oui cette petite, et en fait elle entend ma voix. Et nous étions le 14 juillet, et vous savez le 14 juillet il y a des musiciens, des groupes qui s'installent pour le bal du soir. Et je sais pas comment, parce que c'est maman qui me l'a, moi j'ai vraiment des flashs, qui me l'a raconté. Mais je me suis échappée de l'appartement et je suis allée sur la scène avec les musiciens. Et je chantais, voilà ça j'ai un flash quand même, je me souviens de chanter Le temps des fleurs de Dalida. Donc le petit bout de 4 ans, voilà, de petite fille que j'étais. Et puis je crois aussi que ça me vient de ma famille, parce que nous sommes une famille de créatifs. Maman chante, enfin voilà, famille pied noir espagnole, donc on est 20 à table, ça finit toujours en chanson. Maman est très bonne couturière, écrit très bien. Moi, je pense qu'elle a bien soufflé sur mon berceau. Et après, le dessin, peut-être que c'est papa, parce que papa, lui, mécanicien. Donc, lui, par contre, le dessin, bon, dessin industriel, certes. Et je pense que tous les deux ont bien soufflé sur mon berceau. En tout cas, moi, la créativité, cette créativité-là, depuis enfant et adolescente, bien sûr, j'aime bien dire mon sauvé. Quelque part, ça a été mon exutoire. Hein, l'adolescence, eh bien, je me suis mise à écrire. C'est là où j'ai commencé à écrire, hein. Des poèmes. Je tenais mon journal intime. Hein. Je crois qu'on a toutes eu notre journal intime. Alors avec le cadenas, celui qu'on peut pas ouvrir. Et puis le journal un peu plus où je racontais ce qu'on avait fait aujourd'hui, la balade. Tiens, qu'est-ce que maman avait cuisiné. Ou alors je racontais quand j'étais au lycée, bien sûr, je racontais mes moments mélancoliques, les moments où j'étais amoureuse, où justement, voilà, mon cœur battait. Voilà, donc on est vraiment là. Tout le temps, je crois que ma vie, c'est ça. Et j'ai découvert bien plus tard ce mot et cette sensibilité qui, en fait, était... Je suis une hypersensible. Ce qui fait... Alors, je ne savais pas, je ne connaissais pas ce mot, mais moi, je ressentais vraiment les choses, les énergies... qu'elles soient positives ou l'inverse, je les ressens fois plus, voilà. Et tout ça, eh ben, je le mets au service de ma créativité, en fait. L'écriture, le dessin, le chant, la musique, voilà.
0: Ouais, d'accord. Pourtant, si je me souviens bien, vous m'en avez parlé, vous avez commencé votre vie professionnelle de façon beaucoup plus classique. Qu'est-ce qui s'est passé?
1: Alors, ce qui s'est passé, c'est que je suis l'aînée d'une fratrie de 3. Et un jour, mon papa m'a regardée et m'a dit... Tu sais, tu es l'aînée, tu dois montrer l'exemple. Et moi, la petite fille que j'étais, j'ai cru mon papa. Ben oui, il me dit ça. Et je me suis mis une pression de dingue, en fait. C'est-à-dire que j'ai une sœur qui a 11 mois derrière moi et un frère 3 ans un peu plus loin. Voilà, tu dois montrer l'exemple, donc ouvrir la voie à l'école. Donc j'étais bonne élève, ça va. Donc c'était avoir son bac en premier, partir de la maison la première. Enfin, toutes ces choses qui, en fait, ne me correspondaient pas. Et En fait, je crois qu'inconsciemment, pour faire plaisir à papa, eh bien oui, j'ai passé un bac classique, sciences éco, parce qu'à l'époque, bac B, c'était, voilà, sans vraiment savoir ce que je voulais faire, vraiment.
0: Comme beaucoup.
1: Voilà, comme beaucoup, on nous demande en troisième, mais on ne sait pas ce qu'on veut faire à 14, 15 ans, même des fois à 30 ans, on ne sait pas, même à 50, bon, voilà. Mais en tout cas, moi, c'était comme ça. Alors, j'ai passé mon bac, j'ai passé beaucoup de concours, parce que l'humain m'intéressait, mais on va dire l'humain au niveau du le corps humain. Donc j'ai passé des concours de sage-femme, de manipulateur radio et d'infirmière. Et j'ai été reçue au concours d'infirmière. Troisième sur une liste d'attente. Et puis on ne m'a pas appelée. Donc vite, vite, je me suis dit je ne peux pas rester sans rien faire. Donc je suis allée à la fac. Je me suis inscrite en fac de lettres où j'ai fait des études jusqu'en licence parce que je voulais aller enseigner le français à l'étranger. Et puis sur ma route, j'ai rencontré le papa de mon fils qui lui a été embauché à l'EDF. À l'époque, on appelait ça comme ça. Donc j'ai révisé ma copie. Je ne voulais pas partir à l'étranger pour enseigner le français. Et puis comme je ne suis pas allée jusqu'à passer le CAPES, l'enseignement, ça m'a plaît pas tant que ça. Eh bien, à l'époque, sur le marché du travail, ce qui marchait bien, c'était les BTS. Donc, j'ai fait partie de la première promo en 88 à Mermoz, je me rappelle, de ce BTS bureautique, commercial, bilingue, espagnol, voilà. Et c'est comme ça que je suis rentrée dans la vie active en tant qu'assistante de direction.
0: Et alors, on est bien loin des énergies, de la sensibilité, de la créativité.
1: Mais tellement, alors, et en même temps, je dirais que parallèlement à ça, quand même, eh bien, j'écrivais. Hein, je jouais de la guitare, puisque j'ai appris à jouer de la guitare, puisque j'ai été guide de France. Donc, quand j'avais 11 ans, je suis rentrée au scout. Donc, je dirais que j'ai fait aussi, comme on dit, le catèche. Donc, avec les curés, on faisait la kermesse du village. Donc, je montais des spectacles, des chorés, des sketchs. Mais tout ça en tant qu'amateur. Donc, je n'avais jamais envisagé ça. Parce que je m'amusais, en fait,
0: ouais,
1: comme un métier. Donc, s'amuser, pour moi, ça me paraissait... ah bon, on peut être payé et s'amuser en même temps. À l'époque, ça ne m'avait même pas effleuré l'esprit. Donc, pour moi, c'était comme ça, je m'amusais. Et puis parallèlement, bon voilà, t'es l'aîné, voilà, j'ai eu mes diplômes et je suis rentrée dans la vie active et j'ai commencé à gagner de l'argent en tant qu'assistante de direction.
0: Et vous vous exprimez effectivement maintenant au travers de la chanson, du spectacle et de beaucoup d'autres passions créatives. Et alors on va faire une pause musicale avec, c'est pas souvent qu'on le fait, avec une de vos chansons qui s'appelle Image Souvenir.
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1: Bien, nous nous retrouvons sur Radio Aviva dans l'émission Chemin de Femme avec mon invitée Véronique Moulette. Un mot sur ce titre que vous avez composé.
2: Oui, alors Images Souvenirs, en fait, je l'ai écrit. Et pour la compo, pour cet album-là, en tout cas, j'ai travaillé avec Catherine Boulanger. Si vous tapez Catherine Boulanger sur Google, vous allez voir, c'est vraiment quelqu'un qui a fait une carrière, qui est une compositrice et une autrice. Enfin, moi, c'est devenu un peu mon mentor. Oui. Et c'est une amie aussi. Hein. Oui. Donc, c'est elle qui a composé la musique. Et c'est elle qui m'a dit un jour, tu sais, si tu écris, tu es capable de composer. Donc, la compo, j'y suis venue... après. Et cette chanson, je l'ai écrite, je me souviens, il y a très longtemps, mais je savais déjà que c'était une chanson. Hein, c'était construit, couplet, refrain. Et c'est vrai qu'elle, elle a su habiller mes mots, en fait. C'est vraiment ça, Image Souvenir, c'est ce film de en fait, j'ai voulu parler de tous les humains, on vit ça, en fait. Hein, on a un album souvenir de nos vies, hein, depuis qu'on est né jusqu'au jour où peut-être on partit. Enfin, c'est sûr, on va partir. Mais voilà, je crois que c'est ça qui m'a inspirée, tiens, un jour, parce que c'est pas forcément, je me lève le matin, tiens, puis je vais écrire une chanson qui va s'appeler Image Souvenir, pas du tout. Je pense que c'était un moment de ma vie où j'avais envie d'écrire ça, que tous les humains, si on ouvre l'album Souvenir de nos vies, eh bien c'est génial, et puis si on le fait en plus avec nos parents, avec nos enfants, c'est génial. Voilà, je crois que c'est ça, en fait, et que chacun se fasse son propre film.
1: Oui. Alors, est-ce que vous êtes finalement, au départ de votre carrière, sorti un peu du chemin de vos rêves profonds? Enfin, est-ce que malgré tout, ça ne vous a pas apporté quelque chose? Est-ce que finalement, tout ce qu'on fait, toute expérience, n'apporte pas sa petite pierre à l'édifice?
2: Bah, si, carrément. C'est-à-dire, je pense qu'on est nombreux comme ça. Chaque expérience, moi, je me suis entendu dire... Sur mon CV, moi, tous les 2 ans, j'ai changé de boîte. Et on m'a dit, oh là là, mais vous êtes instable. Absolument pas, parce que moi, quand je m'ennuyais dans un poste, dans un job, ben, j'avais besoin d'aller me nourrir ailleurs. Donc, c'est ce que m'ont apporté mes différentes expériences professionnelles dans des entreprises complètement différentes. Moi, j'ai bossé à Midi Libre, à la rédaction, j'étais sténo de presse, j'ai adoré. J'ai créé ma première entreprise, j'étais une jeune maman, une jeune femme de 27 ans. J'avais un petit garçon de tout juste 1 an quand j'ai créé ma société de service, prestations, domiciliation postale, téléphonique, secrétariat, comptabilité pour X entreprises, ce qu'aujourd'hui on appelle une assistante virtuelle. Et voilà, moi ça m'a nourrie.
1: Et finalement, ça vous sert aussi pour gérer vos spectacles, pour gérer ce que vous avez à faire. Ce que vous faites aujourd'hui, alors dites-nous ce que vous faites aujourd'hui.
2: Alors qu'est-ce que je fais aujourd'hui? Je fais encore plein de choses et je pense que j'en ferai encore plein. Alors ce que je fais aujourd'hui, je me consacre beaucoup plus à l'écriture et à la compo. Ça y est, j'ai écrit une chanson que j'ai composée, qui m'a été inspirée malheureusement par l'actualité. Voilà, et d'ailleurs, je lance un appel, je cherche quelqu'un, un homme. Je pense que cette chanson pourrait être chantée par un homme parce qu'elle aurait un peu plus de poids. Puisque cette chanson parle des violences faites aux femmes et aux enfants. Donc si un homme... voilà, je lance un appel, si vous connaissez quelqu'un qui a plus de visibilité que Véronique Moulette. Voilà, j'ai une chanson toute prête. Et puis j'ai des projets, alors d'écriture de chansons certes, mais, et de compos, mais aussi de livres pour enfants. C'est-à-dire que il y a quelques années, je faisais beaucoup de spectacles et d'animations pour les enfants. Et donc, j'ai des univers de sorcières, de pirates, de poupées dans une chambre d'enfant. Et ces histoires-là, ces spectacles-là, je vais les faire en livre. Et là, eh bien, ça date de pas longtemps. Je me suis inscrite à une formation parce que moi, j'aime bien tout faire et j'aime bien dire je suis une artisane aussi. Donc, je dessine. Mais là, je vais faire une formation pour savoir dessiner des personnages et justement, qui savent exprimer des émotions, hein, avec leur visage. Donc voilà, je me suis lancée aussi dans cette formation pour pouvoir écrire ces futurs livres pour les enfants et certainement d'autres. Voilà, j'ai un livre sous le coude avec que des phrases positives. C'est-à-dire qu'on va pouvoir l'ouvrir, on peut l'avoir dans son sac et ce petit message va s'adresser à nous. Voilà, un message positif. Et puis, ce que j'ai à cœur aussi de faire, c'est de transmettre. Moi, je suis vraiment dans la transmission. Et j'aime bien, justement, transmettre auprès des jeunes, parce que c'est eux, le monde de demain. Et il y a tout à créer, je crois qu'il y a tout à inventer. Hein, le monde d'aujourd'hui n'est pas celui que moi j'ai connu il y a 20 ans, ni 40 ans. Et celui de demain, bah, c'est eux, c'est à eux à le faire. La balle est dans leur camp. Mais moi, j'aime bien dire, je suis la semeuse de graines, en fait. Donc, à travers des forums... métier, passion, apprentissage, les jeunes que je rencontre à qui on pose la question bah, vous voulez faire quoi plus tard et qui ne savent pas trop, et bien moi je leur mets juste la petite graine et c'est à eux arroser cette graine et après ça prendra le temps que ça prendra. Je veux dire, il ne faut pas se comparer. Moi j'aime bien dire aussi, ne vous comparez pas, on est unique en fait, chaque être humain est unique. Ça aussi c'est quelque chose qui vraiment m'anime et me fait vibrer. Voilà, peut-être que j'en ferai un livre un jour, ou un spectacle, peut-être des conférences spectacles, parce que j'ai aussi le spectacle vivant, d'être sur scène, ça me manque. Donc, j'ai envie d'aller chanter mes chansons, de délivrer mes messages, mais je peux aussi les délivrer autrement.
1: En fait, vous êtes dans la transmission maintenant.
2: Oui, vraiment, je suis beaucoup plus dans ça, bien que, et à travers, de toute façon, les messages que j'ai à délivrer, c'est à travers mes chansons. Et les chansons que j'écris aujourd'hui sont, je dirais, beaucoup plus engagées qu'il y a quelques années. Il y a quelques années, c'était plus autour de la fratrie, la famille, l'amour, la rencontre, des thèmes universels que tout le monde peut se reconnaître dedans. Mais là, j'ai envie de parler de choses un peu plus où je suis un peu plus engagée. Moi, je milite surtout avec mon art. Voilà. Et l'écriture et la musique, c'est vraiment ça. Et bientôt le dessin, enfin en tout cas les personnages. Je ne sais pas trop ce qui va sortir de là. J'ai hâte. Mais je suis tout en joie en fait, comme un enfant. Moi je suis une enfant en fait. Je crois que j'ai gardé mon âme d'enfant. Et je crois que c'est ça que j'ai envie de dire à toutes les personnes qui nous écoutent. Reconnectez-vous à la petite fille ou au petit garçon qui jouait dans sa chambre.
1: Oui. Donc on sent tout votre amusement et tout votre engagement. Et on va faire encore une pause musicale, encore avec une chanson de vous qui s'appelle « Elle et moi ».
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0: Bien, je retrouve donc Véronique Moulette sur Radio Aviva dans l'émission Chemin de Femmes. Alors, un mot sur Elle et moi.
1: Alors, Elle et moi, et cette chanson, en fait, m'a été inspirée par ma sœur. J'ai une sœur qui est céramiste et je suis admirative quand je la vois toucher la terre. Elle, c'est sa passion, c'est la terre, elle est tombée dedans. Moi, c'était les notes et l'écriture, elle, c'est vraiment la terre. Et je suis admirative de ce qu'elle peut créer avec la terre et avec ses mains. Et c'est surtout au-delà de ça, c'est vraiment, on a 11 mois d'écart. Et maman nous habillait pareil quand on était petite, c'est un peu comme ma sœur jumelle. Donc en fait, c'est ce lien que j'ai avec elle. Donc elle et moi, bien sûr, l'histoire, c'est ma sœur et moi. Mais quelqu'un qui va l'écouter va pouvoir se l'approprier. Ça peut être sa meilleure amie, ça peut être un père avec, avec sa fille ou son fils, peu importe. Mais en tout cas, moi, l'histoire, c'est avec ma frangine. Et je me souviens que le jour où je lui ai chanté comme ça à cappella, elle en a même cassé ses lunettes tellement elle était surprise, étonnée, émue aussi, très émue que j'ai
0: écrit. Vous êtes dans une famille d'artistes, en fait. Vous êtes entourée quand même.
1: Oui, l'art, on baigne dans l'art, en fait.
0: J'imagine les réunions de famille.
1: Ah, c'est top, c'est top. Mon frère joue de la batterie, il chante aussi. Mon fils aussi est musicien, il joue du piano. D'ailleurs, c'est lui qui m'accompagne sur scène. C'est un artiste né. C'est un comédien. Enfin, il est très drôle. Il est très drôle. Et puis des fois, il me dit, tu sais, maman, mais moi, je ferai jamais comme toi parce que je vois comment tu galères. Hein. C'est dur quand même d'être artiste. Oui, c'est pas simple, mais pour rien au monde. Je ne changerai ça. Ouais. Je suis riche de tellement d'autres choses que de l'argent sur un compte en banque. Alors oui, il faut de l'argent pour remplir le frigo, mais la richesse, elle est tellement aussi autour de nous. Voilà, moi je suis riche de toutes les rencontres, de tout ce que je partage à travers mon art et même en dehors, même ce qu'on partage aujourd'hui, Colline, toutes les deux.
0: Et alors tout à l'heure, ça m'a interpellée quand vous avez dit que par rapport aux jeunes, parce que c'est important cette transmission, ce que vous avez envie de partager, ou de pas de partager, mais de faire de semer, puisque vous parliez de mettre une petite graine. Alors, comment vous faites pour mettre cette petite graine? Qu'est-ce que vous leur dites aux jeunes?
1: Alors, en fait, moi, j'aime bien leur délivrer des petits messages. D'abord, je me sers de mon petit pot avec des papiers de couleur où il n'y a que des phrases positives. Donc, je les appelle comme ça. Je dis, ah, papa, venez tirer votre petit papier. Alors, c'est un jeu un peu pour eux. En plus, mes papiers, on dirait des Smarties. C'est pas des Smarties. c'est pas des bonbons. Donc, ils tirent leur petit papier et le message qu'on leur délivre sur ce papier, ils peuvent le partager ou pas. Et moi, j'échange après avec eux sur ça. Et comme ils sont souvent... je suis dans un cadre avec eux où ils sont venus voir des écoles parce qu'ils sont un carrefour, voilà, ils vont s'inscrire à une école l'année suivante, etc. Ils ne savent pas trop. Voilà, moi je leur dis, sachez que tout est possible. Et puis aussi, ce que j'aime bien leur dire, c'est ils peuvent se tromper. C'est-à-dire qu'aujourd'hui, ils peuvent choisir quelque chose et se dire « Ah, mais ça ne me convient pas du tout ». Ils peuvent changer. Voilà, donc il ne faut pas qu'ils se mettent la pression par rapport à ça. Au contraire, ils vont garder, il n'y a rien de perdu en fait. Quoi qu'on fasse, par exemple un jeune qui veut être footballeur, qui veut être le futur Mbappé ou Ndombélé, voilà, peu importe. Moi ce que je leur dis, parce qu'il y a beaucoup de garçons, c'est le foot, je leur dis ok, bon ça va te demander quand même de l'engagement, du temps. De l'argent aussi peut-être, ton énergie, enfin, tu vas être focus là-dessus et puis au bout, il y a très peu d'élus en fait. Il faut qu'ils soient conscients de ça, il y a très peu d'élus. Par contre, ce n'est pas un échec. Parce que tout ce que tu auras mis en place, tu vas en faire quelque chose. Tu vas devenir coach sportif, entraîneur, peu importe, tu vas, ou commentateur sportif, peu importe, tu vas. Et alors, quand je leur dis ça, ils ne l'avaient pas imaginé. À 15 ans ou à 12 ans, ou enfin, quand ils sont en 4e, 3e, peu importe, ils ne peuvent pas imaginer ça. Et surtout, je leur dis qu'ils ont des rêves. Et je crois que tous les humains, on a des rêves déjà qu'on a accomplis. Si on s'amuse à les lister, on en a déjà accompli. Mais on en a d'autres. Et souvent, je leur dis, ici et maintenant, pensez à un rêve et vous allez écrire ce rêve. Donc, ils l'écrivent parce que l'écrire, c'est l'ancrer. Et c'est déjà faire un pas vers ce rêve. Et ensuite, il faut se mettre en action. C'est-à-dire, dans le mois qui suit, eh bien, je vais faire 2-3 actions qui vont m'amener vers ce rêve. Et là, quand je leur parle comme ça, parce que moi, je suis ni leurs parents, ni leurs profs, donc je suis par contre une adulte qui a traversé la vie, qui a de l'expérience de vie, hein, qui a traversé, comme plein d'adultes, l'accident, la maladie, peu importe, le deuil aussi, l'amour, la joie, voilà. Et c'est ça, en fait, la petite graine que je sème. Et après, ils sont prêts à l'entendre ou pas. Et c'est pas grave. Sûr. Mais un jour, ça va faire son chemin. Voilà, je compte sur eux.
0: Alors, on le voit, vous êtes pleine d'engagement aussi. Et je crois qu'il y a un engagement aussi qui est fort pour vous. C'est donner aussi, un peu comme dans cette émission, une visibilité aux femmes.
1: Oui.
0: De quelle façon ?
1: Alors, de quelle façon ? Eh bien, j'ai rejoint depuis maintenant un an et demi Femmes 3000. Et je crois que de toutes les associations dans lesquelles j'ai été, c'est vraiment la seule où je me sens à ma place. Parce que déjà, j'ai eu un coup de cœur pour Aline Bouix, qui est la présidente de cette association, que j'ai rencontrée lors d'une soirée, et dans toute simplicité, on nous a présenté, on a dit « Oh, mais tu sais, Véronique, elle chante. » Elle m'a invitée à la soirée de la semaine, elle avait une soirée la semaine suivante, en toute simplicité, elle me dit « Tu vas venir chanter ?» Je suis venue chanter, et je lui ai dit « Voilà, comment est-ce que, voilà, moi je veux adhérer à ton association. » Et ce qui me plaît dans cette association Femmes 3000, c'est que, d'abord, elle est mixte, donc c'est la mixité, la parité et la visibilité des femmes, parce qu'on en a besoin, et oui, nous sommes en 2026, on en a encore besoin, et oui, voilà. Et donc, c'est la visibilité au niveau économie, sociale, culturelle, donc forcément, ça m'a parlé, culturelle, voilà, il y a tout, et le sport, voilà. Tout ça, et je me reconnais là-dedans, j'ai des connexions que je pense je n'aurais pas eu en étant dans cette association. Au départ, moi, j'étais adhérente, et puis c'est Aline, un jour, qui m'a dit, écoute, je te veux dans mon équipe. Elle n'a pas appuyé sur le champignon, mais elle m'a dit, je te veux dans mon équipe, et c'est comme ça que j'ai la casquette, maintenant, de secrétaire générale de Femmes 3000, et je sais que je suis à ma place, vraiment, dans cette association, et qui me fait du bien.
0: Et je crois aussi que vos chansons aussi montrent cet engagement.
1: Oui, parce que je me donne complètement, que ce soit en amour, en amitié, en engagement, quand je m'engage dans auprès d'une association. Je donne des cours de français depuis 3 ans dans une association sur Lunel où j'habite. Je me régale. Oui. Voilà. Et je sais que je suis à ma place, vraiment. Je crois que c'est important de se sentir à sa place. Quelquefois, on est un peu perdu. Moi, je l'ai été. Et là, je me sens bien. Je sais que c'est juste. Je sais que c'est moi. Je suis moi, en fait. Je suis qui je suis. Et j'ose. Et je crois qu'il faut être audacieux. Il faut oser. Et ne pas se comparer. On est unique, encore une fois. Nous sommes uniques. Et le monde a besoin de notre lumière. À chaque être humain, nous sommes... Moi, j'aime bien dire, quand je m'adresse des fois aux personnes sur les réseaux sociaux, je dis... Je les appelle mes étoiles, parce que nous sommes tous des étoiles qui demandent qu'à briller, en fait. Donc, osez briller.
0: On va rester... Merci, Véronique. On va rester sur cette parole magnifique. Osez briller. Merci beaucoup, Véronique.
1: Merci, Colline.
0: Je remercie aussi Pablo à la technique. Super. Et je vous retrouve sur Radio Aviva 88,8 FM la semaine prochaine dans l'émission Chemin de Femmes pour une nouvelle rencontre. À très bientôt.
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1: Bonsoir à tous. Ils font partie des professionnels les plus impactés par la sécheresse et les canicules de cet été. Pour venir en aide aux agriculteurs, Annie Genevard a annoncé ce matin de débloquer plus d'un milliard d'euros pour un plan d'urgence. Il est destiné à éviter les faillites, soutenir les trésoreries et relancer la production, selon la ministre de l'Agriculture. Une aide qui peine à convaincre sur le terrain, d'après un membre du bureau de la FNSEA d'Eure-et-Loire, Quentin Le Guillou.
2: C'est un pansement, elle va permettre de calmer un peu la plaie, d'essayer certains agriculteurs de les accompagner.
3: C'est des mesures, on va dire, d'urgence, qui répondent encore une fois, si on veut, aux attentes des agriculteurs qui, là, tout de suite, à l'instant T, comment on fait pour, un minimum, passer l'année, finir l'année. Mais il n'y a rien, en fait, concret sur du long terme. Et aujourd'hui, les agriculteurs demandent du direct. Là, il faut qu'on puisse, urgemment, ça, c'est le premier cap. Mais qu'est-ce qu'on nous donne de plus pour le direct? Et quand on parle de planification, quand on parle de regarder des nouvelles cultures, aujourd'hui, il n'y a rien de tout ça. C'est bien, il y a une première pierre à l'édifice. Maintenant, il faut accélérer et aller beaucoup plus fort.
1: Le détail des premiers versements de ce plan d'urgence doit être précisé par les préfectures dans les prochains jours. Les épisodes de forte chaleur se poursuivent. Les Pyrénées-Orientales rejoignent l'Ardèche, l'Aude, la Drôme, le Gard et l'Hérault en vigilance orange canicule. Selon Météo France, ces températures élevées persisteront au moins jusqu'à dimanche sur la moitié sud. Les annonces d'Emmanuel Macron sur le handicap en clôture d'une conférence nationale sur le sujet. Le chef de l'État présentera une nouvelle stratégie sur l'autisme dès la fin de l'année. Il souhaite aussi que les proches aidants soient mieux reconnus, soutenus et accompagnés. Le maire de Paris, Emmanuel Grégoire, et sa prédécesseure Anne Hidalgo, visés par une plainte de 17 familles dans l'affaire des violences dans le périscolaire. Le collectif MeToo École demande à la justice d'examiner ce que les élus savaient des dysfonctionnements, alors que plusieurs enfants dénoncent des violences sexuelles lors des temps périscolaires. Et puis le foot, la suite de la troisième journée de Ligue 1 ce soir. À 19h, Lyon reçoit Auxerre, suivi à 21h de PSG Monaco. Voilà pour l'essentiel de l'info. Excellente soirée.

France et Charles Victor sur Aviva pour la chanson en or. Aujourd'hui, nous évoquons une icône de la variété italienne, Toto Cutugno, qui a disparu le 22 août 2023 à l'âge de 80 ans. Le chanteur transalpin est mondialement connu pour sa chanson L'Italiano, qu'il avait composée et interprétée en 1983.

Toto compose en 1978 pour Michel Sardou la chanson en chantant. En 1990, il est le deuxième chanteur italien à remporter le Grand Prix de l'Eurovision avec le titre Insieme, une chanson sur l'Europe.

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1: Bonjour à toutes et bonjour à tous. Aujourd'hui, on est dans un endroit qui a été rénové de Montpellier. Et ce bel endroit accueille la 26e édition des boutographies. Alors, les boutographies, qui existent depuis pas mal d'années, c'est l'expression de la photo dans l'Europe, avec des talents et puis des jeunes talents. Et aujourd'hui, au pavillon populaire, c'est cet endroit qui est rénové, on a le plaisir de recevoir Anouchka Renaud-Heck, qui a posé une trentaine de photos par là, et qui va nous expliquer, donc c'est une jeune femme qui a voyagé beaucoup, qui va nous expliquer le bien fondé de sa présence. Elle fait partie quand même des 17 photographes qui ont été sélectionnés sur plus de 600 dossiers. Donc d'abord, félicitations. Et votre exposition et vos photos sont très marquantes. Alors parlez-nous de vous, puis parlez-nous de ces belles photos. On vous écoute, Anouchka.
2: Bonjour, je suis Anouchka Renaud-Heck. Je présente au pavillon populaire durant le mois de mai une série photographique qui s'appelle Arda, donc c'est-à-dire « moitié ». C'est un mot qui vient du sanskrit, puisque cette série se déroule en Inde et donne un questionnement sur l'amour et la perte dans le cycle du mariage arrangé en Inde contemporaine à l'heure numérique. J'ai commencé ce projet au long cours il y a 5 ans maintenant, au moment où je vivais une rupture sentimentale. Je suis allée vivre dans la famille d'un ami de longue date. Et cet ami, tout comme moi, avait des questionnements sur l'amour, puisque les parents de son amour de jeunesse étaient opposés à son union. En Inde, il y a encore 85% des mariages qui sont arrangés. Par arranger, on entend que les parents sont impliqués dans le processus de recherche de l'union. Et de nombreux critères sont présents, comme des critères évidemment religieux, de caste, régionaux, d'éducation, économique également, mais parfois aussi physique et astrologique.
1: Alors, Vous présentez des photos, donc des photos qui sont un peu extraordinaires. Par exemple, à un moment, on voit un oiseau dans une cage. Et je pense que c'est fait exprès, ça interroge. Alors, qu'est-ce qu'il faut lire, qu'est-ce qu'il faut voir par rapport à cette photo?
2: Alors, toute la série est vraiment composée comme un rébus visuel. Évidemment, il y a une narration qui débute du cycle de l'enfance jusqu'au mariage et jusqu'à la vieillesse. Et chaque image, comme vous l'avez dit, a un sens. En l'occurrence, cette image-là, c'est un perroquet qui est utilisé en Inde du Sud par des astrologues pour donner en fait des prédictions sur l'avenir. Donc le perroquet est censé tirer une petite carte avec l'avenir de la personne qui consulte. Et donc ce perroquet-là est enfermé dans une cage qui est à peine plus grande que lui. Donc c'est vraiment le moyen que ces astrologues trouvent pour se déplacer, puisqu'en fait ils font pratiquement du porte-à-porte. Et l'idée derrière cette image, c'est un petit peu d'évoquer, de se retrouver en fait à la place du perroquet lui-même. Quand on est confronté à une impossibilité amoureuse ou à une perte, on peut se retrouver bloqué, plus libre de ses mouvements. Et puis évidemment, le perroquet qui est un oiseau, normalement devrait voler. Mais donc il y a tout un double sens sur la fonction même du perroquet qui est donc, comme je l'ai dit, un perroquet qui donne l'avenir des personnes, mais également sa condition qui est réduite.
1: Je viens sur une autre photo, c'est ma dernière question. On voit un couple un peu enlacé et sous un branchage, sous un arbre qui est plié. Et cette photo, elle est tendre, mais elle est un peu paradoxale parce que, remarquez, oui et non, ils sont cachés. Est-ce que c'est le but aussi?
2: Alors oui, tout à fait. C'est une photo qui a été prise au sud de la ville de Chennai, qui est au Tamil Nadu, donc sur la côte est. C'est un lieu en fait où les amoureux qui ne sont pas encore mariés se rencontrent pour loin des regards parentaux ou de la société. Il se retrouve à cet endroit-là, donc en l'occurrence abrité sous des buissons, pour avoir un petit moment d'intimité et surtout ne pas rencontrer de regards qui puissent les dénoncer.
1: Alors Anouchka, Renaud Heck, dites-nous pour tous ceux qui nous écoutent aujourd'hui sur Radio Aviva, comment on devient photographe? Et comment on arrive à percer parmi 500 candidats? C'est un petit mystère, c'est une grande chance.
2: Oui, certainement. Je pense que c'est une équation entre la chance et le fait de continuer de porter un projet, d'y croire et de pouvoir le présenter surtout, puisque si on fait des photos, c'est dans un premier... D'abord pour nous-mêmes, mais après également pour partager notre vision et partager ces histoires qui nous intéressent. Et oui, je suis très heureuse de présenter ce projet-là. J'espère que les auditeurs auront la chance de venir au Pavillon Populaire et de voir mon travail, mais aussi le travail des autres artistes présents.
1: Bien, écoutez, on vous remercie Anouchka, on vous souhaite un franc succès et félicitations pour ces belles photos, parce que on a démarré par là et véritablement c'est déjà un enchantement. Et on vous souhaite un très bon séjour à Montpellier. Alors, sur les Boutographies 2026, ces rencontres photographiques de Montpellier se tiennent du 9 au 31 mai, il y aura donc 7 expositions accrochées et 11 expositions qui sont projetées, et essentiellement le pavillon populaire qui a été rénové et embelli, qui est un très bel espace de projection aujourd'hui, va vous permettre de visualiser l'ensemble de ces photographies, mais aussi vous pourrez retrouver ces photos pendant plus d'une quinzaine de jours dans des lieux différents de Montpellier, par exemple l'orangerie du Jardin des Plantes, la faculté des sciences, l'hôtel du département Pierre Vive, la maison de Heidelberg, le mur rouge, les vitrines d'ABC&Co, place de Thessalie, la galerie Upside Down et le bar à photos. Et véritablement, cette 26e exposition se veut hétéroclite, parce que elle permet de travailler et de voir ce qui se passe aujourd'hui en Europe au niveau de la photographie. Et il est clair que je pense que vous serez séduit par l'ensemble des œuvres qui sont présentées ici à Montpellier et essentiellement au pavillon populaire.
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1: Amis sportifs, bonjour. Aujourd'hui, nous mettons le cap sur Jacou. Et oui, parce que Jacou va organiser samedi la course pédestre Les Foulées de Bocon. Et oui, très célèbre, mais nous allons vous donner un éclairage et nous avons le plaisir de recevoir monsieur le président de l'Office municipal des sports de la ville de Jacou, monsieur Denis Roure. Tout d'abord et avant tout, bonjour et merci d'avoir répondu à notre invitation.
2: Merci à vous.
1: Alors, pouvez-vous nous dire cette course pédestre, les foulées de Bocon?
2: Oui.
1: Alors, pouvez-vous nous dire, tout démarrera samedi, 5 septembre, à partir de 9h sur le parvis de la mairie. Les inscriptions ont lieu également ou non?
2: Oui, les inscriptions, c'est gratuit. Et elles se font à partir de 8h30 pour ceux qui privilégient la randonnée pédestre.
1: Alors, vous organisez certainement, d'après les informations que nous avons, et vous allez nous les éclairer, le 9 km, le 5 et 10 km, et pour les enfants, bien sûr, 1 et 2 km.
2: Voilà. Alors, nous avons un petit changement en fonction de la journée de demain qui est classée orange canicule par la préfecture. Donc, il faut faire attention pour tout ce qui est organisation sportive. Voilà. Donc, dans un premier temps, j'ai demandé à la mairie, elle a fait passer sur Facebook, sur son site, un commentaire en disant qu'on avait annulé la course des petits, le 1 km et le 2 km, car le départ se faisait à 11h, et les faire courir dans Jacou, sur le bitume et tout ça, avec les chaleurs qu'ils annoncent, c'était pas prudent, quoi. Voilà.
1: Bonne précaution, certes, et alors les jeunes n'auront pas de course.
2: Les jeunes n'auront pas de course, voilà, exactement. Voilà.
1: Donc, ils feront partie de la fête, mais sans participer, sans courir.
2: Voilà, exactement, oui. Voilà. Par contre, le 9 km, nous l'avons réduit à 5-6 km au maximum, parce que nous avons beaucoup de personnes âgées aussi qui viennent marcher, donc voilà. En fonction de ça. Et le 5 km et le 10 km de course à pied, eux, ils ont lieu. Voilà.
1: Donc, des décisions très sages afin que le service sanitaire n'ait pas trop d'encombrement dans cette journée.
2: Voilà, exactement. On ne voulait pas qu'il y ait un malaise, surtout sur les petits, sur les jeunes, parce qu'on sait très bien qu'on leur fait courir un kilomètre pour les plus jeunes et jusqu'à 12 ans, 2 km, mais c'est toujours une grosse compétition pour eux. Et ils partent, ils sont vraiment à fond dedans et on ne voulait pas qu'il y ait de
1: Président, problème. Si vous permettez, ce ne sont pas des. Vraiment, ce sont des réalités. Vos décisions sont sages. Protégeons les jeunes. Alors, pouvez-vous nous dire la sécurité par la police municipale?
2: Oui, sécurisé par la police municipale et j'ai pas mal de clubs sportifs qui nous donnent une ou deux personnes pour sécuriser certains endroits, certaines rues, certains carrefours et voilà.
1: Alors vous restez dans Jacou, sur le parcours entièrement Jacou, vous allez sur les petits villages environnants?
2: Non, voilà, on reste dans Jacou parce que notre problème, nous Jacou, c'est une petite commune au niveau superficie et si on veut sortir, on est obligé de traverser des départementales et tout et c'est une autre organisation, voilà. Donc nous avons assez de bois et de petits bois dans Jacou pour pouvoir faire courir un peu tout le monde.
1: En pleine nature ou sur les routes?
2: Alors ils sont en partie sur les routes et en nature aussi, oui, au bord de vignes, au bord de bois et sur en fait ce sont des pistes cyclables quoi, qu'on aménage et l'ancienne route de terrain qui est toute sous les platanes et voilà.
1: Alors prenons note que le parvis de la mairie de Jacou accueillera dès 8h30 pour les inscriptions et toutes les courses vont démarrer à 9h.
2: 9h, c'est la randonnée, et 10h, le 5 km et le 10 km.
1: Alors, Président, si vous permettez, on n'oubliera pas les bénévoles qui méritent qu'on les cite dans toutes les organisations sportives.
2: Ah oui, exactement, oui. Donc sur Jaco, qui adhère à l'Office municipal des sports, nous avons 20 clubs et vraiment pas mal de clubs jouent le jeu, quoi, nous fournissent, viennent courir, viennent randonner et nous donner une ou deux personnes pour encadrer, quoi, si on veut.
1: Alors bien évidemment, ces foulées sont le début d'une saison sportive dans Jaco.
2: Oui.
1: Et
2: oui, c'est ça.
1: Merci
2: oui.
1: pour la mairie qui vous permet d'organiser ce genre de manifestation. Et nous vous laissons une petite minute pour parler d'Aérosport qui sera présent.
2: Oui. Aérosport, voilà. Aérosport, on demande une petite dotation. On a des petits bracelets, voilà, quelques pour surtout.
1: Et la présence du Carpodium, évidemment.
2: Alors, nous, comme c'est un peu compliqué, on ne demande pas le Carpodium, mais on a l'arche, on a de l'arche gonflable, tout ça, et voilà, on est très bien. Ce qu'on demande à Eurosport, on l'obtient, quoi. On n'a pas de soucis, on est bien partenaire.
1: Et président, merci pour cet éclairage. Bonne journée de samedi. Le principal, c'est que la pluie soit absente. Et pour le reste, bonne journée.
2: Merci.
1: Au revoir.
2: Et bonne journée.
1: Merci.
2: Au revoir.

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1: Dimanche 6 septembre, rejoignez-nous à l'Antigone des associations. Ici
2: Pascal Arnoux, bonjour.
1: Et Myriam Criquet de Mental Libre, l'association qui promeut le logiciel libre, la culture libre et les communs numériques. Aujourd'hui sur Radio Aviva 88 FM. Chères auditrices, chers auditeurs, la rentrée bat son plein et avec elle revient un moment fort de la vie associative montpelliéraine, l'Antigone des associations. Cette année encore, Montpellibre y sera, fidèle à son engagement pour le logiciel libre, la culture libre et les communs numériques. Nous vous invitons chaleureusement à venir nous retrouver le dimanche 6 septembre 2026, de 9h30 à 17h30, au cœur du quartier Antigone, sur notre stand numéro 52, place du Nombre d'Or. Pourquoi venir nous voir ? Parce que le numérique concerne tout le monde et que vous avez le droit de comprendre, de choisir et de maîtriser les outils que vous utilisez chaque jour. Montpellibre, c'est avant tout des bénévoles passionnés, prêts à échanger avec vous, sans jargon, sans jugement, avec bienveillance et pédagogie. Que vous soyez curieux, débutant, utilisateur confirmé, professionnel ou simplement citoyen soucieux de vos libertés numériques, vous trouverez à notre stand écoute, conseils et ressources. Au programme de notre présence, des informations sur les ateliers réguliers de Montpellibre, install party, formation, conférence, groupe de travail thématique, etc. Des informations sur les logiciels libres pour tous usages, bureautique, navigation, multimédia, création, éducation. Des conseils pour protéger vos données, sécuriser vos appareils et reprendre le contrôle de votre vie numérique. Des rencontres avec d'autres associations, institutions et citoyens engagés pour un numérique éthique, durable et solidaire. Un rendez-vous pour tous et pour toutes. L'Antigone des associations, ce sont des centaines de stands, des milliers d'activités et une ambiance unique dans le cadre emblématique pensé par Ricardo Bofill. C'est aussi l'occasion de découvrir la richesse du tissu associatif local, de vous inscrire à un sport, à une activité artistique ou de vous engager dans une cause qui vous tient à cœur, comme le logiciel libre. Montpellibre y apporte sa pierre, celle d'un numérique au service de l'humain, respectueux des libertés, de la vie privée et de l'intérêt général. Rejoignez le mouvement du libre. Le logiciel libre, ce n'est pas qu'une question de technologie. C'est une philosophie, une éthique, un choix de société. C'est croire que le savoir doit circuler, que les outils doivent être partagés, que chacun doit pouvoir contribuer, améliorer, adapter. En venant nous rencontrer, vous faites un pas vers plus d'autonomie, de solidarité et de responsabilité numérique. Et peut-être, qui sait, l'envie de rejoindre notre association, de participer à nos ateliers, de contribuer à nos projets communs. Alors ce 6 septembre, venez discuter, découvrir, vous inspirer. Venez retrouver Montpellibre à l'Antigone des associations 2026, stand numéro 52, place du Nombre d'Or. C'était
2: Pascal Arnoux
1: et Myriam Criquet pour la chronique Équilibre sur Radio Aviva 88 FM.
2: Donc vous l'aurez compris, lors de cette journée, on va vous présenter tout notre programme pour l'année 2026 et 2027. Avec tous les horaires, tous les lieux, tout ce qu'on y fait, install party, Wikipédia, OpenStreetMap, tous les ateliers divers et variés. Donc venez nous voir sur ce stand 52, place du Nombre d'Or, dimanche 6 septembre, 9h30, 17h30. Merci, à très bientôt.
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1: Bonjour à toutes et à tous et bienvenue dans votre agenda. Voici les événements et les sorties à venir. Tous les week-ends, passez un moment convivial au Théâtre Beaux-Arts Tabar. Retrouvez les spectacles issus du Festival d'Avignon et les artistes toujours plus talentueux. La soirée ne s'arrête pas là, la buvette du théâtre vous propose de partager un bon moment avec les artistes. Profitez du tarif Youth pour assister à certains spectacles à seulement 6 euros. Et vous pouvez vous aussi monter sur scène. Des stages sont proposés tout l'été pour vous faire découvrir l'univers du théâtre. Montez au sommet de la tour Urbaine 5 et admirez la vue à couper le souffle. De là-haut, vous pourrez voir les Jardins des Plantes, le Pic Saint-Loup ou encore le Corum. Venez également découvrir l'intérieur de la cathédrale Saint-Pierre, la seule église médiévale de Lécution ayant survécu aux guerres de religion. Les visites guidées sont organisées par l'Office de Tourisme. Toutes leurs informations sont sur leur site internet. Pour plus de fraîcheur, rendez-vous à la grotte de Clamouse. Située dans les gorges de l'Hérault, elle abrite de rares cristaux d'aragonite. Un voyage hors du temps qui vous fera découvrir la richesse de notre département. Des guides passionnés vous expliquent l'histoire de la grotte. La visite est proposée à partir de 13,50 €. Et pour plus d'aventures, vous pouvez tester le Spéléoparc et l'Escape Game. Première fois, première photo. C'est le nom de la nouvelle exposition du pavillon populaire. Jusqu'en novembre 2026, le musée célèbre l'esprit pionnier de la photographie. Des premiers clichés de grands photographes aux inventions insolites, la visite est l'occasion de plonger dans 200 ans d'histoire. Rendez-vous au pavillon populaire de l'esplanade Charles de Gaulle, la visite est gratuite. On termine l'agenda avec un peu de sport. À seulement 30 minutes de Montpellier, nous vous proposons de découvrir les anciens salins. À Villeneuve-les-Maguelones, un circuit de vélo vous permet de faire un tour de 13 km. En 2h30, vous pourrez voir des salins datant de l'Empire romain qui ont servi jusqu'en 1969. Et si vous êtes chanceux, vous pourrez même voir un groupe de flamants roses. C'était l'agenda des sorties de Radio Aviva. 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
2: Ravi de vous retrouver sur Aviva pour votre rendez-vous musical préféré. Aujourd'hui, un numéro spécial consacré à Brigitte Bardot, qui a fêté ses 90 ans le 28 septembre 2024. L'icône du cinéma français, symbole du charme et de la beauté, se lance très tôt dans la chanson. Son déclic pour la musique viendra à l'écoute d'un morceau interprété en 1961 par le Brésilien Roberto Seto, intitulé Brigitte Bardot, surnommée Miss Bejo par les Sud-Américains.
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0: définitivement convaincu de tenter l'aventure et possédant un joli grain de voix, Bébé entre en studio en 1962 et enregistre son premier 45 tours, C'est rigolo.
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Au cinéma, Bardot avait décroché son premier rôle en novembre 1952 aux côtés de Bourvil dans Le Trou Normand. Bébé tournera avec les plus grands metteurs en scène, Jean-Luc Godard, Christian Jacques, Édouard Molinaro ou Henri-Georges Clouzot. L'un des clous de sa filmographie reste « Et Dieu créa la femme », réalisé par Roger Vadim, son premier mari, en 1956. La musique est de Paul Misraki.

0: 1958, l'artiste s'est installée à Saint-Tropez. Elle connaît une véritable histoire d'amour avec cet endroit. La chanson La Madrague, inspirée du nom de sa propriété, est le tube de l'été 1963.
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0: en 1963 avec la chanson Les Amis de la Musique. Les arrangements sont du pianiste de jazz Claude Bolling.
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1: Moi je joue, novembre 1964, une chanson yéyé humoristique, spécial bébé, du Raviva.

C'est aussi cette année-là que sort le sulfureux « Je t'aime, moi non plus », popularisé par le duo Gainsbourg-Birkin. Brigitte ayant accepté que cette chanson ne soit publiée qu'en mai 1986.

Bonnie and Clyde, autre morceau d'anthologie. Un titre chanté par nos complices, paru le 2 janvier 1968, issu d'un 7e album. La Bardomania est au top.

Encore 1968, le morceau festif Aïké, Viva la Sangria, à consommer avec modération. On est bien sûr à Viva pour le 90e anniversaire de Brigitte Bardot.

0: Un nouveau hit, la reprise en janvier 1970 du morceau de Marcel Zanini, Tu veux ou tu veux pas, dans une version assez pop.
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1: Mi-ange, mi-démon, franc-parler, Brigitte est choisie pour être la Marianne des années 70. La chanson « Le soleil de ma vie » avec l'artiste Sacha Distel, avec qui elle avait eu une idylle, sera son dernier grand succès en 1973. C'est une reprise du tube de l'artiste américain Stevie Wonder.

0: l'apogée de sa gloire, mais lassée de cette vie de star, Brigitte décide en juin 1973 d'arrêter sa carrière cinématographique. Elle se retire alors à Saint-Tropez, consacrant tout son temps et son énergie à défendre les animaux à travers la fondation qui porte son nom. Ce véritable mythe vivant compte à son actif une cinquantaine de films et plus de 80 chansons. Des morceaux qui ont constitué une sorte d'autoportrait à jamais figé dans les années. Brigitte Bardot restera comme l'une des plus belles actrices françaises du XXe siècle et l'un des personnages les plus controversés de son époque. On se retrouve très vite sur Aviva pour d'autres moments musico-magiques. Merci de votre fidélité. Prenez soin de vous. Salut.
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